0: 42 000 hectares brûlés, un record pour le pays qui n'avait pas connu de tel incendie depuis 1949. 208 000 habitants sur les 220 000 évacués ont pu rentrer chez eux. Samedi, ce sont ceux notamment de la commune d'Arès, sur le bassin d'Arcachon, qui ont pu retrouver leur maison. Des habitants et des touristes accueillis par le maire en personne sur le rond-point principal de la ville, où était aussi Pierre-Olivier.
1: Bonjour, bienvenue.
2: On peut rentrer ?
1: Ouais, vous pouvez rentrer.
3: Bon, vous souhaitez la bienvenue à tous les habitants ?
1: Ah ouais, mais c'est un tel plaisir de les revoir, qu'effectivement, bonjour. Je ne pouvais pas ne pas être là. Et ça fait plaisir, oui, effectivement, de voir rentrer les gens et de leur retrouver. Merci de leur retrouver le sourire, c'est touchant. Et merci.
4: Xavier Danet, merci. Le maire d'Arès, est ému. Ses administrés rentrent par milliers chez eux. Parmi eux, nous suivons Lynn et ses deux filles qui retrouvent leur maison après 8 jours chez des amis.
5: On est chez vous, là.
6: On est chez moi. On est chez nous. Exactement. On vient de récupérer le char. On est content.
5: Tout est en ordre.
7: Ça sent le crâne.
5: Ah oui, ça sent un peu le cramé.
6: On ouvre en grand, on fait couler l'eau pendant 2 minutes.
5: Oui.
6: On exagère pas.
5: Qu'est-ce que tu vas faire aujourd'hui? Qu'est-ce que tu as envie de faire chez toi?
8: Dormir.
4: Reprendre une vie normale, un souhait partagé aussi par ce commerçant sur la place de l'église.
9: À l'instant, on vient de rouvrir avec grand plaisir. Oui.
5: Vous avez retrouvé votre commerce tout bien?
9: Ouais, il n'y a pas de souci. Voilà, un peu d'odeur de fumée, mais bon, ça va avec. Ouais.
5: Donc l'activité reprend?
9: L'activité va reprendre, j'espère.
4: Une reprise que chacun espère durable, car un feu fixé ne veut pas dire éteint. C'est donc la vigilance maximale qui reste de mise. Pierre-Olivier Arès, RFI.
0: Une situation qui s'améliore dans le Var également, département du sud-ouest de la France. Du sud-est de la France cette fois, 1800 hectares sont partis en fumée depuis vendredi. Le feu est stabilisé, mais la situation est toujours fragile. 3 morts et 21 blessés à Moscou après une explosion dans un restaurant de la capitale russe. Selon les autorités, elle serait due à une bombe artisanale déposée par une femme morte dans l'explosion. Un client et un agent de sécurité feraient également partie des victimes tuées. On ne connaît pas encore les circonstances exactes de l'attaque. La situation se normalise à Ceuta. Selon le ministre espagnol de l'Intérieur, une majorité des personnes qui avaient franchi illégalement la frontière de l'enclave depuis le Maroc sont retournées chez eux. 50 000 femmes et hommes étaient arrivés en 48 heures sur place, parmi lesquels 67 ont péri en mer. Et dans une Europe de plus en plus divisée en matière de politique migratoire, la crise a provoqué de nombreuses réactions. Le Premier ministre espagnol, vivement critiqué, a fustigé l'attitude de plusieurs gouvernements. Dans le viseur de Pedro Sanchez notamment, l'Italie de Giorgia Meloni, qui a demandé la suspension de l'Espagne de l'espace Schengen, même si cela n'est techniquement pas possible. Muriel Paradon.
10: L'espace Schengen est un des acquis les plus concrets de l'Union européenne. Une zone de libre circulation qui permet depuis 1995 aux personnes de voyager sans contrôle aux frontières. 29 pays font partie de l'espace Schengen. La plupart sont dans l'Union européenne, mais d'autres pays, comme l'Islande ou la Norvège, y sont associés. Selon les textes européens, il n'est pas possible d'exclure ou de suspendre un pays de l'espace Schengen. Il est en revanche prévu de remettre temporairement des contrôles aux frontières. Ils sont autorisés en cas de menace grave pour la sécurité intérieure ou l'ordre public, ou encore en cas d'urgence pour la santé publique. Ces contrôles ont d'ailleurs été rétablis durant l'épidémie de Covid-19. Rappelons que la libre circulation dans l'espace Schengen vaut pour les citoyens de cet espace et de l'Union européenne, pas pour les migrants qui y entrent illégalement.
0: Muriel Paradon. Et face à la crise, 22 États membres de l'Union européenne se rencontreront lors d'une réunion d'urgence mardi. Au Moyen-Orient, les ambassades américaines ont appelé leurs ressortissants à quitter les pays de la région, craignant une possible escalade entre Washington et Téhéran. Hier, Donald Trump a de nouveau menacé l'Iran de fortes frappes et un pétrolier a été attaqué ce samedi au large d'Oman, selon l'agence de sécurité britannique, à l'entrée du détroit d'Ormuz, au cœur des tensions entre les deux pays. En République démocratique du Congo, nouvelle alerte de l'Organisation mondiale de la santé sur la propagation d'Ebola. L'épidémie, qui a été déclarée le 15 mai, s'intensifie à un rythme exceptionnel, dit l'OMS, qui estime qu'il s'agit de la plus importante jamais signalée dans le pays. Au 30 juillet, un total de 3605 cas étaient confirmés,

0: L'étude publiée dans le journal Nature. La raison est assez simple. La planète se réchauffe et les températures se rapprochent du seuil optimal de transmission du paludisme, sans oublier l'intensification des catastrophes naturelles, là aussi liées au réchauffement climatique, avec de violentes inondations qui ont touché la région australe cette année, des inondations qui créent des conditions plus favorables à la reproduction des moustiques. C'est ainsi qu'au début de l'année 2026, la région du Gauteng, où se trouve Johannesburg, a enregistré deux fois plus de cas que l'année précédente à la même période, avec 11 décès en seulement 3 mois. Alors dans la presse sud-africaine, le docteur Christopher Trizos de l'Université du Cap, co-auteur de cette étude, envoie un message clair. Si le constat peut paraître inquiétant pour l'Afrique du Sud, cette étude permet surtout une meilleure anticipation des pouvoirs publics sud-africains. Valentin Huc, Johannesburg, RFI.
1: Il est 2h08 à Paris, où se tiennent les mondiaux d'e-sport. Jusqu'au 23 août, 2000 joueurs s'affrontent au cours de 25 tournois différents sur des jeux vidéo célèbres comme Call of Duty ou League of Legends. Les organisateurs y ont mis les moyens. Les vainqueurs du tournoi se partageront les 75 millions de dollars, car l'e-sport se professionnalise de plus en plus. Sur place, Pauline Fragonas.
2: Devant leur ordinateur, les joueurs portent le maillot de leur équipe sur lesquels on peut aussi apercevoir les logos de plusieurs marques. En plus des gains en compétition et du merchandising, les sponsors sont devenus une source importante de leurs revenus. Par exemple, le fabricant de caméras HubSpot, et Leonardo est manager de l'entreprise.
3: Nous leur enverrons notre produit à essayer et lorsqu'ils joueront en direct, ils présenteront les fonctionnalités du jeu et expliqueront comment ça fonctionne.
2: Car il ne s'agit plus seulement de jouer à des jeux vidéo, certains joueurs rejoignent des équipes professionnelles comme l'équipe française Vitality. Son cofondateur Nicolas Maurer a connu les débuts de l'e-sport.
4: Il y avait vraiment très peu de structuration. Il n'y avait pas vraiment d'économie des organisateurs de tournois, les salles étaient beaucoup plus petites, les clubs vivotaient.
2: Mais aujourd'hui, les joueurs ne sont plus seuls.
4: Coach, assistant coach, analyse vidéo, donc c'est un staff technique autour de l'équipe. Et les joueurs vont faire carrière en signant des contrats dans des équipes professionnelles, représenter ces équipes lors des compétitions. Et comme dans le sport, ils vont pouvoir potentiellement être transférés, changer de club au cours de leur carrière.
2: Au championnat du monde, il n'est donc pas rare de voir graviter toute une équipe autour des joueurs.
1: Il évoluait sur les plus hauts sommets du monde. La légende de l'alpinisme Nirmal Purja est décédé en pleine expédition. Il a été emporté avec 9 de ses coéquipiers dans une avalanche au Pakistan. RFI, il est 2h10 ici à Paris, minuit 10 temps universel. C'est la fin de cette édition.
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9: Bonjour Josué. Bonjour.

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1: Bonne nuit.
2: Pendant 3 jours, les rues, les places et les jardins de Bagnères de Bigorre deviennent une scène à ciel ouvert. Le week-end des arts de la rue revient cet été avec une programmation gratuite mêlant théâtre, cirque, danse, musique et spectacle déambulatoire. Organisé par la ville, l'événement fête cette année sa 17e édition. Mais au-delà des spectacles, quelle est sa place dans la vie culturelle de Bagnères? Nous en parlons aujourd'hui avec Colombe Sarrazin, responsable culturelle et animation de Bagnères. Bonjour.
3: Bonjour.
2: Alors, le week-end des arts de la rue existe depuis plusieurs années. Quelle est son idée de départ et quel est son objectif aujourd'hui?
3: Alors, l'objectif du Festival des arts de la rue, donc porté par la ville de Bagnères, c'est d'amener des spectacles dans tous les lieux un peu de la ville, dans tous les quartiers, et de valoriser en même temps le patrimoine bagnérique qui est très, très riche et très particulier. Donc, la volonté, c'est d'amener des spectacles gratuits, donc avec toutes les formes proposées. Donc on a de la danse, du cirque, de la musique, théâtre, des spectacles très très diversifiés, très accessibles, tout public, hein, des spectacles plus pour les petits, mais aussi pour les grands, enfin des spectacles famille, et la volonté vraiment c'est de déambuler aussi dans la ville pour découvrir tous ces spectacles.
2: Pourquoi avoir fait le choix des arts de la rue plutôt que d'un festival plus classique dans une salle ou dans un théâtre?
3: C'était en continuité avec la saison culturelle sur l'année, on va dire, plus classique, scolaire. Du coup, d'avoir un événement un peu phare sur l'été. Et il y avait déjà des événements qui existaient, qui étaient portés par des assos. Donc c'était aussi du coup d'amener cette particularité-là des arts vivants.
2: Donc pendant 3 jours, les spectacles investissent plusieurs lieux de la ville. Qu'est-ce que cela change dans la manière dont les habitants et les visiteurs vivent l'espace public pendant cette période estivale?
3: C'est très vivant, ça permet en fait aussi de faire bouger les publics. Puis comme j'ai indiqué, en fait, de faire découvrir la ville. Et ça amène une émulsion un peu sur 3 jours grâce au festival. Et ça attire aussi beaucoup de personnes extérieures, des touristes aussi qui planifient leurs vacances aussi par rapport au festival.
2: Comment on construit une programmation comme celle-là dont on va parler juste après? Quels sont les critères qui guident les choix des compagnies qui sont invitées?
3: Alors là, du coup, je vais passer la parole à ma collègue Claire Buisson, qui est en charge de la programmation du festival.
4: Bonjour.
2: Bonjour, madame.
4: Du coup, les critères. Alors, le premier critère, vu que c'est quand même un festival populaire, c'est de pouvoir parler à tout le monde et à tous les âges. On est sur les arts de la rue, donc il faut que ce soit des formes qui soient simples techniquement, qui puissent s'adapter à différents endroits qui a priori sont pas pensés pour le spectacle, et puis qui amènent un peu qui puissent créer un univers particulier, qui amène la rêverie, qui amène le rire, qui amène un peu d'évasion.
2: Et le fait que ce soit déambulatoire, qu'est-ce que ça apporte de plus?
4: La déambulation, en fait, ça permet aux personnes de se rassembler, ça permet de marcher ensemble. Il y a quelque chose on va dire que c'est un peu comme une manifestation différente, où les personnes ne sont pas juste là à regarder un spectacle, mais à participer, en fait, au spectacle. Donc c'est aussi une démarche peut-être un peu plus citoyenne.
2: Là, on attire des visiteurs, mais ce festival s'adresse également aux habitants de Bagnères ou aux locaux. Comment est-ce que vous arrivez à trouver cet équilibre entre événements touristiques et également rendez-vous culturel local sur ce moment-là?
4: Je pense que c'est le propre des arts. Ça permet vraiment la rencontre. Je pense que c'est pas forcément des publics différents. À Bagnères, il y a quand même une programmation culturelle sur toute l'année, donc les gens sont habitués à participer à ce genre d'événement.
2: Vous nous parlez de la programmation. Qu'est-ce qui va se passer pendant ces 3 jours alors? Donc on le rappelle, c'est du 31 juillet au 2 août, du vendredi au dimanche. Je vous écoute.
4: Alors, sur la programmation, on commence l'ouverture le vendredi après-midi à 18h avec la compagnie Boucher. Il va y avoir une criée autour de la programmation des 3 jours. Ensuite, juste après, il y a un spectacle qui s'appelle Élucubration, Construction. Et en fait, là, c'est vraiment, on est sur des arts de la rue de type circassien. Et puis après, la compagnie du Baluchon qui va proposer un spectacle le vendredi soir à 21h30. Donc on commence plutôt en fin d'après-midi. Le samedi, on démarre avec le marché. Et donc du coup, des compagnies qui vont venir, qui vont intervenir autour des halles avec une fanfare. Il va y avoir aussi une criée et il va y avoir aussi des échassiers. Et ensuite, l'après-midi, il y a des spectacles qui se chevauchent. Il y en a vraiment pas mal, beaucoup. Et c'est des spectacles, l'idée qu'ils peuvent se répéter pour que voilà, des différentes personnes puissent y aller tout au long de la journée. Et il y a toujours un moment fort en fin d'après-midi avec des spectacles qui vont rassembler un peu plus de public. Voilà, le samedi soir, on a un spectacle de la compagnie Amandragore qui s'appelle Rêverie. Donc, c'est un spectacle qui a été pensé pour la ville de Bagnères. Donc, c'est un spectacle en déambulation qui met en avant à la fois le patrimoine et puis le mélange avec des interventions artistiques. Ensuite, le dimanche, on reprend aussi le matin avec des spectacles enfants, particulièrement, notamment à partir de 18 mois. Et puis voilà, et on termine aussi en fin de journée avec un moment fort autour de 18h, un petit concert ensuite à 19h et le spectacle de clôture à 21h.
2: Donc c'est une programmation très chargée. Quels sont aujourd'hui les principaux défis pour maintenir un événement de cette ampleur?
1: Alors, le noyau de la guerre, déjà, c'est le budget, hein, c'est les finances. Donc ça, c'est une volonté vraiment politique de la ville de Bagnères de maintenir ce festival et les moyens qui sont alloués. Parce que comme Claire vous l'a présenté, du coup, on a un programme très riche avec une quinzaine de compagnies, avec au niveau des spectacles, on est à 20 ou 30 spectacles. Sachant qu'on a aussi des fois des compagnies qui jouent deux ou trois fois pour permettre en effet de dispatcher aussi un peu le public sur les différents spectacles. Et du coup, bon, après là, c'est vraiment une volonté politique, on le voit au niveau culture, hein, de la ville de Bagnères. Il y a une très belle dynamique et un soutien de la ville sur les événements portés par elle-même et par les assos, quoi.
2: Donc après 17 éditions, c'est hyper important pour la ville de continuer à faire vivre cet événement.
1: Oui, tout à fait. Hein. Oui. Sur le volet programmation, préciser que du coup, il y a des compagnies, en fait, l'origine des compagnies en fait est variée. En fait, on a il y a un soutien en fait aussi un peu aux compagnies locales qu'on apporte à travers le festival, qu'on essaye de programmer aussi à travers le festival, et aussi des compagnies extérieures au département, pour apporter aussi un peu la nouveauté aussi, et puis une diversité, une originalité aussi.
2: Est-ce que vous avez l'impression, je pense aux locaux particulièrement, que ce week-end est très attendu?
1: Si, c'est un festival qui est très attendu, enfin, par les locaux, par les touristes, par tous les publics, par les curistes aussi, parce qu'on est en période de cure aussi. Mm-hmm. C'est un festival qui a une très belle fréquentation, qui est en augmentation d'année en année, d'où l'idée de programmer, de diversifier le rythme de la programmation, pour pouvoir un peu étendre un peu la fréquentation sur plusieurs spectacles.
2: Donc, on le rappelle, c'est gratuit. Le week-end des arts de la rue, ça se déroule du 31 juillet au 2 août à Bagnères de Bigorre. Au programme, une trentaine de spectacles qui mêlent théâtre, cirque, danse, musique et arts de la rue, répartis dans plusieurs lieux de Bagnères. Toute la programmation, on la retrouve sur le site internet de la ville de Bagnères et à l'office de tourisme du Tourmalet-Pic du Midi, si je ne me trompe pas. Merci beaucoup à toutes les deux d'avoir répondu à mes questions.
4: Merci. Bonne journée.
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4: Bonne nuit.

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5: Nos prévisions selon Météo France au sein pour ce dimanche 2 août. Alors, c'est quelques instabilités. L'après-midi est potentiellement instable, avec une belle matinée sous de larges éclaircies et sous quelques passages nuageux d'altitude. C'est un développement de quelques averses instables l'après-midi, avec des coups de tonnerre qui ne sont pas à exclure. Les passages nuages d'altitude plus épais seront là la nuit suivante. L'isotherme 0 degré est en ce dimanche à vers 4500-4600 mètres d'altitude et les températures maximales iront de 28 à 32 degrés en vallée, 25 à 27 degrés vers 1500 mètres et 20 degrés à 2400 mètres d'altitude avec un vent qui est de sud-ouest faible à modéré sur les sommets et des rafales possibles autour de 40-50 km/h. Localement 60 km/h l'après-midi. Voici donc pour les prévisions de ce dimanche 2 août que je vous souhaite beau à tous et à toutes.
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9: Vous n'êtes pas sans le savoir, la France connaît actuellement un nouvel épisode de forte chaleur. Avec la canicule, de nombreux vacanciers et habitants recherchent un peu de fraîcheur au bord des rivières. Mais ces lieux ne sont pas toujours sans danger, notamment lorsqu'ils se trouvent à proximité d'ouvrages hydroélectriques. À l'occasion du lancement de sa campagne estivale de prévention 2026, la Société hydroélectrique du Midi, la CHEM, rappelle les règles de sécurité à respecter près des barrages et des usines hydroélectriques. Pour en parler, avec moi au téléphone, Sophie Lescan, responsable du service communication de la CHEM. Bonjour et merci d'être avec moi au téléphone.
10: Bonjour Caroline.
9: Chaque été, la CHEM relance cette campagne de prévention. Qu'est-ce que c'est que cette campagne et pourquoi est-ce que c'est important de refaire passer ce message année après année ?
10: Alors, tous les ans, la CHEM rappelle des consignes de sécurité à l'aval des ouvrages hydroélectriques parce que nous avons un fonctionnement qui est aléatoire en fonction de la demande en électricité. Et il faut savoir que l'électricité, ça ne se stocke pas. Et la seule énergie capable de produire dans les 5 à 10 minutes, c'est l'hydroélectricité. Et donc, nous pouvons être appelés à tout moment de la journée 7 jours sur 7, à produire de l'électricité en fonction de la demande. Et donc, cette souplesse et cette réactivité entraînent à l'aval des ouvrages hydroélectriques des mouvements d'eau une fois que nous avons turbiné. Et donc, ces mouvements d'eau entraînent des risques à l'aval, puisque l'eau va monter progressivement. Le niveau de l'eau va monter progressivement, la force du courant va croître et il faut se montrer prudent. Donc, nous pouvons avoir des lâchers d'eau qui peuvent survenir à tout moment de la journée. Et si vous baignez à cet endroit-là, vous pouvez très bien vous retrouver prisonnier sur une petite île au milieu des gaves ou des nests. Et il faudra attendre le retour à la normale pour pouvoir repasser sur l'eau de rive. Après, vous pouvez aussi avoir des affaires qui sont emportées par le courant. Donc, comme on souhaite que tout le monde passe des vacances agréables, on renouvelle ces messages de prévention.
9: Avec les températures qui sont très élevées en ce moment, que nous connaissons justement, on imagine que les rivières attirent encore davantage de monde. Est-ce que c'est une période où vous redoublez de vigilance autre que des campagnes de prévention? Qu'est-ce que vous faites en plus de ça?
10: Oui, on redouble de vigilance puisque les Pyrénées attirent de nombreux touristes et donc ils ne sont pas habitués au fonctionnement des usines hydroélectriques et donc on renforce la campagne de prévention. Donc il y a tous les messages qu'on peut faire passer, on fait des distributions de dépliants, d'un jeu de loi pour les enfants dans les sites touristiques, tout ce qui est hôtel, camping. Dans les offices de tourisme également. Et puis on a créé un film pour montrer concrètement comment ça se passe dans une rivière qui est pourtant éloignée d'un site hydroélectrique, concrètement comment l'eau va changer dans une rivière et comment il faut être alerté.
9: Où est-ce qu'on peut le voir, ce film ?
10: On peut le voir sur le site de la HEM, www.shem.fr.
9: Quels sont les comportements que vous observez le plus souvent et qui peuvent mettre les promeneurs ou les baigneurs en danger ?
10: Les comportements qu'on observe plus souvent, c'est il y a des panneaux. Dans les zones à risque, il y a des panneaux avec un pictogramme, c'est un triangle jaune avec un nageur qui a des difficultés dans une rivière. Dans ces zones, on préconise d'éviter d'aller se baigner. Or, on croise des gens, surtout avec les fortes chaleurs, qui vont se baigner juste en dessous des panneaux. Et en plus de ça, ils s'approchent vraiment bord de l'eau, ils ne surveillent pas les enfants, ils laissent leurs affaires à cet endroit-là, ils peuvent laisser les animaux divaguer. Or, l'arrivée de l'eau, vous n'allez pas avoir une énorme vague. Ça va être continu, mais le niveau va monter petit à petit. Vous n'allez pas vous en rendre compte. Et surtout, le courant va forcir. Donc, et je vous dis, c'est là que vous pouvez vous retrouver coincé sur l'autre berge de la rivière ou au milieu d'un îlot. Et donc, dans ces zones, il faut être particulièrement vigilant.
9: On parle des zones touristiques, vous parlez des offices de tourisme, des auberges, ce genre de choses. Mais au final, est-ce que ce ne sont pas vraiment les gens du coin qui sont les moins vigilants par rapport à ce genre d'événement où il y a des lâchers d'eau ?
10: Ça dépend des habitants. Je pense qu'ils en ont tous entendu parler. Ça, c'est sûr. Après, comprendre le fonctionnement, ils ont peut-être oublié. Localement, non, je pense que les gens en ont entendu parler.
9: Si vous deviez dire en quelques messages très simples pour les personnes qui passent leurs vacances au bord des rivières, les consignes à respecter, ce seraient lesquelles, en 3-4 points ?
10: Les consignes à respecter à l'aval d'un ouvrage hydroélectrique, c'est respecter la signalisation qui vous annonce une zone où le niveau de l'eau peut varier à tout moment. Ne laissez pas vos affaires sur le bord de l'eau. Mettez-les le plus loin possible et surveillez vos animaux, surveillez vos enfants.
9: Vous faites également des dépliants en plusieurs langues. Vous avez le sentiment que les étrangers ne connaissent pas non plus ce problème des rivières et des lâchers des barrages hydroélectriques ?
10: Oui, nous faisons les dépliants en plusieurs langues, car les Pyrénées sont très touristiques. Donc on a déjà de nombreux Espagnols qui viennent chercher un peu de fraîcheur dans les Pyrénées. Et puis, il y a de nombreux Anglais, Allemands qui peuvent être là. Et donc, il faut sensibiliser tout le monde à ces risques.
9: Là, on parle de l'été. Est-ce que c'est valable également pour l'hiver, ces consignes ?
10: Alors, pour l'hiver, oui, mais un peu moins parce qu'on a moins de lâchers d'eau. On risque un peu moins d'avoir des gens qui ont envie de se baigner. Toutefois, on rappelle les consignes avec l'ouverture de la pêche parce que on a aussi tous les gens qui sont pêcheurs qui peuvent aussi avoir l'envie d'aller pêcher à tel endroit et le risque est le même. Ils peuvent être pris dans leur pêche et pas se rendre compte, mais le niveau pareil. Le niveau de l'eau va monter progressivement et la force du courant aussi va croître et ils peuvent se retrouver coincés de l'autre côté de la berge ou sur un îlot.
9: Merci beaucoup. Un dernier message que vous souhaitez passer à toutes les personnes qui nous écoutent ?
10: Soyez prudents à l'aval des ouvrages hydroélectriques.
9: Donc, on le rappelle, même lorsqu'une rivière paraît calme, son niveau peut évoluer très rapidement à proximité d'ouvrages hydroélectriques. Cet été, avec l'affluence attendue au bord des cours d'eau, le respect des consignes de sécurité reste essentiel pour profiter de ces espaces naturels sans se mettre en danger. Merci beaucoup Sophie Lescan d'avoir répondu à mes questions.
10: Merci Caroline.

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6: 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Offrez-vous l'expérience hors du temps au lac du Teche. Un concert d'une heure environ. Et si vous avez peur de vous mouiller les fesses, n'hésitez pas à prendre une chaise de camping ou un tapis de sport pour vous asseoir. Si la météo n'est pas bonne, ce concert en plein air devra être annulé. Le Concert Nature piano en montagne, c'est ce dimanche au lac du Teche à 18h à Arins-Marsous. Tous les lundis à Arras-en-Lavedan, dès 16h, vous retrouvez votre marché de petits producteurs du pays hebdomadaire. Tout en bio, tout en vrac, juste pour vous. Et puis en suivant à 18h, rendez-vous toujours à Arras-en-Lavedan, au Cairn, pour un karaoké. Tous les lundis, c'est du karaoké à 18h, au Cairn, à Arras-en-Lavedan. Et puis en suivant, si vous voulez continuer la soirée, la guinguette, la popote, vous propose tous les lundis soirs, à partir de 19h, 19h30, un concert. Alors, les soirées festives et gourmandes, c'est tous les lundis à Arras-en-Lavedan. 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Muchas Bandas, c'est ce dimanche de 10h à 22h, parc de la mairie à Pierre Fitness Talas. Dimanche, le Festival de musique ancienne de Saint-Savin vous donne rendez-vous à l'abbatiale de Saint-Savin pour le récital d'orgue par Frédéric Muneuz. Le récital d'orgue par Frédéric Muneuz, c'est ce dimanche à 20h30 à l'abbatiale de Saint-Savin. Lundi, de 16h à 21h à l'Esplanade des Œufs à Cotteray, c'est un marché des créateurs. Rendez-vous dès 16h sur l'Esplanade des Œufs pour flâner et un concert est prévu à partir de 17h. Entièrement gratuit, le marché des créateurs, c'est de 16h à 21h à l'Esplanade des Œufs à Cotteray. Mardi, de 9h à midi, à la Maison de la Montagne, Argelès-Gazost, c'est la permanence du PGHM de Pierre Fitness Talas. Le PGHM est présent chaque mardi à la Maison de la Montagne pour répondre à toutes les questions sur les conditions de sécurité en montagne. Alors n'hésitez pas à aller à leur rencontre. La permanence du PGHM de Pierre Fitness Talas à la Maison de la Montagne, c'est tous les mardis, de 9h à midi, à la Maison de la Montagne, Argelès-Gazost. Lundi, à Cotteray, c'est une nouvelle opération Don du sang qui vous est proposée. Rendez-vous entre 13h et 17h30 à la salle du casino. Et en moins d'une heure, vous pourrez sauver 3 vies. Mobilisons-nous ensemble et l'association des Dons du sang vous attend nombreux. Plus de renseignements sur le site dondesang.efs.sante.fr. Une opération Don de sang, c'est ce lundi, de 13h à 17h30 à la salle du casino à Cotteray. Lundi à la Maison du Parc National et de la Vallée de Luce-Saint-Sauveur, à 18h, on propose la projection rencontre Lac Sentinelle. Une rencontre et un échange avec les gardes-moniteurs du Parc National des Pyrénées. La projection rencontre Lac Sentinelle, c'est ce lundi à 18h à la Maison du Parc National et de la Vallée de Luce-Saint-Sauveur.
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6: Lundi à 20h30 au foyer communal de Dosse. Mardi à 20h30 à la salle des fêtes de Visquer. Mercredi à 20h30 à la salle des fêtes de Saint-Créac. Jeudi toujours à 20h30 à la salle des fêtes d'Adé. Et samedi à la même heure au casino d'Argelès-Gazost. Pourquoi les princesses attendraient-elles toujours bien sagement leur prince charmant ? Miroir, miroir, c'est une comédie musicale en création inspirée de Blanche-Neige et revisitée à la lumière du livre De la Belle au bois dormant de Carrie Froschman et Jonathan Plaquette. Une œuvre qui interroge les rôles de genre en inversant les personnages d'hommes et de femmes dans les contes et dans notre société, à travers le chant, le théâtre et la danse. À l'issue d'un stage de comédie musicale de 2 semaines, 11 adolescents vous présentent leur création. Miroir, miroir. Alors venez soutenir la jeunesse. 10 euros tarif plein et 6 euros pour les moins de 12 ans. Pas de réservation, place à prendre directement sur place. Le spectacle Miroir Miroir de la compagnie Histoire de Chanter, c'est ce lundi au foyer communal de Dosse, ce mardi à la salle des fêtes de Visquer, ce mercredi à la salle des fêtes de Saint-Créac, ce jeudi à la salle des fêtes d'Adé et ce samedi au Grand Casino d'Argelès-Gazost et c'est toujours à 20h30. Mardi à 18h à la Maison de la Montagne à Argelès-Gazost, on vous propose une table ronde. Une table ronde autour de l'exposition L'œil souverain, peindre nos montagnes. À l'occasion du vernissage de l'exposition de Patrice de Bellefond, cette rencontre propose de déplacer le point de vue. Entre discussion et découverte artistique, une invitation à interroger ce que la montagne donne à voir et ce qu'elle a choisi de ne pas montrer. La table ronde L'œil souverain, peindre nos montagnes autour de l'exposition de Patrice de Bellefond, c'est ce mardi à 18h à la Maison de la Montagne à Argelès-Gazost. Tous les mardis de l'été, de 18h à 20h au tiers-lieu d'Azin à Aucun, c'est des mardis en musique. De 18h à 20h, un rendez-vous convivial au café associatif du tiers-lieu d'Azin pour faire découvrir vos goûts musicaux, que vous jouiez d'un instrument, poussiez la chansonnette, ayez envie d'organiser un blind test ou simplement de partager votre playlist le temps d'une soirée, le tiers-lieu vous laisse mener la danse. Un agenda est mis à disposition des personnes ayant envie de proposer une thématique, playlist, activité et de ceux et celles qui souhaiteraient tenir le bar durant ce créneau. Les mardis de l'été en musique, c'est chaque mardi, dès 18h à 20h, au tiers-lieu d'Azin, à Aucun. Mardi, au tennis Turon de la Mazou à Lucin-Sauveur, on vous donne rendez-vous à 19h pour le concert de Christophe Marsalé. Concert gratuit, tout public, et pensez à réserver votre repas pour garantir votre place et profiter pleinement de la soirée. Le concert Christophe Marsalé, c'est ce mardi à 19h, au tennis Turon de la Mazou à Lucin-Sauveur.
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4: Et tout de suite, le voyage radiophonique. Des documentaires sonores francophones, indépendants. Pour les trois prochains épisodes, notre voyage fait une escale prolongée et vous propose trois regards radiophoniques sur Dunkerque, à travers des enquêtes, reportages et documentaires menés par des journalistes et artistes. D'abord, une bataille mais pas la guerre, un documentaire en quatre parties produit par Making Waves. Le journaliste Antoine Tricot remonte le fil d'une résistance ouvrière, celle des dockers de Dunkerque, face à l'hégémonie des doctrines libérales des années 90. Vous entendrez aujourd'hui les trois premiers épisodes de cette série. Le quatrième, il faut l'écouter, est à retrouver sur le site de Making Waves, mkwaves.org. La semaine prochaine, Alexandre Hérault reviendra sur un épisode qui a eu un retentissement national. Dans la nuit du 9 au 10 septembre 2025, entre Dunkerque et Calais, des militants de l'UKIP, l'extrême droite britannique, débarquent sur la plage de Grand Fort Philippe et mettent en scène leur propre chasse aux migrants. Drapeaux plantés, slogans hurlés et caméras allumées, ils harcèlent les exilés et les bénévoles pour alimenter leurs propres réseaux sociaux. Un documentaire produit par Blast. Et enfin, la semaine suivante, pour finir en douceur ce voyage nordique, nous entendrons deux œuvres sensibles et musicales. En 2015, le hasard a conduit Sophie Berger à passer plusieurs semaines à Dunkerque, où elle n'avait jamais mis les pieds. Avec son micro, ou ses micros, elle a arpenté la ville et ses abords avec le regard d'une étrangère, lentement et longuement. Pour répondre à cette création, Anne-Julie Rollet et Jérôme Nottinger prolongent l'écoute dans les possibles de l'enregistrement du magnétophone à bande Revox. Les deux artistes ont donné une version complètement imaginaire à travers leurs improvisations faites de bandes magnétiques et enregistrements de terrain. Bienvenue à Dunkerque. Maintenant, tous sur le pont.
5: Je vais vous demander de vous lever, camarades. Et tous ensemble, on va chanter l'international. C'est un chant que les dockers affectionnent particulièrement. Et c'est une des rares corporations qui chante l'international dans la rue.
6: J'ai commencé ce sport en 70. Si on m'avait dit que j'allais pas finir ma carrière comme docker, personne ne l'aurait cru. C'était pas possible, c'était inimaginable. Puis voilà, il s'est passé ce qui s'est passé, la loi de réforme portuaire. Et puis surtout à Dunkerque, une division syndicale qui a fait exploser la famille docker et les familles, parce qu'à l'intérieur des familles, il y a eu énormément de débats et de conflits pour arriver à ce qu'on soit licencié, qu'on soit obligé de quitter la profession.

0: suis né en 1988, un an avant la chute du mur de Berlin.
1: Chacun leur tour, ils prennent la pioche, cassent un morceau du mur.
0: 3 ans avant la chute de l'Union soviétique.
2: À Moscou, le remplacement du drapeau soviétique par le drapeau russe.
0: J'ai grandi en entendant partout que le capitalisme avait gagné, qu'il n'y avait pas d'alternative au néolibéralisme, que l'avenir était à la dérégulation de l'économie, aux privatisations des services publics, à la délocalisation des usines. J'ai grandi dans le Cantal, l'un des départements les plus ruraux de France. Autant dire que les ouvriers, je ne savais pas trop à quoi ça ressemblait. Mais lorsque j'ai eu l'âge de comprendre ce qu'ils se disaient dans les médias et de m'intéresser à l'histoire, une question me revenait sans cesse. Où est passée la classe ouvrière ? Vous savez, ces mecs costauds, en bleu de travail, ces femmes décidées et besogneuses, ces enfants qui grandissent en chantant l'international. Enfin, c'est comme ça que je me les imaginais. Que sont devenues toutes ces personnes qui, durant toute l'histoire du XXe siècle, ont lutté pour les congés payés, la sécurité sociale, la retraite, l'assurance chômage? Que sont-elles devenues après la fin du bloc communiste?
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6: S'il n'y avait pas eu les dockers pour relever le port, s'il n'y avait pas eu un jour des hommes qui ont eu le courage de travailler dans les ports, dans les bateaux, dans les cales, travailler à dos d'homme, il n'y aurait pas eu plus de montée. On ne pourrait pas parler d'histoire aujourd'hui.
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0: J'ai rencontré à Dunkerque un petit groupe d'anciens dockers. Il y a François, Georges et Louis. Et c'est Louis, aujourd'hui, qui nous fait visiter le port de Dunkerque où ils ont travaillé tellement d'années. Nous sommes tout engoncés dans la voiture de Louis, le chauffage à fond pour résister à l'humidité de l'hiver du Nord. Louis, je l'ai rencontré grâce à Patrick Lebelec, un ami travaillant à la mairie de Dunkerque. Il m'a accompagné sur l'écriture d'un livre autour de la rénovation de 2 quartiers populaires de la ville. C'est lui qu'on entend parfois avec sa fille Isée et son gendre Franck.
7: Bah on refait le tour.
8: Ouais, c'est pas
7: grave. Allez, faisons les choses chronologiquement. Hein,
8: enfin, donc la logique voudrait qu'on parte du quai numéro 1.
7: Voilà.
8: C'est l'idée.
7: Voilà, ça.
0: L'histoire de Louis et de ses camarades m'a frappé. C'est comme s'ils étaient ce chaînon manquant, ou en tout cas ce chaînon qui me manquait à moi, celui qui relie la classe ouvrière du XXe siècle et celle des mouvements sociaux du XXIe siècle. Parce que ces hommes sont des ouvriers dockers. Ça fait pourtant plus de 30 ans qu'ils ne travaillent plus sur le port, mais ils portent cela si profond en eux que ça ne les quittera jamais. Ouvriers, c'est leur identité. En 1994, ils ont été chassés du port à la suite d'une grève de 2 ans. Au même moment, la moitié des 8300 dockers travaillant en France perdaient leur emploi. À Dunkerque, ce chapitre de la désindustrialisation française a laissé un goût amer. Il faut dire que le territoire n'a pas été épargné par les fermetures d'usines. Le textile dans les années 60, les chantiers navals dans les années 80. Et à l'heure actuelle, les syndicats du coin craignent même que l'usine métallurgique d'ArcelorMittal soit

0: viens chercher là. C'est ouvert 24-24. Toi, tout ça, évidemment, ça n'existait pas. Non, c'est-à-dire le principal de l'activité à l'époque, c'était le port-est. Ici, tu es au port-est.
1: Ok, d'accord. Voilà.
0: Donc le principal de l'activité, c'était ici. Tu avais des grosses rues sur tous les quais.
1: Ouais. Voilà,
0: que tu n'as plus maintenant. Parce que de toute façon, tout est en conteneur, donc c'est pas là qu'ils viennent, quoi. Tu comprends ?
2: Et le port, ça a été pendant des siècles le territoire des dockers. Alors quand on touche aux dockers, c'est l'histoire même de Dunkerque qui est en jeu.
3: Et le BCMO, il était là.
0: Le BCMO était là.
3: On peut s'arrêter,
0: ouais, ouais, ouais, je vais me garer là.
1: J'avais le temps.
0: J'avais déjà mis mon clignotant pour te dire.
3: Ben oui.
2: À peine sorti de la voiture, le vent sature mon micro. Devant nous, il n'y a rien. Plus une trace de l'ancien bureau central de la main-d'œuvre, le BCMO. Un bâtiment pourtant immense qui était le cœur battant de la vie des dockers sur le port de 1971 à 1994.
1: Donc juste pour bien que je comprenne, le bureau central, il était juste là. Mais du coup, ça faisait combien? Ça faisait 100 mètres?
0: Oh, c'était énorme. En plus, il y avait un sous-sol qui faisait restauration. Et puis toute la surface se montait. Et puis là, tu avais une énorme salle. Et ce qui était atypique, c'est qu'il n'y avait aucun support. C'était une salle... Et c'est pour ça que quand ils l'ont démoli, ouais, il y a des gens, des professionnels, qui ont trouvé ça aberrant parce que c'était des seules salles de cette dimension-là sans colonne de soutien.
1: Sans pylône central. Ouais.
0: Voilà.
1: Et les bateaux, c'était quel type de bateaux qui venaient du coup quand tu bossais?
0: Des paquebots, des bateaux, ils n'ont rien de spécial. Un bateau.
1: C'était grand comment, comme celui-là, ou c'était plus grand?
0: Ouais, ouais. Encore que ça, tu vois, ça, c'est un peu spécial ça, parce qu'il rentre par l'arrière, il charge par l'arrière, tu vois. Ça ressemble plus à ça, si tu veux. C'est des cales, qu'on appelle ça, des panneaux de cales, donc ça s'ouvrait. Et puis, tu avais la cale du bateau, donc tu pouvais y faire accéder les marchandises. Hein.
2: Le BCMO a été démoli en 2004, soit moins de 10 ans après la fin de son activité. Un temps particulièrement court qui laisse entrevoir l'empressement des politiques locaux à effacer cette histoire du paysage dunkerquois.
0: Sur tous les quais, il y avait des grues. Tous les quais, tu peux même pas imaginer parce qu'il y avait 5-6 énormes grues sur chaque quai. Tu vois un petit peu, une forêt quoi.
2: Pourtant, l'histoire est dans toutes les têtes. Pour un grand nombre de personnes ici, c'est comme un deuil, celui de toute une ère, celle des dockers à l'ancienne qui portaient des marchandises sur leur dos. C'est la fin de ce bastion du syndicalisme qui pouvait bloquer les ports du pays pour un oui ou pour un non. Cette section de la classe ouvrière qui tenait tête au patron et se battait pour leurs droits, ceux des travailleurs, contre les guerres impérialistes et pour un futur meilleur.
1: Tu déchargeais quel type de marchandises?
0: Principalement les rondins. Mais bon, il faut imaginer les bateaux qui arrivaient. On pouvait rester 3 semaines sur un bateau. Hein. Pour décharger un bateau de rondins, t'imagines? Ah ben ouais, l'Agnelli, je me souviens du nom d'un bateau. L'Agnelli, ben, tu es resté 15 jours à bord du bateau. Pendant 15 jours, tu manipules des bouts de bois.
2: Alors, pour qu'il n'arrive pas à cette histoire la même chose qu'au BCMO, je pense qu'il faut la raconter. Pour comprendre ce que c'est d'être ouvrier. Pour comprendre ce qui a fait la force des classes laborieuses. Et aussi pour comprendre ce que ces ouvriers sont devenus. Quoi ton premier souvenir sur le port?
0: Ben, mon premier souvenir sur le port, c'est des cloques à mes mains. Parce qu'il fallait, alors ça paraît incroyable, il fallait décharger des billes d'acier qui étaient au fond d'un wagon avec une pelle. Et j'ai dû aller à l'infirmerie parce que du coup, avec le frottement du manche de la pelle, et puis quand je venais de commencer, je devais être encore un peu fragile, ça tout. Oh putain, j'ai dû aller. C'est un sacré souvenir.
4: Ben moi, je savais déjà de mes parents. Mon père, je connaissais déjà. J'avais déjà fait un peu d'aucun. Quand il y avait entre deux, je ne sais plus, j'avais fait quelques jours d'aucun. Ben quand j'étais en vacances, un truc comme ça. Mon père, il dit, tiens, il y a du boulot, tu peux venir. Donc j'ai travaillé que. Donc après, tu te mets dans le bain. Mais c'est dur. Ben, c'est plus dur, c'était surtout les sacs. On faisait des mineries aussi, à la pelle. C'était des gros bacs en fonte comme ça. Et t'avais, comment on appelle ça, un gros pour attacher, tu sais. Et on remplit ça, des minerais lourds, à la pelle, dedans. Là, on a déjà commencé comme ça.
5: Attends, c'était le 9... Je crois que c'était le 9 décembre 72, je crois.

0: Excuse-moi, j'ai des problèmes avec ma voix, tu sais. Je suis allé il n'y a pas longtemps à l'ORL. Il a dit, oh, vous avez du mal à respirer, parce que j'ai la myante. Bon, bah, ça, c'est là, une parenthèse. Et après, bah, ça a continué au début. Je n'ai pas fait grand-chose parce qu'il n'était pas connu. Et puis, donc, on prenait une piqûre, on l'appelait. Quand je ne travaillais pas, ça avait une compensation. Alors, ça ne correspondait pas au salaire qu'on avait à travailler, tu sais. Mais c'est une compensation. Après, il y avait du boulot, pareil, avec le sucre. Et après, il y avait des marchandises au forfait. Et la marchandise qui était payée au poids exécuté. Comme le sucre, tu faisais, on faisait à peu près 4000 sacs par vacation. Bah, tu étais payé une envoi de sac au poids, tu sais que ça représentait. C'était bien, mais c'était fatigant, mais c'était bien quand même.
1: Et comment ça se passait pour entrer sur le port? Fallait être adoubé par quelqu'un?
2: Oui, alors, c'est la bonne question qu'on a l'habitude de. C'est comme un reproche. Parce que les fils de docker avaient une priorité. Alors, évidemment, c'est un reproche qu'un fils de médecin soit médecin et aucun souci. Par contre, qu'un fils de docker soit docker, quel scandale. C'était une forme de priorité. Mais de toute façon, ça ne suffisait pas parce qu'il n'y avait pas suffisamment de fils de docker. Donc, ils étaient obligés d'élargir au fils, au beau-fils et après à des gens complètement de l'extérieur. Donc, c'était une foutaise, mais c'était un argument qui revenait sans cesse. Ça, le fait d'être syndiqué, famille de docker, tout ça revenait. Ça, c'est comme une. Tu vois, un leitmotiv pour dénigrer, quoi. Hein. On était une force syndicale, tellement, on pesait tellement, tout était bon pour dénigrer. Oui.
1: En écoutant les trois anciens dockers, je me rends compte qu'il y a une chose fondamentale qui définit leur expérience sur le port. C'est le fait de faire partie d'un groupe, le collectif des dockers du port. Un groupe solide et solidaire qui se protège contre les attaques et le mépris de l'extérieur. Il faut dire que les dockers n'ont pas bonne réputation. À l'extérieur du port, ils sont parfois présentés comme têtus, bagarreurs et feignants.
3: Allez, bonjour mon camarade, la part des dockers.
1: Et pourtant, comme me l'a confié Louis un jour, la plus grande insulte sur le port, c'était ça, feignant. Car pour eux, entrer sur le port, c'est adopter un système de valeurs. La première d'entre elles, c'est celle du travail. Pour y être respecté, il faut bosser, beaucoup et bien.
0: C'est pas toujours à l'usine, tout la même chose, tu vois. Comme Charlie Chaplin. C'était pas ça, tu vois.
1: François, Georges et Louis arrivent sur le port au début des années 70. Jusqu'à leur éviction en 1994, ils vont voir le métier se transformer, perturbant les traditions d'un métier basé sur la force physique et l'utilisation du corps ouvrier. Depuis la Seconde Guerre mondiale, les machines prennent de plus en plus de place sur les quais.
4: Quand on a commencé, déjà, c'était des petits bateaux. Des bateaux qui venaient de l'Afrique, mais des bateaux français. On avait le Prom, le Morel. C'est toutes des petites cales. Et on devait mettre du matos là-dedans. C'est des gros rails comme ça. Mais les rails, tu ne pouvais pas les mettre tout droit. Il fallait les attacher comme ça et les monter comme ça dans la cale. C'est comme si c'était la cale ici. Et là, on appelait ça les faux ponts. Parce que le pont était au-dessus et là, tu avais la cale. Donc tu devais rentrer comme ça. Et nous, on devait prendre des treuils, attacher et tirer les rails pour les mettre en place dans la cale. Très dangereux. Parce que celui-là qui était au treuil, il manœuvrait, deux qui étaient au treuil, ils manœuvraient et nous faisaient signe pour qu'ils baissaient les treuils. S'ils tiraient trop, tout pétait, tu vois, très dangereux. Ça arrivait. Parce que dans le temps, ils avaient des treuils, mais des treuils à vapeur. Et ça n'arrêtait jamais. C'est-à-dire, ils bloquaient pas. Quand ils ont fait les nouveaux treuils, ils étaient électriques. Donc tu vois, quand ils tiraient trop sur les câbles ou les chaînes, ils bloquaient une sécurité. Tandis que pas les treuils à vapeur, les vieux bateaux. Ça tirait, ça pétait tout.
2: Ah bah c'était hyper dangereux. Hein. Malheureusement, on avait à déplorer, je dirais 2-3 morts par an, c'est sûr. Hein. Malgré qu'on était extrêmement impliqués dans l'application des règles de sécurité. Mais bon, c'est un métier, c'est inhérent, c'est dangereux. Qu'est-ce que tu veux dire, hein, c'est bruyant, t'as des gros engins qui. T'as des machines qui bougent, t'as des crapauds, enfin t'imagines.
1: C'est quoi un crapaud?
2: Bah, c'est des énormes. Les grues qui viennent chercher du charbon, il y a du vrac, tu vois.
1: Deux pinces en fait.
2: Oui, voilà, deux énormes pinces qui prennent. Et puis bon, là, il y a eu un accident où il y a eu deux gars qui étaient. Ils venaient dans le wagon, le crapaud, et puis il y a eu un balancement. Et les deux gars, ils ont été écrasés. Il y a des copains qui étaient. Ils travaillaient, pris par leurs gants. J'étais dans la cale, enfin, tout. Écrasés d'autres deux wagons, enfin, toutes des choses comme ça, quoi.
4: Mais quand on est directeur balle, j'ai plus rien, si. Entre deux, j'ai plus rien.
5: Disque.
4: Les disques. sont usés. Là, c'est pareil.
5: Il est tellement belle.
4: Après, quand j'allais au kiné, elle disait, mais qu'est-ce que vous êtes musclé? Mais c'est vrai, j'étais tout, mais tout, tu portais, tu avais tous des muscles. Et j'étais toujours tendu. Elle dit, il faut vous détendre. Ben oui, mais ça, c'était le boulot. Hein.
6: Et du coup, à quel moment tu rencontres Louis? Parce qu'après, vous travaillez tous les deux ensemble, si j'ai bien compris.
4: Ben, moi, j'ai commencé à février. Louis, il est venu dans la même année, 4-6 mois après. Mais moi, je ne travaillais pas avec lui au départ. On était dans la même brigade, parce que son oncle, il était contremaître son oncle, lui. Et lui, il travaillait en cale aussi. Et moi, au départ, je travaillais avec mon père et mon frère à Tain, pour m'apprendre, tu sais. Et après, il nous mettait en cale. Donc, j'ai connu Louis, après, au fur et à mesure. Et après, c'était mon homme de main. Comme je l'ai expliqué, ça, ben, tous nos gestes, ils sont faits ensemble. Tout est coordonné. Tu travailles dans les sacs, tu prends un sac, c'est clac, tu le mets où, tu sais que tu le mets où. C'est instinctif. Et en longueur d'année, tu fais. Au défaut, si t'es un peu fatigué, Louis gueulait, il dit, t'arrives pas à lever. Lui aussi, des fois. On se prenait la tête, des fois. Ah si, dans le boulon, quand c'était dur, des fois. C'était tellement dur, des fois, on s'engueulait.
1: La cohésion du groupe des dockers est ainsi renforcée par une forme d'entre-soi et la sensation d'appartenir à une profession à part. Et ce qui rend le métier de docker si particulier, c'est le statut d'intermittent. Une invention remontant à 1947 qui en fait des ouvriers sans patron et syndiqués quasiment à 100% à la CGT. Pour comprendre l'histoire de Louis, Georges et François, il est essentiel de prendre conscience de l'importance de la politique et du syndicat dans leur aventure. Car c'était ça qui faisait leur force. La conscience de classe. Alors pour savoir ce que représentait cette classe ouvrière sur le port de Dunkerque, je vous donne rendez-vous au prochain épisode.
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10: Le statut du docker d'aujourd'hui est relativement récent. Il y a plus d'un siècle, on ne rencontrait, errant sur les quais, que des portefaix guettant le moindre navire.
1: Depuis une dizaine d'années, j'échange avec un groupe d'anciens dockers de Dunkerque. Avec eux, j'essaie de comprendre ce que ça a été d'être un ouvrier à la fin du XXe siècle, alors que l'Union soviétique bat de l'aile et que le monde glisse vers un capitalisme toujours plus violent. Moi qui ai grandi au milieu des montagnes, à mille lieues des ports industriels et des usines, j'essaie aussi de comprendre ce qu'il advient aux ouvriers durant les moments de désindustrialisation.
10: Quelquefois même, paysans et industriels venaient les recruter pour effectuer les travaux les plus pénibles.
1: Au moment où je travaille sur ce projet, une nouvelle vague de fermeture d'usines a lieu. En décembre 2024, la CGT a recensé près de 300 plans sociaux, soit quelque 300 000 suppressions d'emplois sur l'année précédente. Cela rend l'histoire des ex-dockers, Louis, François et Georges, d'autant plus actuelle. Car leur vie ne s'est pas arrêtée après leur départ contraint du port. Leur lutte non plus. Et c'est bien en s'appuyant sur le savoir acquis sur le port qu'ils ont pu s'adapter au monde nouveau qui s'est ouvert à eux. Et c'est pour ça que cette histoire est politique. Car elle montre que d'autres voies sont possibles. Et pour comprendre cela, il faut replonger dans l'histoire des dockers, le bain politique et syndical dans lequel ils évoluaient dès leur arrivée sur le port.
10: C'est plus tard que cette activité est devenue une véritable profession. Une profession reconnue, mais toujours très dure.
1: Dans l'épisode précédent, je ne vous ai pas dit quelque chose d'important. C'est pourtant aussi ce qui m'a motivé à raconter cette histoire de manière sonore. En 2022, avec la réalisatrice de films Isée Le Bellec et le preneur de son Franck Diraza, nous avons récupéré 60 gigaoctets de vidéos et d'images témoignant de la grève des dockers de Dunkerque. Il y a notamment plusieurs vidéos filmées et enregistrées entre 1991 et 1997 par un ancien docker, Philippe Boulanger. Elles ont été conservées et numérisées par l'union locale de la CGT. Ces vidéos sont incroyables. Ce sont des documents précieux pour percevoir comment les dockers ont vécu ces années 90 à Dunkerque. Mais les fichiers ne sont pas toujours bien référencés. On ne sait pas toujours dans quel contexte et quand les films ont été tournés. Sur certains, on voit des scènes de manifestations. Sur d'autres, ce sont des scènes de travail ou de simples moments collectifs à la cantine ou ailleurs.
10: À cette époque, ils étaient contraints pour être...
1: La vidéo que vous entendez est tirée d'une cassette intitulée « Historique Docker de Dunkerque ». C'est peut-être un film d'archives réalisé après la grève par le syndicat. Et cette petite séquence, très didactique, reprend l'histoire de la profession.
10: Enfin, après des années de lutte pour retrouver leur dignité, de lutte pour obtenir des conditions de travail plus humaines, de lutte pour offrir à leurs familles de meilleurs moyens d'existence, les dockers, organisés en syndicats, obtiennent par la loi du 6 septembre 1947 toutes les manutentions sur les navires, le travail sur les quais et les entrepôts du port. Un privilège ? Non, un droit.
1: Bon, le ton est un peu daté, mais il y a tout dans cette vidéo. Elle me permet de comprendre tout le discours politique et syndical qui fait des dockers un collectif soudé. Le statut particulier de l'intermittence, le monopole de la gestion des marchandises sur le port, la fidélité aux générations passées, la nécessité de défendre les acquis sociaux et le sens de la lutte pour en obtenir d'autres, pour soi ou pour les autres. Car être docker, ce n'est pas qu'un travail. Ou plutôt, le travail, ce n'est pas qu'un travail. C'est la base de la réalité des dockers. C'est à partir de là que s'organise toute leur vie. Car être docker, c'est faire partie de la classe ouvrière, avec tout ce que cela suppose. Louis nous accueille cette fois chez lui. Une belle maison de plein pied dans la campagne au sud de Dunkerque.
5: Il fait pas chaud, hein, encore.
11: Non, il fait pas chaud.
5: Après, j'ai été surpris, hein, en arrivant à Dunkerque, je me suis dit qu'il ferait plus froid. Il y avait presque un air printanier.
11: Non, mais là, ils annoncent du beau temps cet après-midi, par contre. C'était la rubrique météo, mais ça, c'est gratuit.
5: Ouais, moi, je suis toujours prêt à faire la météo.
1: Au-delà des considérations sur la météo, si je suis là aujourd'hui, c'est pour que Louis me raconte comment il est devenu ouvrier et ce que cela signifiait pour lui.
11: J'ai passé mon certificat d'études à 13 ans et à 14 ans, mes parents ils ont eu la bonne idée de divorcer. Et du coup, j'ai été travailler, oui.
5: Où ça ?
11: J'ai d'abord été garçon boucher. Je suis parti de là, j'étais faire cuisinier pour la Solac. Pour Usinor à l'époque. Et ensuite, tout naturellement, quand j'ai eu l'occasion, je suis venu travailler sur le port. Hein, il fallait, les conditions, c'était au moins avant 18 ans. Et puis j'ai commencé sur le port en 70. J'ai commencé à travailler donc à 14 ans. Je me suis aperçu que plus je faisais d'heures, moi j'étais payé, ce qui c'était quand même assez bizarre. Et donc j'ai fait venir le syndicat. Et puis là, de fil en aiguille, je crois que j'ai été le premier garçon boucher syndiqué de la COP, les coopératives de Flandre et d'Artois. C'était un grand entrepôt. Et du coup, j'ai pris ma carte de syndicat tout de suite quand j'ai commencé à travailler. Mais enfin, en même temps, c'était pas complètement étrange, vu que dans la famille, mon père, mes oncles, mes grands-pères, tout le monde était docker et tout le monde était syndiqué. Alors, il n'y avait pas de problème.
5: Tu dis même pas le nom du syndicat?
11: J'ai pas dit CGT. Ça va tellement de soi pour Edoc. À l'époque, il y avait un syndicat unique sur le port de Dunkerque, et d'ailleurs, le port de France, c'était la CGT, bien sûr. Fédération nationale des ports Edoc.
5: Et quelle était l'ambiance au syndicat à l'époque ?
11: Ah, l'ambiance, bon, c'est ça le grand regret, parce que c'est. Vous savez, quand vous êtes confronté à des travaux extrêmement pénibles, c'est presque naturel, ça. Hein, on parle souvent de l'exemple des mineurs. Mais nous, il faut que la solidarité s'exprime, parce que c'est la condition pour passer. C'est tellement dur, c'est tellement des fois. T'es tellement à la limite qu'il faut un petit coup de main, quoi. Il faut qu'il y ait quelqu'un qui vienne donner un petit coup de. Voilà. C'est ça qui était exceptionnel, la solidarité, et puis cette unité, là. C'est vrai que. Bon, on a parfois. Sans doute abusé, mais en tout cas, elle s'exprimait, et puis c'était toujours formidable, quoi.
5: Abusé ?
11: Oui, abusé, bien sûr. Je revendique que, bon, il y a eu les événements qu'on a connus,
2: Mais bon, on peut, pourquoi pas, aller jusqu'à revendiquer une part de responsabilité, parce que c'est vrai qu'on manipulait, ou plus exactement, on nous faisait utiliser l'outil de la grève un peu, des fois, n'importe comment, pour des raisons qui n'étaient pas forcément, forcément évidentes. C'est après coup que quand tu analyses et tu dis, quand même, c'est vrai. C'est, entendez la joue pour prendre une claque, quoi, parce que c'est vrai que, bon, il n'y avait pas lieu de faire grève parce qu'ils avaient volé à jambon la cafétéria, enfin, des trucs comme si débiles que ça.

0: à côté de la CGT, il y avait le PC. Donc, toi, tu as pris ta carte à un moment donné?
1: Ben, moi, j'ai adhéré au PC avant d'être docker. Parce que dans le quartier, bon, c'était à la base ville, les quartiers ouvriers, quoi. Donc, c'était le journal tous les dimanches matins. Et puis, bon, c'est surtout l'époque de la lutte contre la guerre du Vietnam. Donc, tout ça, ça se nourrissait et tout naturellement. T'adhérer au comité Vietnam, t'adhérer aux jeunesses communistes, et puis bon, la suite logique est d'adhérer au PC, quoi.
0: Ça représentait quoi le Parti communiste à l'époque, justement dans ces quartiers ouvriers?
1: Par exemple, s'il y a quelqu'un qui était menacé d'être expulsé, immédiatement il y avait une organisation qui se manifestait pour empêcher. Enfin, il y avait une véritable solidarité qui s'exprimait. Et puis le parti, bon, le parti, c'est aussi l'école, quoi. C'était, pour des gamins comme nous, des gamins des quartiers, c'était une proposition pour, enfin, vous rendez compte, moi, j'ai commencé à militer à 14, 15 ans, dans la cellule, il y avait des intellectuels, tu les entendais parler, tu les regardais avec des effarés, on peut parler comme ça, quoi. C'était ça, l'école du parti, c'est ça qui fera que, même si j'ai pris depuis longtemps mes distances avec le PC, à partir de la Tchécoslovaquie, et ensuite, mais je ne serai jamais un anticommuniste parce que j'oublierai jamais ce qui m'a emporté, quoi, ce qui en fait de moi, parce que forcément, qui a eu une influence sur ce que je suis devenu.
2: Jamais, jamais, Français ne fera la guerre à l'Union soviétique.
1: C'était curieux parce que je travaillais, je militais, et à cette époque-là, je n'ai jamais autant lu. Parce qu'il fallait, nourrir, parce que quand on était au contact avec des gens qui avaient quand même certaines cultures, fallait mieux pas essayer de pas passer pour le roi des cons, quoi. Hein. Et il y avait la lecture, mais pas seulement. Par exemple, il y avait des congrès, il y avait des expositions, photos, peintures. Mais ils ont accédé à ça. J'avais été rentré dans un musée, par exemple, tu vois. Donc, c'est tout ça, c'était toutes ces propositions qui te permettaient de t'élever un petit peu intellectuellement. Pas beaucoup, mais un petit peu quand même. Ça, je m'en aperçois après, parce que quand tu le vis. Bon, évidemment, je quitte l'école, je vais travailler. Et puis à la maison, quand tu travailles, t'accèdes autour de la table, il y avait les parents, il y avait pas les grands-parents, parce que les grands-parents, ils étaient morts, mais tout d'un coup, tu ramènes ton pays à la maison, et le dimanche, avant la belote, on discute politique, on discute syndicat, on discute sport, voilà, quand t'es intégré, tout d'un coup, tu rentres dans la famille, dans la classe ouvrière, tu vois, tu deviens pas grand-chose, membre de la classe ouvrière. Et ça, c'est formidable, quoi, parce que tout d'un coup, tu grandis.
0: Ces paroles de Louis m'accompagnent alors que je retourne sur le port de Dunkerque. Mais cette fois, je n'interviewe personne. Je suis là pour me plonger dans les archives de la communauté urbaine de Dunkerque. Le centre de la mémoire de l'agglomération a été installé dans l'ancienne halle au sucre, un bâtiment de briques entièrement rénové qui trône sur le môle 1, aux avant-postes du port Est. Des fenêtres de la salle de lecture, on voit les bateaux stationnés tout autour du quai. Des grands dérouleurs de câbles bleus et blancs. Un ancien docker, Jean Dely, a fait donation de toutes ses archives papier et photos qu'il a patiemment rassemblées pendant des années avant de quitter la profession en 1992 à cause de la réforme. Je retrouve, au milieu de ces papiers, un fascicule jauni sur lequel a été imprimée la fameuse loi de 1947 qui organise le travail des dockers.
3: Loi 47-1746 du 6 septembre 1947 sur l'organisation du travail de manutention dans les ports.
0: La langue est juridique et il n'est pas toujours facile de comprendre précisément les conséquences de cette loi pour les dockers. Une des choses les plus importantes,
3: article 2,
0: est que les dockers sont les seuls autorisés à déplacer des marchandises sur le port. Est-ce que tu peux m'expliquer un peu plus ce contrat d'intermittent docker? En quoi il consistait? Comment il fonctionnait?
1: Alors, intermittent docker, ça voulait dire que tu te présentais au bureau central de la main-d'œuvre pour être embauché, et tu pouvais tendre ta carte pour être embauché à n'importe quelle entreprise de manutention du port. Tu n'étais pas cloîtré à une seule maison de transit portuaire. Tu pouvais échanger tout le temps. C'est ce qu'ils vont appeler l'intermittence. Et tu étais toujours embauché pour une durée limitée. Hein? J'ai dit vacation, chiffre, la durée du navire. Par exemple, si on chargeait un bateau de sucre, on pouvait rester 3 semaines à bord du même bateau. Donc tout changeait tout le temps. C'est ce qui faisait aussi l'attrait de notre métier, c'est que c'était jamais le même navire, c'était jamais le même endroit, c'était jamais les mêmes horaires, c'était jamais les mêmes marchandises. Bon, c'était souvent parce qu'on avait nos copains de brigade, comme on dit. Donc il y avait les copains de la brigade, mais ça changeait tout le temps parce que bon, il y avait les autres, ils étaient embauchés pour un endroit différent, des choses comme ça. Donc tout changeait tout le temps. Faisait le côté intéressant du métier.
3: Article 8. Tout ouvrier docker professionnel est tenu de se présenter régulièrement à l'embauche et de se faire pointer dans les conditions qui seront fixées par le BCMO. Il est également tenu d'accepter le travail qui lui est proposé, sauf motif reconnu valable par le BCMO sous peine de sanction.
0: Et il y avait une assurance chômage pour quand, justement, on n'était pas embauché, quand il n'y avait pas de bateau?
1: Alors, quand il n'y avait pas de bateau, on avait le droit à ce qu'on appelle une IG, une indemnité de garantie. C'est-à-dire, on avait un tampon, une demi-journée, qui nous donnait droit à une somme très, très modique. Enfin, voilà, quoi, pour compenser le manque de travail.
4: Tout en reconnaissant l'héritage gagné par la sueur de leur père.
5: C'était le statut de 1947 qui a été créé par les anciens. C'est comme la résistance qui a créé la sécu.
4: Les dockers gardent les yeux tournés vers le futur.
0: L'historien Michel Pigenet a longtemps travaillé sur les dockers, et en particulier sur ceux de Dunkerque. Sur ses articles que je peux lire en ligne, il raconte, entre bien d'autres choses passionnantes, comment le patronat a tenté pendant des décennies de revenir sur les quelques avantages que cette loi concédait aux dockers. Ce qui les gêne le plus, c'est que s'il est possible d'augmenter le nombre de dockers quand le volume de marchandises augmente, la loi ne permet pas de diminuer le nombre de cartes qui ont déjà été distribuées. Quand il y a moins de bateaux à charger ou décharger sur le port pendant une longue période, il y a plus de chômage, et cela coûte cher au patron du port qui cotise pour ses indemnités. Mais fondamentalement, la raison est plus politique. L'organisation des dockers, leur monopole sur la manutention et le fait qu'ils soient tous syndiqués rend leur puissance de blocage trop important pour le patronat et une partie de la classe politique. En particulier dans les années 90, alors que le monde entier, du Royaume-Uni à l'Argentine, se tourne vers le néolibéralisme et l'économie de marché. C'est ce qui va conduire le gouvernement socialiste français en 1992 à réformer le statut des dockers et donc à en licencier une grande partie.
5: C'est pour ça qu'ils l'ont détruit. C'était trop, tu vois, c'était trop libre. Tu choisissais ton travail, c'était trop libre. Puis tu étais beaucoup trop payé des choses. Si tu étais payé, c'est parce que tu crochais dedans. Hein. Ça venait pas comme ça. Hein. Il fallait faire un paquet de sacs pour gagner des ronds. Hein. Bah, tu peux garder sur mes fiches de pain. Et là, c'est tout marqué. Tout ce qu'on gagnait, tout ce qu'on faisait comme boulot. C'est bon. Alors, là, le 47, on voulait pas la détruire. Tout le monde voulait rester, même tous les autres pauvres voulaient.
6: Parce que vous étiez un peu vos propres patrons.
5: Bah, plus ou moins, monsieur. C'est ça.
7: Ils sont 1500 à 2000 manifestants à avoir répondu à l'appel de la CGT.
0: Un plan social aujourd'hui oublié, qui a eu pourtant des répercussions très importantes pour des milliers de familles. Un conflit social long et dur qui a paralysé les ports pendant des mois. Louis, François et Georges l'ont vécu aux avant-postes. Alors, pour savoir la suite de l'histoire, je vous donne rendez-vous au prochain épisode.
8: La pomme de discorde, c'est l'accord signé le 10 juillet par le syndicat dissident de la CGT avec le patronat dans le cadre de la loi du 9 juin 92 réformant le statut des dockers. Ce texte définit l'organisation du travail sur le port de Dunkerque, un texte contesté par les grévistes de la CSEOP.
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0: Épisode 3. L'adieu au port. Assez vite, je me suis rendu compte que les anciens dockers de Dunkerque appellent la grève de 1992 le conflit. Ça pose le décor. Il faut dire qu'à Dunkerque, la situation a été particulièrement tendue. J'ai l'impression qu'il y a un peu tous les éléments d'une tragédie grecque dans cet événement. De l'héroïsme, de la souffrance, de la fatalité, de la trahison fratricide, de l'injustice. mais c'est peut-être dû au talent de conteur des ex-dockers que j'ai rencontrés. En tout cas, ce que je comprends, c'est que si 1992 n'est pas la fin de la classe ouvrière, il faut reconnaître que les dockers qui se voient obligés de quitter la profession à ce moment-là ont beaucoup perdu. C'est la fin d'une époque pour eux, celle des bastions syndicaux. Et c'est le début d'une nouvelle ère qui leur est beaucoup moins favorable, celle du néolibéralisme effréné. Au-delà de la grève et de la lutte, plusieurs questions se posent pour Louis, Georges et François. Comment faire en sorte que survive ce qui a fait leur fierté sur le port, la solidarité? Comment ne pas perdre son identité là-dedans? Et comment montrer que d'autres manières de vivre ensemble sont encore possibles? Lorsque le projet de réforme portuaire est lancé en France, les trois dockers se retrouvent en première ligne. Au tout début des années 90, ils étaient entrés dans le nouveau conseil syndical des dockers de Dunkerque. Sous la direction de Sylvain Ravetta, 39 ans à l'époque, la Chambre syndicale des ouvriers du port, la CSOP comme on l'appelle, a été fortement rajeunie. Ils ont créé ensemble un journal qui s'appelle Combat. Ils ont relancé une bibliothèque, un club de cyclisme, et de manière générale, ils ont dépoussiéré le syndicat. Ils sortent même victorieux d'une grande grève de 33 jours en 1990 contre les patrons du port. Pourtant, la vague qui vient va les frapper de plein fouet.
1: La loi de réforme portuaire, ça a été une catastrophe. Jusque-là, on était docker intermittent. Là, avec la loi de réforme portuaire, on a instauré ce qu'ils ont appelé des mensuels. C'est-à-dire qu'il y avait des dockers qui étaient embauchés tout le temps pour la même entreprise. Parce que la loi de réforme portuaire prévoyait trois catégories de dockers. Les mensuels, donc, les intermittents et pour certains ports, des occasionnels. Par exemple, saisonniers. Et nous, on voulait rester intermittents. Hein, l'esprit du docker, un peu anarcho de l'époque, on voulait rester intermittents. Et la loi prévoyait que c'était possible. Sauf à Dunkerque, parce qu'à cause des trahisons syndicales, a été signé un accord où il n'y avait plus de... ils avaient estimé qu'il n'y avait plus besoin d'intermittents.
0: Une grève, c'est toujours compliqué. Surtout quand ça dure plusieurs années. Et même si le témoignage de Louis est riche d'informations, j'ai besoin de le compléter et de le recouper en me plongeant dans les documents que je trouve aux archives de Dunkerque. J'y observe que les dockers se battent contre deux effets majeurs du passage au salariat classique. Auparavant, les dockers intermittents dépendaient du port autonome, une entité publique. Maintenant, ils sont salariés d'entreprises privées de manutention. C'est donc une forme de privatisation d'une partie importante du travail portuaire. Et ce que les dockers jugent inacceptable, c'est le fait que l'application de la loi s'accompagne d'une diminution drastique de leur nombre. La moitié des 8300 dockers de France devront quitter le métier. À Dunkerque, cela représente environ 500 personnes. Un plan social est mis en place pour accompagner les plus âgés en pré-retraite ou les autres vers une reconversion.
12: Est-ce que tu te rappelles le premier jour de la grève quand vous avez décidé d'arrêter le travail?
1: Alors, je ne me rappelle pas parce que c'était au niveau national. Donc la Fédération nationale des ports et docks lançait des mots d'ordre de grève de 24 heures, de 48 heures, voire de 72 heures, quasiment toutes les semaines. Donc on était déjà engagé dans ce processus quand est arrivée la réforme proprement dite, quoi. Là, posée sur la table avec une obligation de trouver. Alors là, on est rentré dans une grève illimitée.
0: Aux archives de Dunkerque, j'ai retrouvé la chronologie complexe du conflit. On pourrait dire que tout commence le 15 octobre 1991. Ce jour-là, la CGT lance un mouvement de grève perlé, hebdomadaire, face à la volonté du gouvernement socialiste de revenir sur le statut de docker intermittent. La réforme portée tout l'hiver par le ministre Jean-Yves Le Drian n'est votée qu'en mai 1992. Elle est mise en place dans la plupart des ports français durant l'été suivant. Une grève illimitée commence alors sur le port de Dunkerque le 21 juillet 1992. La grève dure jusqu'au 2 novembre suivant, soit 14 semaines de grève totale. Les mois qui suivent, les dockers grévistes alternent jusqu'au 11 mars 1994 entre périodes de chômage, de formation et encore et toujours de grève.
1: Et là, ça a été particulièrement difficile parce que mon grève illimitée, ça veut dire ce que ça veut dire. Ça veut dire sans aucun revenu pendant des mois et des mois, hein, sans parler des problèmes de divergence d'opinion avec la police ou avec
12: Ça a duré combien de temps, la grève?
1: Ça a duré de 92 à 94, de façon épisodique au départ, puis après, grève totale. Oui, c'était extrêmement difficile.
12: Donc 2 ans quasiment sans salaire.
1: Quasiment, en tout cas largement amputé. Et puis à la fin, plus rien du tout.
0: Pour mieux comprendre l'ambiance de ce moment, je me plonge dans les fichiers vidéo que la CGT de Dunkerque a conservés. La qualité de la bande magnétique n'est pas toujours très bonne, mais on y voit de nombreux moments de manifestation datant du conflit. Beaucoup sont très tranquilles, on y entend des chansons diffusées sur les sonos, le défilé des tambours de carnaval, des slogans plus ou moins énergiques. Mais il y a aussi des scènes de tension, en particulier des occupations sur le port et des confrontations avec les CRS ou les gardes mobiles ayant eu lieu durant l'été 1992, alors que les forces de l'ordre ont été déployées pour pousser les dockers à reprendre le travail.
13: Moi j'ai 39 ans, plutôt j'ai 3 gosses. Hein, je coupe aujourd'hui parce que ma mère qui a 70 ans me donne.
14: Crève de pain. Ça faut dire.
13: J'étais jusqu'au bout, moi, c'est fini maintenant.
15: Tu es sans caméra, tu m'as pas pris ce matin, tu n'as pas assez. Et je suis pas Dorothée, hein, gamin.
5: Et ça, c'est les cartes de grève, Philou. Viens. Il n'y a pas beaucoup, hein. Carte de grève. Fallait gérer. J'ai encore travaillé un jour dans le mois. Un jour. J'ai marqué tous les trucs du chômage, là. 92, tu peux regarder, le carnet est plein. Grève, chômage. C'est plein. Bien. Alors ici, ça, c'est caisse de compensation. Ça, c'était quand on touchait nos congés. Tu vois, quand t'as dit du... Et, attends, ils disent bien, regarde, écoute bien. Hein. Ça, c'est... Attention, hein. Regarde, écoute bien. C'était tes 24 jours de vacances hein, que t'avais, que tu devais toucher. N'égarez pas votre carte, aucun duplicata ne sera délivré. C'est-à-dire, si tu la payes, t'avais rien. T'as même pas le fait de photocopier. Après, tu dis qu'on est révolutionnaire, mais à quoi?
0: Ce que je comprends peu à peu, c'est que les dockers de Dunkerque ne luttent pas que pour leur statut. Ils se battent aussi pour défendre une façon de voir le monde fortement influencée par le communisme et le syndicalisme. Un monde dans lequel le commerce n'a pas tous les droits. Car la réforme des dockers n'est pas spécifique à la France. En 1989, par exemple, Margaret Thatcher a démantelé le statut des dockers du Royaume-Uni. Dans cette décennie, les politiques mondiales sont au néolibéralisme. Il faut déréguler, il faut libérer le marché, il faut privatiser et délocaliser. Il faut faire baisser les coûts de production, augmenter les marges de bénéfices et les dividendes des actionnaires. Pour que ce nouveau stade du capitalisme advienne, il faut lever les freins qui pèsent sur le trafic mondial. Les dockers, organisés, politisés, syndiqués, sont un obstacle qu'il faut faire sauter pour construire un marché économique mondialisé. Le tout container arrive en force et il faut lui faire de la place. Fini le travail à dos d'homme, voici venu le temps du tout mécanique.
16: Malgré tout, les dockers sont parfaitement conscients de l'enjeu. C'est leur profession qui est en jeu, c'est leur avenir. Sans emploi, on est des marginaux, on n'est plus rien. Et ça, les dockers l'ont compris depuis longtemps. Au bout de 17 mouvements de 48 heures, ces actions sont toujours parfaitement unitaires, de Dunkerque à Marseille. Les dockers ont refusé à l'unanimité le plan Le Drian. Et il ne se passera rien tant que les dockers seront dans l'unité, côte à côte, avec leur fédération.
1: On allait en réunion à la Fédération nationale des ports et docks. On fait une proposition, nous à Dunkerque, on fait une proposition d'aller négocier port par port avec les patrons. Ils refusent. Dit non, on a déjà utilisé cette méthode, ça ne fonctionne pas, c'est pas comme ça qu'il faut faire. Bon, d'accord, on se range à l'avis général. Et donc, au lieu d'avoir une négociation port par port, il y a une négociation nationale. Sauf que le rapport de force à Dakar qui s'était particulièrement dégradé, vu qu'il y en a un qui avait été signé un accord au rabais avec les patrons qui acceptaient la mensualisation totale des dockers de Dunkerque. Donc, on est complètement amoindri, forcément, puisque déjà, dès le départ, il y a une centaine de dockers qui avaient suivi l'individu qui avait signé cet accord. Donc, on retourne à la Fédération des ports et docks, et là, ils nous disent il faut aller négocier port par port. Putain, je fais un bon. Nous, ce qu'on avait proposé, c'était d'aller négocier port par port, et une fois par semaine, on faisait le point à la fédération. Qu'est-ce qu'à Marseille, vous avez obtenu en termes de sécurité, ou d'horaire, ou de salaire? Ça n'a pas été accepté. Et une fois que le rapport de force est complètement notre défaveur, ils disent, il faut y aller. Donc, on va au casse-pipe. Hein.
17: Eh bien, c'est au sein même des dockers que le ton a monté. Des incidents se sont produits à l'embauche, au bureau de la main-d'œuvre du port vendredi et samedi. Et puis, depuis vendredi, on peut dire, en quelque sorte, qu'il y a deux clans.
18: C'est l'une des conséquences de la scission au sein du syndicat CGT du port. Conduit par Bernard Gouvard, récemment exclu de la chambre syndicale des dockers, les permanents de Dunkerque ont constitué leur propre section syndicale, rejoint par un certain nombre d'intermittents. Une nouvelle section en désaccord avec le patron des dockers du port, Sylvain Ravetta.
19: C'est pas non plus parce qu'un opportuniste aventurier décide de créer une scission dans le syndicat, l'annonce à grands coups de tapage médiatique que les dockers décident la scission.
20: Reste que le processus de la réforme du statut des dockers est en marche. La mensualisation prévue par la loi sera appliquée dans les toutes prochaines semaines. Chaque docker devra alors faire un choix individuel. On mesurera à ce moment-là l'exact rapport de force sur les quais du port de Dunkerque.
0: J'ai mis un peu de temps pour comprendre ce qu'il s'était passé localement. Les récits sont tellement passionnés qu'il n'est pas toujours facile d'y retrouver les faits et les dates. En juin 1992, la réforme doit être appliquée dans les différents ports français. Des accords sont proposés par les patrons locaux aux dockers qui y réagissent différemment. À Dunkerque, la CSOP ne veut pas négocier un accord qui supprime plus de 500 postes. Mais Bernard Gouvard, docker permanent de l'entreprise Barra, crée en 1992 une branche syndicale dissidente. Le nom de Gouvard n'est pas inconnu sur le port de Dunkerque. Son père, Roger Gouvard, a été docker lui aussi, et il a été le dirigeant tout-puissant du syndicat pendant 15 ans. Bernard Gouvard signe le 10 juillet 1992 un accord avec le patronat local, coupant l'herbe sous le pied du reste des dockers. Et c'est ce que les anciens dockers nomment le schisme. Deux camps se créent alors. D'un côté, les soutiens d'un arrêt de la grève et de la reprise du travail sous forme salariée, et d'un autre, les partisans de la défense de l'intermittence. Ils veulent une renégociation de l'accord pour limiter le nombre de postes supprimés et augmenter les primes de licenciement.
1: Après, la pression a été tellement forte que bon, au départ, il y a une cinquantaine de gars qui sont partis de l'autre côté, puis après une centaine, puis après ils ont arrêté cinq copains qu'ils ont mis en prison, ferme. Donc ça fait une pression phénoménale, et dans le week-end, les Nassans qui sont partis de l'autre côté, et donc nous, on s'est affaiblis de plus en plus jusqu'à disparaître, quoi, parce que c'était plus possible.
8: Les 9 dockers interpellés hier matin à Dunkerque passeront ce soir leur deuxième lieu au commissariat et sous haute surveillance, avant d'être déférés dès 6h30 demain matin au parquet de Dunkerque. Une décision qui suscite la colère des dockers grévistes. Ils étaient plus de 200 ce matin venus réclamer la libération immédiate de leurs camarades. Scénario identique dans l'après-midi devant le palais de justice. Ces 9 dockers sont soupçonnés d'être les auteurs des dégradations survenues la semaine dernière sur le port et de coups et blessures sur des dockers mensualisés.
1: Donc on a signé l'accord de fin de grève qui prévoyait 3 catégories parmi ceux qui restaient. Hein, il restait une centaine de gars encore depuis 2 ans qui avaient mené la bagarre. Alors les patrons sont venus avec une proposition. Un tiers embauché tout de suite parce que l'accord qui avait été signé par le Renégat, c'était 550 dockers mensuels. Ils n'étaient toujours pas à leurs 550 après 2 ans de conflit. Donc il manquait une trentaine de gars. Donc on prend une trentaine de gars pour arriver à 550. Bien. On prend une trentaine de gars à laisser. À laisser. C'est-à-dire s'il faut leur fou, s'il faut trop leur revendicatif, ça ne va pas se passer comme ça. Mais les 30 qui étaient pris à laisser, leur embauche était conditionnée par le fait que les 30 autres, le troisième tiers, ils acceptent de quitter la profession. Et qui c'est qu'il y avait dans le troisième tiers ? Le membre de conseil syndical, les dockers qui s'étaient enchaînés devant les bureaux patronaux, le porte-drapeau du syndicat, etc. etc. Vous vous rendez compte, on a dû accepter de quitter la profession. Et ça devenait la condition pour que 30 copains puissent être embauchés. Et à la fin du compte, les 30, ils ont été embauchés définitivement. Donc on peut dire qu'on a quand même gagné 30 ans pour essayer de soulager un petit peu. On se dit voilà. Mais ils se sont vengés nos années de gloire, tu sais. Dire, ah ouais, grande famille des dockers, 100% la CGT, ouais, ben là on a payé.
5: Bon, voilà. Tu vois, on vous dit t'es pas en colère.
2: On a fait des divisions.
5: On a vu des dockers qu'on aimait bien, qu'ils nous ont trahis, comme j'expliquais mes cousins.
6: Tu leur as reparlé
5: Non. Pas possible. C'est pas possible. Non. Tu peux pas oublier ça. C'est pas possible. Mais c'est un peu... On va loin, on va dire, mais c'est comme la guerre. Ceux qui ont été pétains. Pareil. On était des résistants. Peut-être... Je dis peut-être, parce que la guerre, on sait pas ce que c'est. C'est pas un conflit comme ça, la guerre, c'est pas pareil. Mais les gars qui l'ont fait quand même. Ils ont aussi eu des amis qui ont été avec les autres, ou des familles, qui ont été vendus. Alors, ça, non, je peux pas, c'est fini, ça. Pas possible. Pour rien au monde.
0: À Dunkerque, la fracture qui a eu lieu lors de la réforme est encore vivace aujourd'hui. La plaie n'est pas refermée. Louis, François et Georges ont choisi leur camp dès le début. Et n'ont pas flanché. Alors bien sûr, il existe une autre version de cette histoire. Celle portée par ceux qui ont accepté la réforme et suivi Bernard Gouvard.
21: C'est l'émotion. Commotionné.
0: Mais ce n'est pas celle dont il est question ici. D'autres que moi pourront peut-être la raconter.
22: Tony, parce que ça... Non mais si tu veux, je peux faire le groupie si tu veux.
23: Depuis le conflit, nos camarades ont été arrêtés pour des faits qu'ils n'ont pas commis. Ils ont été emprisonnés pendant 18 longs jours, injustement, pour défendre notre droit au travail, donc le pain de nous tous. Mais aujourd'hui, qu'ils sont de retour parmi nous, nous sommes sans voix pour leur exprimer ce que nous ressentons. De tout cœur avec nous, mes camarades libérés. Merci.
24: Je suis fier d'avoir été en prison pour les dockers. Et si je dois retourner, je retournerai.
25: À Dunkerque, vous êtes des vrais. Vous êtes des vrais, vous êtes comme à Marseille, vous êtes des vrais. Quand je suis rentré là-bas, ils m'ont applaudi, ils étaient à travers les barreaux. Ouais, les dockers, ouais, bravo les dockers.
26: Je pense plus à vous tous qu'à moi. J'ai qu'un seul mot à vous dire, résistez. Et je l'avais marqué en grand, ça. Hein.
25: Ils ont voulu nous démolir carrément. Ils ont dit, on va les mettre en prison. Et là, ils vont tous lâcher, ils vont tous aller de l'autre côté. Mais nous, il faut qu'on tienne. Il faut qu'on tienne. Et moi, je vous dis, on va gagner.
27: On n'est pas ici pour activer la haine sur les autres camarades, parce que le problème de la réconciliation va se poser. Ça, c'est nouveau chez les dockers, et malheureusement, les entreprises, on connaît ça, il y a des syndicats qui font grève, des syndicats qui font pas grève. Lendemain, on reprend le boulot, on est tous sur le même topo, sur le même site. Hein.
25: Je peux plus rien dire d'autre, parce que c'est l'émotion. Il faut tenir bon, hein. Pas comme les lâches qui retournent de l'autre côté, hein, parce qu'ils n'ont rien dans leur froc. Hein. C'est tout des lâches.
28: Je veux être un homme tout simplement, pas un héros, pas. J'ai pas besoin d'un drapeau quand on va m'enterrer, des trucs comme ça. Moi, je veux vivre tout simplement, c'est tout.
0: Pour ceux qui ont dû quitter le port, la suite a été dure. Le chômage, la précarité, la solitude. À des milliers de lieues, de la solidarité qui liait les dockers sur le port. Tout n'était pas parfait sur les docks. Loin de là. Des rapports de pouvoir et des conflits entre dockers existaient. Certains travaillaient plus que d'autres, et plus le travail se faisait rare, plus la situation financière des plus marginaux était difficile. Mais la force du collectif permettait globalement de tenir la dragée haute au patron et de ne pas laisser des individus faire face seuls aux vicissitudes de la vie.
5: Donc tout ça s'est divisé. On s'est divisé. Ils ont cassé des familles complètes. Il y a des gens qui ont perdu leur maison. Il y a des gens qui se sont pendus. Il y a des gens qui ont fini clochard. Il y a des gens qui disent, moi, je vais finir à café. Ils sont plongés. C'est humain, ça, quand même. C'est affreux.
0: c'est ici, en général, que s'arrêtent les récits sur la désindustrialisation. Mais dans cette histoire-là, la classe ouvrière ne disparaît pas. Elle se transforme et continue sa lutte, à l'image de Louis et de ses compagnons. Alors pour connaître la suite de leur histoire, je vous donne rendez-vous dans le prochain épisode.
1: On s'est retrouvés sur le marché du travail. Bon, t'as bien compris que nous, le travail, c'est une vertu cardinale.
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2: Hier, au lendemain d'une manifestation de l'opposition dont la réprimande...
3: Comment ça va quelques jours avant ce Celtic Peak Festival ?
4: Eh ben, l'excitation est à son comble. Les préparations sont sur la fin presque, et puis on espère que surtout les conditions météorologiques ne nous mettront pas des barrières de dernière minute. Voilà.
3: Et oui, ça c'est un peu le jeu du en ce moment, hein, où on organise, on prépare, et puis jusqu'au dernier moment, on est à fond et on ne sait pas si ça va être tout possible, parce que c'est beaucoup en extérieur, hein, ce week-end.
4: Alors c'est en extérieur. En intérieur, bien sûr, le village de Campan offre des possibilités d'accueillir quand même en intérieur tous les concerts et les bals du soir. Et nous, notre QG du festival, c'est la grande place centrale où se situent les halles de Campan. Et donc là, on aura la partie restauration qui sera couverte aussi. Donc finalement, pas mal de choses sont à l'abri.
3: Oui, donc il y a quand même pas mal de choses qui de toute façon, quels que soient les temps, ce sera maintenu.
4: Bon, bien sûr.
3: Alors ça c'est chouette. Bon, alors parlons un peu déjà de cette association Pyrénaire qui organise ce Celtic Peak. Tu peux nous dire quelques mots dessus ?
5: Les bénévoles venaient un peu de, bien sûr essentiellement de la vallée, mais de la vallée de Campan, donc de la vallée d'Or et puis de la vallée d'Argelès. Et puis bien sûr, qui veut être bénévole sur l'instant T pendant le festival, on aura un point d'accueil pour les personnes qui voudront donner le coup de main nécessaire là où il y a besoin pendant les 3 jours.
3: D'accord. Donc ça, pour il suffit de venir au moment opportun où on est prêt à donner un coup de main, quoi.
4: C'est ça. En fait, on a un noyau dur qui assure les postes avec des référents, etc. Et puis bien sûr après, donc on a besoin de coups de main sur les grosses parties, notamment la restauration où on fait tout maison sur place. Donc on a vraiment pas mal de boulot. Le bar, l'accueil, tous les postes qui sont nécessaires pour le bon fonctionnement du festival.
3: D'accord. Et alors, cette association Pyrénaire, puisque c'est la 3e édition donc du festival Celtic Peak du côté de Campan, elle a au moins 3 ans cette association du coup.
4: C'est ça. Elle a vu le jour il y a 3 ans. Donc j'ai impulsé cette association pour essayer d'apporter un peu de, on va dire, de culture celtique dans les Pyrénées, et de surtout de créer un événement culturel donc de qualité, c'est-à-dire quand je parle de qualité artistique bien sûr, on entend. Et puis donc on a 2 autres événements qui sont situés plutôt vers la Saint-Patrick et avec la soirée bretonne. Donc on est bien sûr sur un événement plutôt axé sur la musique irlandaise, l'autre plutôt axé sur la musique bretonne. Et là, avec le festival, le gros bébé de l'été, c'est plutôt on fait un mélange et un mix de tout ça. Et on a aussi bien sûr la culture locale occitane qui est mise en avant.
3: D'accord. Alors qu'est-ce qui fait ? Tu as des origines qui t'ont amené à avoir envie de créer ce type d'événement celtique, justement ?
4: Oui, c'est ça, un breton, comme je dis souvent, expatrié dans les Hautes-Pyrénées, ne peut pas remonter tous les week-ends en Bretagne. Donc, nourrir une frustration positivement, ça devait passer par créer un événement, bien sûr, et faire vivre aussi le territoire avec, bien sûr, la culture donc irlandaise, celtique, bretonne, et plus, bien sûr, puisque dans la programmation cette année... on s'est donné la liberté d'amener plus que du celtique, notamment avec le duo Willow qui fera l'ouverture du festival vendredi.
3: Et Willow qu'on vient de faire entendre justement aux auditeurs pendant qu'on essayait de t'appeler, en fait. Voilà. Donc avec Cécile Combre et Olivier Pocheville. Et donc ils vont ouvrir le festival. Alors c'est 3 jours hein, quand même que vous avez organisé, donc c'est pas rien. Et une programmation qui commence assez fort, donc avec il y a le concert de Willow, mais il y a déjà des choses avant le vendredi.
4: Oui, exactement. La nouveauté de cette année, c'était d'essayer de faire des propositions en journée, notamment par un spectacle concert dessiné d'un couple qui s'appelle François et Marie, qui proposeront un spectacle nommé Tracer la route, qui est un concert donc dessiné à partir de 6 ans et qui se déroulera à la salle des fêtes de Beaudéan pour le public. Voilà.
5: Il y aura aussi à 11h, un petit peu avant, les contes et légendes irlandaises avec Catherine Moore, qui est une dame qui vit à Campan.
3: D'accord. Donc ça, c'est pour finalement ouvrir les festivités du vendredi. C'est vraiment oui. Tout public, hein, et un peu destiné aussi à la jeunesse pour ce démarrage. Puis derrière, tu nous parlais oui. Du concert de Willow, et ça s'arrête pas là.
5: Non, exactement. Bien sûr, cette année, je crois qu'on n'est pas loin d'une trentaine d'artistes programmés quand même. Donc c'est pas rien. Entre les concerts, les balles, nous proposons aussi des masterclass de musique et de danse pendant ces trois jours-là, le matin. Et comme je le disais tout à l'heure, donc les spectacles en journée. Et bien sûr, à côté de ça, il y a pas mal d'autres animations. Je peux parler un petit peu du salon de lutherie aussi qu'on organise sous les halles. C'est-à-dire qu'on a des professionnels de la lutherie qui installent et proposent en exposition des instruments de musique. Cette année, on en a... de mémoire 4 ou 5, ce qui est pas mal. Voilà, et puis ensuite après, tournoi de palais breton, il y aura du maquillage pour les enfants, pas mal de choses.
3: D'accord, et d'un point de vue des artistes, concerts que vous avez programmés pour les soirées, parle-nous-en un petit peu. Là, on a parlé de la première soirée, mais oui. Je veux bien que tu nous en dises un peu plus sur le reste.
5: Oui, bien sûr. Alors, pour finir sur la journée du vendredi, donc après le passage de Willow, on aura The Imprepare, qui est un trio en musique écossaise irlandaise avec une chance incroyable de les avoir puisque des artistes qui sont très sollicités, donc on a un sacré coup de chance là-dessus, et c'est un trio qui joue magnifiquement bien, donc ceux ou celles qui ont envie d'écouter un peu de musique traditionnelle avec un niveau assez extraordinaire, ben c'est le moment, c'est le vendredi à 21h30 à la salle des fêtes de Campan. Ensuite on a eu une deuxième chance j'avoue sur cette journée, c'est qu'on a pu programmer le quartet de Talek Nugget Quartet, qui nous vient directement donc de Bretagne, et où là, le changement d'ambiance va être assez direct, c'est-à-dire qu'on va passer d'un concert assis à un fest-noz breton. Donc après le concert de Imprepare, la salle se transforme et devient une salle de fest-noz, fête de nuit en breton.
3: D'accord. Donc ça pique la curiosité déjà et ça donne envie de venir voir. Oui. Et donc ça, la soirée, elle se clôture vers quelle heure à peu près le vendredi? Une idée?
5: À la salle des fêtes, le concert fest-noz, il se termine sur les coups de minuit et vient en relais ce qu'on appelle des sessions dans le jargon en musique irlandaise, mais autrement dit, plus de manière plus populaire, c'est des jams. Les musiciens de The Imprepare vont animer une session comme dans l'idée d'un pub irlandais, mais dans le bar central qui s'appelle Au Bon Vieux Temps, chez Dominique à Campan, et où là, les personnes qui ont envie d'écouter encore un peu plus de musique après le fest-noz peuvent aller boire un verre tranquille dans ce bar, et il y aura des musiciens jusqu'à 1h45, 2h.
3: Et sachant qu'après le lendemain, eh bien, ça repart avec à nouveau les contes et légendes traditionnelles d'Irlande, puis après le spectacle Tracer la route qui est reproposé également, et puis derrière il y a encore d'autres choses.
5: Oui, Ayoctan, un trio. Trois jeunes garçons qui, jeunes, peut-être, moi, je sais pas, enfin, ils se définiront comme ils veulent, mais en tout cas, ils ont à peu près mon âge. Ils ont beaucoup proposé un set avec des inspirations de jazz, électro-rock, rien à voir avec le côté, je dirais, concert traditionnel. Là, ils envoient quelque chose d'assez différent avec des compositions quand même très dynamiques. Et donc ces trois musiciens-là vont proposer un moment où les gens ils pourront être assis, mais aussi debout pour danser s'ils veulent. Et ensuite va s'enchaîner, suite de ce concert de Ayoctan, un duo qui est aussi de très bonne qualité, qui joue beaucoup dans les balles traditionnelles, qui s'appelle Knock & Knock, composé de Aina Tullier et Sylvain Poul. Donc là, pareil, avec des instruments un peu atypiques, Aina, on va la retrouver à la Nickel Harpa dans ce duo. La Nickel Harpa, c'est un instrument à cordes qui est scandinave et qui donne un timbre bien particulier aux mélodies. Et donc là, c'est plutôt une partie balle traditionnelle.

0: Brian, Hugs, Dave, Sheridan, Siobhan, O'Donnell et la danseuse Aiden Burke. Donc là, on est sur une formule concert-spectacle un peu, puisque du coup, on aura une danseuse irlandaise qui viendra ponctuer le concert de passage chez Anna's Dancing. Donc c'est le style ancien des claquettes irlandaises.
1: Ça, c'est énorme. Pour en avoir déjà vu, c'est extraordinaire hein, comme type de danse. C'est
0: oui.
1: Principalement, effectivement, par les pieds. Et je pense que les jambes sont très musclées.
0: Oui, musclées et surtout rapides, parce que du coup, il faut suivre les rythmes des jigs et des reels assez soutenus par les musiciens. Mais c'est quatre personnes pareil de talent et qui, je pense, viendront proposer un moment bien ancré dans le style irlandais. Voilà.
1: Donc ça, c'est ce qui ouvre le bal du dimanche, en fait, parce que ça s'arrête pas là. Et comme on est en pleine vacances scolaires, eh ben forcément, on se permet des dimanches qui traînent un peu plus longtemps.
0: Voilà, la différence des deux premières éditions, on était resté sur des fins un peu gentillettes, enfin, entre guillemets, pas trop tard, voilà, pour l'équipe bénévole. Et là, on s'est un peu lâché, puisque du coup, nos dates de festival ont changé. J'en profite hein, pour dire que c'est donc le 31 1er de août. Là, on enchaîne avec une partie bal occitan avec le groupe Briou. Qui va proposer aussi un moment assez cadencé, assez puissant dans leur set. Avec un bal occitan donc là à danser, et ensuite va s'enchaîner donc un duo qui s'appelle Unes qui va commencer à jouer vers 23h45 jusqu'à 1h. Donc là on agrandit la plage horaire de la soirée pour terminer en beauté avec un duo assez explosif et pétillant. Donc ça va être chouette aussi avec Lucille et Nicolas qui jouent déjà dans le quatuor de Briou.
1: D'accord.
0: Mais qui ont une formule bien à eux aussi, bien saccadée, quoi.
1: Bon, et alors, du coup, d'un point de vue pratico-pratique, on retrouve toute la programmation sur votre site internet, hein, CelticPeakFestival.com, donc oui. C'est assez facile à trouver. Et parlons un peu technique ou organisationnel, déjà d'un point de vue des tarifs pour les concerts, comment ça se passe?
0: Alors, cette année, on a essayé de simplifier... parce que je sais que c'est jamais trop évident des fois de s'y retrouver dans les tarifs. Donc on a mis des liens sur nos sites internet pour se retrouver sur la plateforme Elo Asso. On a par exemple un lien qui s'appelle Acheter mon pass, et donc quand vous cliquez sur Acheter mon pass, vous arrivez directement sur la page Elo Asso qui propose les différents passes proposés pour deux soirs ou trois soirs, voilà, dépendamment des désirs de chacun, des dispos de chacun. Donc ça c'est quelque chose d'assez pratique, et puis bon, les gens s'ils viennent sur la semaine, des fois ils sont vraiment intéressés pour au moins deux ou trois soirs. Donc on a accordé une importance pour les passes, et après on peut acheter à l'unité, à la carte bien sûr, avec des liens par journée sur notre site internet. Vous allez dans programmation, par exemple sur la journée du vendredi, et vous avez billetterie spectacle ou billetterie concert et bal. Et donc là, billetterie spectacle, c'est pour les spectacles en journée, et la billetterie concert et bal, c'est pour plutôt les soirées où, bien sûr, donc on a parfois deux trois groupes dans la soirée. Donc les tarifs en tarif plein pour une soirée, c'est 20€, et tarif réduit, c'est 18€. Mais sachez que si vous achetez cette place là, donc vous avez accès à toute la soirée. Voilà, donc c'est quand même c'est assez chouette comme tarif, je trouve.
1: Bah, oui, et je voyais que pour deux jours, c'est 35€ en tarif plein et 30€ en tarif réduit. Et pour les trois jours, on est à 50€ en tarif plein, 45€ en tarif réduit. Et comment vous avez réussi justement à offrir des tarifs comme ça qui sont abordables par rapport à toute la programmation que vous proposez?
0: Alors, on va pas se mentir, hein, tout augmente un peu, même dans les frais d'organisation d'un festival. Cette année, on a eu donc la chance de pouvoir compter sur nouvellement la région, par exemple, qui nous aide. Donc, mais nous avons aussi la ville de Campan qui nous soutient financièrement, et on a le ministère de la Culture irlandaise aussi qui a soutenu le projet depuis l'année dernière parce que nous avons une programmation d'artistes irlandais. Donc, on est sur une aide de subvention, je crois, qui s'élève à peu près à 3 000 ou 3 500€, donc ce qui est quand même pas négligeable pour un festival comme celui-là. Ensuite, nous, ce qui, je dirais, la petite solution magique de notre festival pour essayer de remettre les compteurs un peu à zéro. Donc c'est bien sûr de proposer une restauration sur place midi et soir. Donc on devient un peu le restaurant éphémère de Campan.
1: D'accord.

0: Mais les gens, des fois, viennent juste manger parce qu'ils savent qu'ils vont bien manger. On a une cuisine faite maison, sur place, bio à quasi 90%. Donc on est quand même sur de la restauration de qualité, service à l'assiette. Les gens, ils peuvent s'asseoir, manger tranquillement avec la musique irlandaise en fond, ce qui est pas trop mal.
1: Bon, alors ça, c'est des bonnes options. Donc, on le rappelle, hein, le Celtic Festival, ça commence ce vendredi et c'est jusqu'à dimanche prochain, à terminer même lundi au petit jour. Et donc, on retrouve toutes les informations sur votre site internet Celtic Peak Festival. Et qu'est-ce qu'on peut vous souhaiter pour ce festival, justement, pour clôturer l'interview?
0: Tout ce qu'on souhaite en premier lieu, c'est une bonne ambiance, chaleureuse, conviviale, cette belle rencontre, bien sûr, ça c'est la base. C'est l'élément incontournable de notre équipe et de notre souhait pour cette troisième édition, et bien sûr que la météo soit un petit peu au rendez-vous, et puis voilà, après je sais pas.
1: C'est déjà pas mal tout ça, que le plus grand nombre réponde à l'appel et vienne découvrir ou participer à ces musiques traditionnelles et à ces danses et concerts et spectacles.
0: Oui, et puis peut-être se souhaiter aussi que si des personnes sont même curieuses de venir participer, que donc des créneaux bénévoles sont encore disponibles, j'en profite au passage, pour donner un coup de main et vivre de l'intérieur, bien sûr, l'expérience Celtic Peak.
1: Ok, bon, pour ça, il se rapproche de vous directement. Bon, mais je te remercie beaucoup, Adrien, en tout cas, d'avoir été avec nous.
0: Merci à toute l'équipe de Fréquence Luce, et puis à très vite.
1: Eh bien, à ce week-end au Celtic Peak, c'est noté.
0: Merci.
1: Salut, Adrien.
0: Bonne journée.
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1: Nos prévisions selon Météo France au sein pour ce dimanche 2 août. Alors, c'est quelques instabilités. L'après-midi est potentiellement instable, avec une belle matinée sous de larges éclaircies et sous quelques passages nuageux d'altitude. C'est un développement de quelques averses instables l'après-midi, avec des coups de tonnerre qui ne sont pas à exclure. Les passages nuageux d'altitude plus épais seront là la nuit suivante. L'isotherme 0 degré est en ce dimanche à vers 4500-4600 mètres d'altitude, et les températures maximales iront de 28 à 32 degrés en vallée, 25 à 27 degrés vers 1500 mètres et 20 degrés à 2400 mètres d'altitude, avec un vent qui est de sud-ouest faible à modéré sur les sommets et des rafales possibles autour de 40-50 km/h, localement 60 km/h l'après-midi. Voici donc pour les prévisions de ce dimanche 2 août, que je vous souhaite beau à tous et à toutes.
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3: Sinon, le nom grec de ce végétal, consacré aux divinités infernales et aux morts, qui était censé en consommer les tubercules. On imaginait les Champs-Élysées tapissés en prairies de cette fleur. Il faut savoir que dans la mythologie grecque, eh bien les Champs-Élysées, ou simplement l'Élysée, étaient le lieu des enfers grecs où les héros et les gens vertueux goûtaient le repos après leur mort. Mais à quoi ressemble cette plante ?
4: Oh, mais c'est simple, elle est connue de tous. C'est une plante qui dépasse à peu près un mètre, qui fleurit blanc, qui est un géophyte à tubercule, qu'on voit fleurir du mois de mai au mois de juillet en montagne. Les racines, c'est pas ce qu'on voit en premier, mais elles sont fasciculées, tuberculeuses, et elles sont utilisées, c'est sûrement la partie la plus utilisée de la plante.
5: Yum, yum.
4: Qu'on peut faire cuire comme des patates, qui sont riches en amidon, on en a même fait du pain. Donc c'est vraiment le caractère le plus intéressant de cette plante. Bon, pour la reconnaître, bon, elle a une tige pleine, simple, peu ramifiée. Les feuilles sont pliées en gouttière. C'est des champs un peu en été, vert glauque, elles sont larges d'un peu plus d'un centimètre. Les fleurs blanches peuvent être mêlées un peu de rose aussi. Elles ont en gros de 15 à 18 mm de diamètre. Et elles sont en longue grappe. Serré, c'est ce qu'on les voit sur les versants pyrénéens. Ça couvre de grandes nappes comme ça, et donne de la couleur aux versants. Mais quand on regarde de près, le tépale blanc a une nervure verte, ce qui permet vraiment de ne pas se tromper. Les bractées, elles, sont brun lilas.
6: Il n'y a jamais beaucoup à gratter pour que la beauté puisse enfin en toi rentrer. Il y a des invitations partout. Et si tu commences à élargir un petit peu à l'intérieur de toi l'asphodèle qui sommeille, tu verras tes pédoncules s'élargir. Accueillir la rosée. Et d'un seul coup, tu te sentiras à même, toi, belle asphodèle, d'accueillir l'étranger qui vient cueillir juste un peu de ton parfum. Comment ça se fait qu'on arrive à passer à côté de tant de beauté quand les asphodèles poussent dans le sud mais qu'elles commencent à coloniser parce qu'il fait de plus en plus chaud? Le réchauffement climatique, ça a du bon, non? Car les asphodèles vont se rapprocher. Toi qui sais pas du tout à quoi ça ressemble, bientôt tu le sauras. T'en verras pousser.
3: Intimement lié à la sorcellerie dans l'imaginaire collectif depuis toujours, l'asphodèle a-t-elle réellement une utilité au sein de notre nature ?
4: Oh, les plantes n'ont pas nécessairement toujours une utilité. En tout cas, ici, quand on la voit couvrir des versants entiers, c'est vraiment un marqueur de, malheureusement, de déprise pastorale, puisque c'est une des plantes qui, dans ces cas-là, va couvrir de grandes étendues, qui montre effectivement que le nombre de troupeaux amenés sur place n'est plus suffisant pour entretenir l'espace ouvert. Et donc ça se ferme, comme on dit. Après, bon, il y a des usages. Les tubercules et les jeunes pousses sont comestibles, bien sûr, après cuisson. On peut utiliser d'ailleurs tout ça un peu comme des patates, je dirais. Certains font des tortillas, enfin voilà, tout ce qui ferait l'usage des pommes de terre, on peut le faire avec les tubercules d'asphodèle. Il faut être juste courageux parce que ça n'a pas la grosseur d'une pomme de terre, c'est difficile à arracher, d'expérience. En plus, quand on a fini les cuire pour les éplucher, c'est pas très pratique. Bon, voilà, on dépense plus d'énergie, je pense, qu'on en gagne. Donc on doit faire de très bons régimes. Les fruits, crus ou cuits, sont également comestibles. Leur goût s'apparente à celui du petit pois, un peu plus sucré quand même. Les graines aussi peuvent être utilisées, elles ont un goût qui rappelle celui des graines de coquelicot, et elles sont employées dans ces cas-là comme condiments.
5: Une asphodèle, un romarin, une rhubarbe, un chou-fleur. Tu es entouré de fruits et légumes. Et c'est bon.
4: Ça, c'est les usages alimentaires. Faut savoir quand même que cette plante a été utilisée aussi pour préparer de la colle, avec les tubercules, toujours, puisqu'il y a de l'amidon. De la colle qui était utilisée dans la cordonnerie ou pour les reliures. en Italie. Les feuilles aussi ont été utilisées pour emballer des fromages. Et puis, on a historiquement aussi des usages un peu curieux. On l'a beaucoup distillé, beaucoup, beaucoup, autant en France qu'en Italie. Et puis, on l'a aussi utilisé pendant la cartonnerie. Voilà, énormément d'usages, en fait.
6: Elle est si généreuse avec nous, et pourtant, on ne prend jamais le temps d'apprécier vraiment comment elle est belle. On ne prend jamais vraiment le temps d'apprécier une asphodèle.
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2: Nos prévisions selon Météo France au sein pour ce dimanche 2 août. Alors, c'est quelques instabilités. L'après-midi est potentiellement instable, avec une belle matinée sous de larges éclaircies et sous quelques passages nuageux d'altitude. C'est un développement de quelques averses instables l'après-midi, avec des coups de tonnerre qui ne sont pas à exclure. Les passages nuages d'altitude plus épais seront là la nuit suivante. L'isotherme 0 degré est en ce dimanche à vers 4500-4600 mètres d'altitude et les températures maximales iront de 28 à 32 degrés en vallée, 25 à 27 degrés vers 1500 mètres et 20 degrés à 2400 mètres d'altitude avec un vent qui est de sud-ouest faible à modéré sur les sommets et des rafales possibles autour de 40-50 km/h. Localement 60 km/h l'après-midi. Voici donc pour les prévisions de ce dimanche 2 août que je vous souhaite beau à tous et à toutes.
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3: Samedi et dimanche, à Esther, c'est la fête locale. Avec samedi, dès 10h, un concours de pétanque, 6 euros par équipe. Et à 12h, des grillades avec des frites. 20h, un concert live avec Jack Dom. Et à 22h, un bal avec le podium Optinite. Et ça repart le dimanche avec à 10h une messe chantée par l'Orphéon et à 12h un apéritif animé par la Toy Music. La fête locale d'Esther, c'est ce samedi et ce dimanche à Esther. Dimanche à Arins-Marsous, on vous donne rendez-vous à 18h au lac du Teche pour un concert de piano en montagne nommé Concert Nature. Offrez-vous l'expérience hors du temps au lac du Teche. Un concert d'une heure environ. Et si vous avez peur de vous mouiller les fesses, n'hésitez pas à prendre une chaise de camping ou un tapis de sport pour vous asseoir. Si la météo n'est pas bonne, ce concert en plein air devra être annulé. Le Concert Nature piano en montagne, c'est ce dimanche au lac du Teche à 18h à Arins-Marsous. Tous les lundis à Arras-en-Lavedan, dès 16h, vous retrouvez votre marché de petits producteurs du pays hebdomadaire. Tout en bio, tout en vrac, juste pour vous. Et puis en suivant à 18h, rendez-vous toujours à Arras-en-Lavedan, au Cairn, pour un karaoké. Tous les lundis, c'est du karaoké à 18h, au Cairn, à Arras-en-Lavedan. Et puis en suivant, si vous voulez continuer la soirée, la guinguette, la popote, vous propose tous les lundis soirs, à partir de 19h, 19h30, un concert. Alors, les soirées festives et gourmandes, c'est tous les lundis à Arras-en-Lavedan.
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3: Dimanche à Pierre Fitness Talas, de 10h à 22h, parc de la mairie, venez vibrer au son de Muchas Bandas. 8 bandas, restauration et bodega à disposition, pôle enfant, structure gonflable. Muchas Bandas, c'est ce dimanche de 10h à 22h, parc de la mairie à Pierre Fitness Talas. Dimanche, le Festival de musique ancienne de Saint-Savin vous donne rendez-vous à l'abbatiale de Saint-Savin pour le récital d'orgue par Frédéric Munoz. Le récital d'orgue par Frédéric Munoz, c'est ce dimanche à 20h30 à l'abbatiale de Saint-Savin. Lundi, de 16h à 21h à l'Esplanade des Œufs à Cotteray, c'est un marché des créateurs. Rendez-vous dès 16h sur l'Esplanade des Œufs pour flâner et un concert est prévu à partir de 17h. Entièrement gratuit, le marché des créateurs, c'est de 16h à 21h à l'Esplanade des Œufs à Cotteray. Mardi, de 9h à midi, à la Maison de la Montagne à Argelès-Gazost, c'est la permanence du PGHM de Pierre Fitness Talas. Le PGHM est présent chaque mardi à la Maison de la Montagne pour répondre à toutes les questions sur les conditions de sécurité en montagne. Alors n'hésitez pas à aller à leur rencontre. La permanence du PGHM de Pierre Fitness Talas à la Maison de la Montagne, c'est tous les mardis, de 9h à midi, à la Maison de la Montagne à Argelès-Gazost. Lundi, à Cotteray, c'est une nouvelle opération Don du sang qui vous est proposée. Rendez-vous entre 13h et 17h30 à la salle du casino. Et en moins d'une heure, vous pourrez sauver 3 vies. Mobilisons-nous ensemble et l'association des dons du sang vous attend nombreux. Plus de renseignements sur le site dondesang.efs.sante.fr. Une opération Don de sang, c'est ce lundi, de 13h à 17h30 à la salle du casino à Cotteray. Lundi à la Maison du Parc National et de la Vallée de Luce-Saint-Sauveur, à 18h, on propose la projection rencontre Lac Sentinelle. Une rencontre et un échange avec les gardes-moniteurs du Parc National des Pyrénées. La projection rencontre Lac Sentinelle, c'est ce lundi à 18h à la Maison du Parc National et de la Vallée de Luce-Saint-Sauveur.
5: Le lundi 3 août, à Luce-Saint-Sauveur, rendez-vous au quartier Saint-Sauveur pour une visite guidée du quartier thermal. Part pour une balade passionnante à travers l'histoire du quartier Saint-Sauveur sur les traces des personnalités hautes en couleur qui ont marqué le 19e siècle. Une immersion vivante et accessible dans le passé, entre anecdotes, histoires et personnages fascinants qui ont fait rayonner la vallée à cette époque. C'est gratuit, mais il faut s'inscrire à l'Office du Tourisme car les places sont limitées et très prisées. Rendez-vous à l'Office du Tourisme ou appelez-nous au 05 62 92 30 30. 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
3: Lundi à 20h30 au foyer communal de Dos. Mardi à 20h30 à la salle des fêtes de Visquer. Mercredi à 20h30 à la salle des fêtes de Saint-Créac. Jeudi toujours à 20h30 à la salle des fêtes d'Adé. Et samedi à la même heure au casino d'Argelès-Gazost. Pourquoi les princesses attendraient-elles toujours bien sagement leur prince charmant ? Miroir, miroir, c'est une comédie musicale en création inspirée de Blanche-Neige et revisitée à la lumière du livre De la Belle au bois dormant de Carrie Froschmann et Jonathan Plaquette. Une œuvre qui interroge les rôles de genre en inversant les personnages d'hommes et de femmes dans les contes et dans notre société à travers le chant, le théâtre et la danse. À l'issue d'un stage de comédie musicale de 2 semaines, 11 adolescents vous présentent leur création. Miroir, miroir. Alors venez soutenir la jeunesse. 10 euros tarif plein et 6 euros pour les moins de 12 ans. Pas de réservation, place à prendre directement sur place. Le spectacle Miroir Miroir de la compagnie Histoire de Chanter, c'est ce lundi au foyer communal de Dos, ce mardi à la salle des fêtes de Visquer, ce mercredi à la salle des fêtes de Saint-Créac, ce jeudi à la salle des fêtes d'Adé et ce samedi au Grand Casino d'Argelès-Gazost et c'est toujours à 20h30. Mardi à 18h à la Maison de la Montagne à Argelès-Gazost, on vous propose une table ronde. Une table ronde autour de l'exposition L'œil souverain, peindre nos montagnes. À l'occasion du vernissage de l'exposition de Patrice de Bellefond, cette rencontre propose de déplacer le point de vue. Entre discussion et découverte artistique, une invitation à interroger ce que la montagne donne à voir et ce qu'elle a choisi de ne pas montrer. La table ronde L'œil souverain, peindre nos montagnes autour de l'exposition de Patrice de Bellefond, c'est ce mardi à 18h à la Maison de la Montagne à Argelès-Gazost. Tous les mardis de l'été, de 18h à 20h au tiers-lieu d'Azin à Aucun, c'est des mardis en musique. De 18h à 20h, un rendez-vous convivial au café associatif du tiers-lieu d'Azin pour faire découvrir vos goûts musicaux. Que vous jouiez d'un instrument, poussiez la chansonnette, ayez envie d'organiser un blind test ou simplement de partager votre playlist le temps d'une soirée, le tiers-lieu vous laisse mener la danse. Un agenda est mis à disposition des personnes ayant envie de proposer une thématique, playlist, activité et de ceux et celles qui souhaiteraient tenir le bar durant ce créneau. Les mardis de l'été en musique, c'est chaque mardi, dès 18h à 20h, au tiers-lieu d'Azin, à Aucun. Mardi, au tennis Turon de la Mazou à Lucin-Sauveur, on vous donne rendez-vous à 19h pour le concert de Christophe Marsalé. Concert gratuit, tout public, et pensez à réserver votre repas pour garantir votre place et profiter pleinement de la soirée. Le concert Christophe Marsalé, c'est ce mardi à 19h au tennis Turon de la Mazou à Lucin-Sauveur.
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11: Hier, au lendemain d'une manifestation de l'opposition dont la réponse...
12: Bonjour,

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2: Nos prévisions selon Météo France Oussin pour ce dimanche 2 août. Alors, c'est quelques instabilités. L'après-midi est potentiellement instable. Avec une belle matinée sous de larges éclaircies et sous quelques passages nuageux d'altitude, c'est un développement de quelques averses instables l'après-midi avec des coups de tonnerre qui ne sont pas à exclure. Les passages nuageux d'altitude plus épais seront là la nuit suivante. L'isotherme 0 degré est en ce dimanche à vers 4500-4600 mètres d'altitude et les températures maximales iront de 28 à 32 degrés en vallée, 25 à 27 degrés vers 1500 mètres et 20 degrés à 2400 mètres d'altitude avec un vent qui est de sud-ouest faible à modéré sur les sommets et des rafales possibles autour de 40-50 km/h. Localement 60 km/h l'après-midi. Voici donc pour les prévisions de ce dimanche 2 août que je vous souhaite beau à tous et à toutes.
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2: Découvrez votre nature pyrénéenne. Avec la science infuse de professeur Topinambour en occitan. À la Peda, à l'Edo, Cotello, Puracho. Sinon, le nom grec de ce végétal, consacré aux divinités infernales et aux morts, qui était censé en consommer les tubercules. On imaginait les Champs-Élysées tapissés en prairies de cette fleur. Il faut savoir que dans la mythologie grecque, eh bien les Champs-Élysées, ou simplement l'Élysée, étaient le lieu des enfers grecs où les héros et les gens vertueux goûtaient le repos après leur mort. Mais à quoi ressemble cette plante ?
4: Oh, mais c'est simple, elle est connue de tous. C'est une plante qui dépasse à peu près un mètre, qui fleurit blanc, qui est un géophyte à tubercule, qu'on voit fleurir du mois de mai au mois de juillet en montagne. Les racines, c'est pas ce qu'on voit en premier, mais elles sont fasciculées, tuberculeuses, et elles sont utilisées. C'est sûrement la partie la plus utilisée de la plante.
5: Miam, miam.
4: Qu'on peut faire cuire comme des patates, qui sont riches en amidon, on en a même fait du pain. Donc c'est vraiment le caractère le plus intéressant de cette plante. Bon, pour la reconnaître, bon, elle a une tige pleine, simple, peu ramifiée. Les feuilles sont pliées en gouttières. C'est des champs un peu en été, vert glauque, elles sont larges d'un peu plus d'un centimètre. Les fleurs blanches peuvent être mêlées un peu de rose aussi. Elles ont en gros de 15 à 18 mm de diamètre. Et elles sont en longue grappe. Serré, c'est ce qu'on les voit sur les versants pyrénéens. Ça couvre de grandes nappes comme ça, et donne de la couleur aux versants. Mais quand on regarde de près, le tépale blanc a une nervure verte, ce qui permet vraiment de ne pas se tromper. Les bractées, elles, sont brun lilas.
6: Il n'y a jamais beaucoup à gratter pour que la beauté puisse enfin en toi rentrer. Il y a des invitations partout. Et si tu commences à élargir un petit peu à l'intérieur de toi la sphodèle qui sommeille, tu verras tes pédoncules s'élargir. Accueillir la rosée. Et d'un seul coup, tu te sentiras à même, toi, belle asphodèle, d'accueillir l'étranger qui vient cueillir juste un peu de ton parfum. Comment ça se fait qu'on arrive à passer à côté de tant de beauté quand les asphodèles poussent dans le sud mais qu'elles commencent à coloniser parce qu'il fait de plus en plus chaud? Le réchauffement climatique, ça a du bon, non? Car les asphodèles vont se rapprocher. Toi qui sais pas du tout à quoi ça ressemble, bientôt tu le sauras. T'en verras pousser.
2: Intimement liée à la sorcellerie dans l'imaginaire collectif depuis toujours, l'asphodèle a-t-elle réellement une utilité au sein de notre nature ?
4: Oh, les plantes n'ont pas nécessairement toujours une utilité. En tout cas, ici, quand on la voit couvrir des versants entiers, c'est vraiment un marqueur de, malheureusement, de déprise pastorale, puisque c'est une des plantes qui, dans ces cas-là, va couvrir de grandes étendues, qui montre effectivement que le nombre de troupeaux amenés sur place n'est plus suffisant pour entretenir l'espace ouvert. Et donc ça se ferme, comme on dit. Après, bon, il y a des usages. Les tubercules et les jeunes pousses sont comestibles, bien sûr, après cuisson. On peut utiliser d'ailleurs tout ça un peu comme des patates, je dirais. Certains font des tortillas, enfin voilà, tout ce qui ferait l'usage des pommes de terre, on peut le faire avec les tubercules d'asphodèle. Il faut être juste courageux parce que ça n'a pas la grosseur d'une pomme de terre, c'est difficile à arracher, d'expérience. En plus, quand on a fini de les cuire pour les éplucher, c'est pas très pratique. Bon, voilà, on dépense plus d'énergie, je pense, qu'on en gagne. Donc on doit faire de très bons régimes. Les fruits, crus ou cuits, sont également comestibles. Leur goût s'apparente à celui du petit pois, un peu plus sucré quand même. Les graines aussi peuvent être utilisées, elles ont un goût qui rappelle celui des graines de coquelicot, et elles sont employées dans ces cas-là comme condiments.
6: Une asphodèle, un romarin, une rhubarbe, un chou-fleur. Tu es entouré de fruits et légumes. Et c'est bon,
4: Ça, c'est les usages alimentaires. Il faut savoir quand même que cette plante a été utilisée aussi pour préparer de la colle, avec les tubercules, toujours, puisqu'il y a de l'amidon, de la colle qui était utilisée dans la cordonnerie ou pour les reliures. En Italie, les feuilles aussi ont été utilisées pour emballer des fromages. Et puis, on a historiquement aussi des usages un peu curieux. On l'a beaucoup distillé. Beaucoup, beaucoup, autant en France qu'en Italie. Et puis, on l'a aussi utilisé pendant la cartonnerie. Voilà, énormément d'usages, en fait.
6: Elle est si généreuse avec nous, et pourtant, on ne prend jamais le temps d'apprécier vraiment comment elle est belle. On ne prend jamais vraiment le temps d'apprécier une asphodèle.
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5: En amont de l'exposition de printemps 2026, Antoine Marchand, directeur du Centre d'Art Le Lay à Albi, invite Jean-Charles Massera pour une résidence dans le Tarn. Par l'intermédiaire d'Hélène Lapérère, responsable des services des publics, l'artiste a été amené à travailler avec des apprentis orthoprothésistes du lycée Annevotte de Castres et des élèves du Conservatoire de musique et de danse du Tarn. Ensemble, l'aventure les a vite portés vers la réalisation d'un moyen-métrage, Pretty Little Changes dans ta vie, projeté lors de l'exposition intitulée « Après, on peut aussi se dire que... »
6: La façon dont moi je l'ai abordé, c'est qu'il s'intéresse à l'air du temps, aux questions de temps qui changent, à la crédibilité qu'on donne à la parole d'un tel ou d'un tel. Et il se trouve que dans mon métier, j'étais face à des jeunes en difficulté devant le monde qu'on leur laisse. Enfin, il me semblait que ça collait bien avec le travail en cours de Jean-Charles. Donc oui, j'ai des jeunes au lycée à Annevotte en train de poncer des chevilles pour les remplacer à des gens qui ne peuvent plus marcher. J'ai des jeunes qui veulent devenir pianistes dans un monde qui brûle. Est-ce que c'est encore permis à 20 ans de vouloir faire quelque chose dans ce monde et laisser sa marque en faisant du piano? J'ai des histoires de planètes à sauver. Enfin, c'est ça qu'on entendait dans la jeunesse là.
7: Moi, quand on parle d'amateurs et d'amatrices pour des films, au début, ça me fait peur, quoi. Enfin, ça me fait peur, ça ne m'intéresse pas, en fait. Et Hélène m'a convaincu du contraire. La première semaine de tournage, on tourne ça. Et je me dis discrètement, si on monte ça dans l'expo, ça fera l'objet d'une expo à la fin de la salle. Voilà, basta. Seulement, ça ne se passe pas du tout comme ça. C'est-à-dire que les jeunes gens se prennent au jeu. Ils commencent à de mieux en mieux jouer, à vouloir des choses de plus en plus complexes parce qu'ils et elles comprennent ce qui est en jeu. Et il voit que ça peut être très jouissif même de monter en gamme, en niveau de jeu, en niveau de ce qu'il y a à dire. Il monte en puissance.
8: Mais est-ce que l'art sert seulement à célébrer l'existant? Est-ce que ça sert pas aussi à questionner nos vies? À imaginer un autre monde? À écouter les questions des autres et à les comprendre?
7: Et donc, ce qui a été génial dans ce film, c'est que ces jeunes gens ont tellement pris à bras le corps ce qui les questionnait, j'ai compris pourquoi elles croyaient à ça plus que moi, quoi. Et finalement, dans tout ce que j'ai fait, c'est une de mes meilleures pièces, tout simplement. Et ça a été une surprise absolument magnifique.
9: Décomposition du monde en ré mineur.
10: C'est vrai, j'avais jamais pensé à ça, en fait. Le monde se décompose, et nous, on compose.
5: Ce numéro de 180 secondes a été réalisé par Radio Erdo Tangaillac pour l'Assemblée régionale des radios associatives dans le cadre d'un partenariat avec la région Occitanie-Pyrénées-Méditerranée.

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1: Dans ce nouvel épisode de 180 secondes, retrouvons Gustavo Araujo, directeur artistique de la compagnie Mélodrame, venu pour nous présenter leur nouveau projet « Raconte-moi des salades ».
2: Alors, la compagnie Mélodrame est une compagnie créée en 2010, une compagnie qui fait du théâtre. Depuis 2015, nous travaillons uniquement vers le public, le jeune public. Depuis 2021, on s'est installé dans le Gard, à Sommières. On est en train de créer en ce moment, on travaille sur un nouveau projet qui s'appelle « Raconte-moi des salades ». Ce projet, en fait, il a deux volets. Donc, il y a un volet des créations artistiques autour d'un spectacle, des théâtres d'objets, qui s'appellera sûrement « Crudité ». Et un autre volet, qui c'est le volet parcours artistique et culturel, c'est-à-dire des ateliers et des interventions qu'on fera auprès du jeune public, des enfants. Voilà les deux parcours qu'on compte travailler autour de la thématique de l'alimentation, en explorant bien entendu plusieurs facettes de cette problématique-là, de cette thématique-là. Donc, la question de l'agriculture, la question aussi du passé du temps ensemble, de la qualité de ce qu'on mange, des problèmes de santé, des formes pédagogiques, mais surtout ludiques. On veut toucher en fait le public, les familles, surtout comment en fait nos choix alimentaires vont impacter directement sur l'économie, notre santé, l'environnement. Et sur le bon développement des enfants. L'idée, on la développe déjà depuis un an. Là, on est, pour le volet artistique des créations, on est en phase d'écriture pour ce spectacle de théâtre d'objets. Et d'un autre côté, en parcours artistique, il y a certaines actions qu'on a déjà menées sur le territoire. On compte approfondir ça. Donc là, on est aussi en train de monter des projets pour demander des fonds à des partenaires. Pour enclencher ensuite une vraie résidence de territoire, à l'exemple de ce qu'on avait fait il y a 2 ans ici, qu'on en avait donc notre projet sur les questions intergénérationnelles. Et là-dessus, l'idée, c'est de passer une année scolaire, à mener un gros projet de territoire autour de la thématique de l'alimentation, en faisant appel, bien entendu, aux partenaires sur le territoire, et les associations notamment, mais aussi la communauté des communes et le département pour mener un projet auprès des familles et des enfants.
0: Ce numéro de 180 secondes a été réalisé par Radio Sommières pour l'Assemblée régionale des radios associatives dans le cadre d'un partenariat avec la région Occitanie-Pyrénées-Méditerranée.
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6: Bonjour, aujourd'hui la petite marmotte curieuse reçoit Eddy. Bonjour Eddy.
7: Bonjour.
6: Eddy, est-ce que tu peux te présenter?
7: Alors, je m'appelle Eddy Marie-Joseph, je travaille à l'ESAD des Sept-Vallées depuis une vingtaine d'années. Et là, actuellement, je suis détaché à la maison du Parc National.
6: Eddy, tu as une particularité. Tu te déplaces en fauteuil roulant et je crois que tu veux nous parler un petit peu des avantages et inconvénients de ce type de déplacement.
7: Voilà, donc les inconvénients, c'est que de nos jours, nous sommes des personnes toutes normales. Voilà, et c'est dommage parce que je trouve que des lieux ne sont pas trop accessibles au niveau musée, au niveau sportif. Donc du coup, ça devient compliqué pour voyager un petit peu dans toute cette belle France.
6: Eh ben, sans aller aussi loin, je pense que déjà monter un trottoir.
7: Oui, c'est extrêmement difficile. C'est pour ça que nous, en tant qu'en fauteuil roulant, bon, après les autres personnes aussi, mais surtout les personnes à mobilité réduite, ont du mal à se déplacer en fauteuil roulant. S'il y a une voiture qui est juste devant le bateau, on ne peut plus passer.
6: Est-ce qu'il y a des villes en France ou dans les Hautes-Pyrénées qui sont amies des personnes en situation de handicap et qui font des efforts particuliers?
7: Alors, moi, je vais vous dire, dans les Hautes-Pyrénées, dans le 65, Val d'Azun est accessible maintenant. Ils ont été labellisés pour personnes en situation de handicap. Tout handicap, il y a des maisons d'hôtes qui ont été créées aussi. Et donc aussi la maison du parc, où on est actuellement dans ce lieu magnifique, qui est très accessible et avec un parcours, avec des pictogrammes pour les personnes non-voyantes et un parcours en fauteuil roulant.
6: Et c'est magnifique parce que vraiment on est au milieu de la montagne, on est au milieu de la nature. Et ça permet effectivement aux personnes qui d'habitude, parce qu'elles sont en situation de handicap, n'y ont pas accès, de pouvoir aller jusqu'au cœur de la nature. Et ça, c'est vraiment un cadeau, en fait. Qui a payé pour tous ces aménagements? Parce qu'ils sont très importants, les aménagements.
7: Oui, les aménagements, je pense que, pour moi, même sûr et certain, ça doit être le département. Et voilà, ça, c'est toute une association qui se met en lien pour créer ces chemins-là pour les personnes en fauteuil roulant.
6: Il y a beaucoup de termes dans les Hautes-Pyrénées.

0: Est-ce que les termes sont accessibles également à tout handicap?
1: Alors, les termes pour se faire soigner, je passe à Argelès-Gazos, oui. Oui, oui, on nous a dit oui, mais assez difficilement. Et après, Cotteret, je ne sais pas, je ne peux pas vous dire, mais Bagnères-de-Bigorre, oui. Très accessible à 100% pour les personnes handicapées, avec ascenseur et tout.
0: Ça, c'est vraiment génial. Au niveau administratif, quand tu as besoin de faire un papier ou quoi que ce soit, est-ce que généralement les bâtiments administratifs sont faciles d'accès?
1: Alors, je dirais pas tous. Donc, je ne vais pas me mettre à dos, mais déjà, on prend la mairie de Soulom, donc où je suis quand même habitant, qui n'est pas du tout accessible. Mais après, ils font l'effort pour aller voter et tout ça. Donc, ils nous mettent à la salle des fêtes, parce que c'est un lieu qui est quand même accessible. Mais sinon, après, on prend la mairie d'Argelès-Gazos. Eux aussi, ils ont fait un système de lieux différemment que la mairie. Mais si vous prenez le type de se marier à la mairie en étant fauteuil roulant, c'est pas possible.
0: Si, c'est possible, mais ça oblige le maire à aller dehors.
1: Voilà, c'est ça.
0: ou ça oblige le maire à porter le fauteuil.
1: Voilà.
0: Au niveau sportif, est-ce qu'il y a des structures pour les personnes qui ont un handicap, tout type de structures, ou alors des associations qui permettent de partir en jouelette ou ce genre de choses? Qu'est-ce qui existe ici?
1: Alors, il y a le département handisport qui peut donner des renseignements. Et après, au niveau accessibilité, moi je suis joueur de tennis. Ça fait 5 ans que je joue au tennis, plus de 5 ans. Et nous avons réalisé, dans le club, ça s'appelle Club House. Nous avons donc tout mis en œuvre pour que ce soit pour accessible aux personnes handicapées.
0: C'est vraiment important. Est-ce que tu penses, toi, que les Jeux Olympiques, les Jeux Paralympiques changent le regard des gens?
1: Je vais dire oui. Au moment des Jeux Paralympiques, tout le monde a dit ouais, c'est chouette, les personnes handicapées font du sport, c'est très bien. Donc ça fait un joli truc. Mais après, une fois que les Jeux ont été terminés, plus rien, parce que je prends juste une petite anecdote, il y a eu Roland Garros donc cette année, je veux dire, et retransmis pas à la télévision, oui, les valides, oui, mais les handicapés, non. Donc si ça a été retransmis, je vais dire une bêtise, ça a été retransmis, mais il fallait regarder sur Internet. Voilà. Après la finale, ils l'ont transmis à la télévision, mais les autres matchs, non. Donc du coup, il y a un peu de discrimination par rapport à ça.
0: En fait, très longtemps, le sport, ça a été à la télé, dans les médias, ça a été du sport d'hommes valide. On commence à laisser un petit peu la place aux femmes, mais effectivement, il y a quand même un très très grand travail à faire pour les personnes en situation de handicap. Je rappelle ce que tu disais au tout début, nous sommes des personnes normales, tout à fait normales. C'est juste des personnes normales qui ont un handicap, et donc il ne faut jamais oublier que ce sont des athlètes avant d'être quoi que ce soit d'autre, avant d'être en fauteuil ou d'avoir une canne blanche ou n'importe quoi d'autre.
1: Voilà, tout à fait. Tout à fait, c'est que nous sommes des athlètes et franchement, quand on voit les personnes valides qui sont... Là, je vais mettre un petit coup de gueule quand même, parce que quand les valides, eux, ils sont sponsorisés par des gros magasins, on va pas donner de marque, mais bon, voilà, des gros magasins où ils ont droit à des raquettes, à des baskets, l'habillement. Et les personnes en situation de handicap, mais zéro. Et je trouve ça dommage parce que bon, nous avons quand même en France pas mal de championnes et de champions qui mériteraient avoir aussi cette valorisation. Mais maintenant, ça commence à rentrer dans les mœurs un petit peu. Ils essayent de mettre un petit peu plus... Il y a une boîte de tennis qui aide les personnes en situation de handicap, qui donne des t-shirts, qui donne des raquettes. Donc du coup, voilà. Bon, je ne donnerai pas la marque, mais ça commence à rentrer dans les mœurs, mais tout doucement.
0: Non, on n'a pas le droit de donner la marque. En tout cas, l'appel est lancé à toutes les autres boîtes qui ne le font pas. Eddy, nous arrivons à la fin de cette petite marmotte curieuse. Je te laisse le mot de la fin.
1: Eh bien, je vous remercie de m'avoir interviewé. Merci encore.
0: Voilà. Merci, Eddy. Au revoir.
1: Au revoir.
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3: Nos prévisions selon Météo France Oussin pour ce dimanche 2 août. Alors, c'est quelques instabilités. L'après-midi est potentiellement instable, avec une belle matinée sous de larges éclaircies et sous quelques passages nuageux d'altitude. C'est un développement de quelques averses instables l'après-midi, avec des coups de tonnerre qui ne sont pas à exclure. Les passages nuages d'altitude plus épais seront là la nuit suivante. L'isotherme 0 degré est en ce dimanche à vers 4500-4600 mètres d'altitude et les températures maximales iront de 28 à 32 degrés en vallée, 25 à 27 degrés vers 1500 mètres et 20 degrés à 2400 mètres d'altitude, avec un vent qui est de sud-ouest faible à modéré sur les sommets et des rafales possibles autour de 40-50 km/h. Localement 60 km/h l'après-midi. Voici donc pour les prévisions de ce dimanche 2 août que je vous souhaite beau à tous et à toutes.
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7: Samedi et dimanche, à Esther, c'est la fête locale. Avec samedi, dès 10h, un concours de pétanque, 6 euros par équipe. Et à 12h, des grillades avec des frites. 20h, un concert live avec Jack Dom. Et à 22h, un bal avec le podium Optinight. Et ça repart le dimanche avec, à 10h, une messe chantée par l'Orphéon et à 12h, un apéritif animé par la Toy Music. La fête locale d'Esther, c'est ce samedi et ce dimanche à Esther. Dimanche à Arins-Marsous, on vous donne rendez-vous à 18h au lac du Teche pour un concert de piano en montagne nommé Concert Nature. Offrez-vous l'expérience hors du temps au lac du Teche. Un concert d'une heure environ. Et si vous avez peur de vous mouiller les fesses, n'hésitez pas à prendre une chaise de camping ou un tapis de sport pour vous asseoir. Si la météo n'est pas bonne, ce concert en plein air devra être annulé. Le Concert Nature piano en montagne, c'est ce dimanche au lac du Teche à 18h à Arins-Marsous. Tous les lundis à Arras-en-Lavedan, dès 16h, vous retrouvez votre marché de petits producteurs du pays hebdomadaire. Tout en bio, tout en vrac, juste pour vous. Et puis en suivant à 18h, rendez-vous toujours à Arras-en-Lavedan, au Cairn, pour un karaoké. Tous les lundis, c'est du karaoké à 18h, au Cairn, à Arras-en-Lavedan. Et puis en suivant, si vous voulez continuer la soirée, la guinguette, la popote, vous propose tous les lundis soirs, à partir de 19h, 19h30, un concert. Alors, les soirées festives et gourmandes, c'est tous les lundis à Arras-en-Lavedan. Dimanche à Pierre Fitness Talaz, de 10h à 22h, Parc de la Mairie, venez vibrer au son de Muchas Bandas. 8 bandas, restauration et bodega à disposition, pôle enfant, structure gonflable. Muchas Bandas, c'est ce dimanche de 10h à 22h, Parc de la Mairie à Pierre Fitness Talaz. Dimanche, le Festival de musique ancienne de Saint-Savin vous donne rendez-vous à l'abbatiale de Saint-Savin pour le récital d'orgue par Frédéric Muneuz. Le récital d'orgue par Frédéric Muneuz, c'est ce dimanche à 20h30 à l'abbatiale de Saint-Savin. Lundi, de 16h à 21h, à l'Esplanade des Œufs à Cotteret, c'est un marché des créateurs. Rendez-vous dès 16h sur l'Esplanade des Œufs pour flâner et un concert est prévu à partir de 17h. Entièrement gratuit, le marché des créateurs, c'est de 16h à 21h à l'Esplanade des Œufs à Cotteret. Mardi, de 9h à midi, à la Maison de la Montagne, Argelès-Gazost, c'est la permanence du PGHM de Pierre Fitness Talaz. Le PGHM est présent chaque mardi à la Maison de la Montagne pour répondre à toutes les questions sur les conditions de sécurité en montagne. Alors n'hésitez pas à aller à leur rencontre. La permanence du PGHM de Pierre Fitness Talaz à la Maison de la Montagne, c'est tous les mardis, de 9h à midi, à la Maison de la Montagne, Argelès-Gazost. Lundi, à Cotteret, c'est une nouvelle opération Don du sang qui vous est proposée. Rendez-vous entre 13h et 17h30 à la salle du casino. Et en moins d'une heure, vous pourrez sauver 3 vies. Mobilisons-nous ensemble et l'association des Dons du sang vous attend nombreux. Plus de renseignements sur le site dondesang.efs.sante.fr. Une opération Don de sang, c'est ce lundi, de 13h à 17h30 à la salle du casino à Cotteret. Lundi, à la Maison du Parc National et de la Vallée de Luz-Saint-Sauveur, à 18h, on propose la projection rencontre Lac Sentinelle. Une rencontre et un échange avec les gardes-moniteurs du Parc National des Pyrénées. La projection rencontre Lac Sentinelle, c'est ce lundi à 18h à la Maison du Parc National et de la Vallée de Luz-Saint-Sauveur. Lundi à 20h30 au foyer communal de Dos, mardi à 20h30 à la salle des fêtes de Viscaire, mercredi à 20h30 à la salle des fêtes de Saint-Créac, jeudi toujours à 20h30 à la salle des fêtes d'Adé et samedi à la même heure au casino d'Argelès-Gazost. Pourquoi les princesses attendraient-elles toujours bien sagement leur prince charmant ? Miroir, miroir, c'est une comédie musicale en création inspirée de Blanche-Neige et revisitée à la lumière du livre de La Belle au bois dormant de Carrie Froschman et Jonathan Plaquette. Une œuvre qui interroge les rôles de genre en inversant les personnages d'hommes et de femmes dans les contes et dans notre société à travers le chant, le théâtre et la danse. À l'issue d'un stage de comédie musicale de 2 semaines, 11 adolescents vous présentent leur création. Miroir, miroir. Alors venez soutenir la jeunesse. 10 euros tarif plein et 6 euros pour les moins de 12 ans. Pas de réservation, place à prendre directement sur place. Le spectacle Miroir Miroir de la compagnie Histoire de Chanter, c'est ce lundi au foyer communal de Dos. ce mardi à la salle des fêtes de Viscaire, ce mercredi à la salle des fêtes de Saint-Créac, ce jeudi à la salle des fêtes d'Adé et ce samedi au Grand Casino d'Argelès-Gazost, et c'est toujours à 20h30. Mardi à 18h à la Maison de la Montagne à Argelès-Gazost, on vous propose une table ronde. Une table ronde autour de l'exposition L'œil souverain, peindre nos montagnes. À l'occasion du vernissage de l'exposition de Patrice de Bellefond, cette rencontre propose de déplacer le point de vue. Entre discussion et découverte artistique, une invitation à interroger ce que la montagne donne à voir et ce qu'elle a choisi de ne pas montrer. La table ronde L'œil souverain, peindre nos montagnes autour de l'exposition de Patrice de Bellefond, c'est ce mardi à 18h à la Maison de la Montagne à Argelès-Gazost. Gazost. Tous les mardis de l'été, de 18h à 20h au tiers-lieu d'Azin à Aucun, c'est des mardis en musique. De 18h à 20h, un rendez-vous convivial au café associatif du tiers-lieu d'Azin pour faire découvrir vos goûts musicaux, que vous jouiez d'un instrument, poussiez la chansonnette, ayez envie d'organiser un blind test ou simplement de partager votre playlist le temps d'une soirée, le tiers-lieu vous laisse mener la danse. Un agenda est mis à disposition des personnes ayant envie de proposer une thématique, playlist, activité et de ceux et celles qui souhaiteraient tenir le bar durant ce créneau. Les mardis de l'été en musique, c'est chaque mardi, dès 18h à 20h, au tiers-lieu d'Azin, à Aucun. Mardi, au tennis Turon de la Mazou à Lucin-Sauveur, on vous donne rendez-vous à 19h pour le concert de Christophe Marsalé. Concert gratuit, tout public, et pensez à réserver votre repas pour garantir votre place et profiter pleinement de la soirée. Le concert Christophe Marsalé, c'est ce mardi à 19h, au tennis Turon de la Mazou à Lucin-Sauveur.
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9: L'émission s'appelle Regarde ailleurs. Regarde ailleurs, c'est cette envie d'élargir sa vision sur le monde à travers différents parcours de vie, différentes expériences de voyageurs, de réalisateurs, d'écrivains. Là, j'ai avec moi dans mon camion sur un salon Fabien Bastide. Donc voilà, tu es sur un stand et tu présentes ton nouveau bouquin que tu viens de sortir chez Transboréal. Donc j'ai juste vu comme ça en passant deux chevaux, voyage, Laos, route, France, Laos, enfin apparemment tout un périple qui a duré plusieurs mois, peut-être plusieurs années, je sais pas. Mais l'idée c'est de prendre le temps de te rencontrer, de te découvrir, savoir un petit peu qui tu es et savoir aussi ce que représente pour toi le voyage et à quel moment ça a commencé dans ton itinéraire personnel. Donc Fabien, raconte-moi un peu cette notion du voyage, du mouvement, quand est-ce que c'est apparu?
10: Alors, ouais, c'est une bonne question ça. Alors, où ça a commencé? Bah, vu que je suis plutôt jeune, déjà ça remonte un petit peu maintenant. Mais très clairement, moi ça a commencé dans les bouquins. Avant que je sois en capacité de physiquement me mouvoir à l'autre bout du monde, j'ai beaucoup, beaucoup lu. Et j'ai été évidemment inspiré comme beaucoup par des écrivains qui ont roulé leur bosse à peu près de toutes les époques. Et j'ai réellement commencé à voyager dès que j'ai pu, en fait, vers 17 ans, 16-17 ans. Et j'ai commencé tout de suite par des voyages qu'on appelait voyages au long cours, qu'on appelle toujours voyages au long cours d'ailleurs. Mais bon, c'était d'autant plus au long cours que quand on n'a jamais voyagé, c'est le long cours est vite arrivé, quoi. Il suffit de quelques semaines ou quelques mois. Mais du coup, dans les années 2000, début des années 2000, j'ai commencé à voyager et surtout d'y passer la majeure partie de mon temps.
9: Premier voyage, c'était quoi?
10: Alors, premier voyage, j'en ai fait quelques-uns en famille, les prémices des voyages, Québec, Turquie, tout ça, avec des échanges, un peu en Europe aussi, au Danemark, en Allemagne. Mon premier grand voyage, c'était un voyage, je suis parti seul en Inde pendant plusieurs mois, donc à 18 ans, un peu plus, 19. Et puis j'ai tout de suite enchaîné avec un autre long voyage, pratiquement 3 semaines plus tard à mon retour, je suis parti en 2 chevaux en Afrique, faire un long périple de 20 000 km sur plusieurs mois aussi. Ça a duré, je sais pas, en tout 7 mois. Je suis resté un petit moment au Burkina Faso aussi, entre-temps. Et puis, voilà, et puis je suis revenu chez moi. Après ces deux voyages qui ont duré au final presque un an, l'un après l'autre, un an au complet.
9: Donc à 19 ans, tu pars plusieurs mois en Inde comme premier grand voyage solo. Est-ce que tu avais déjà un projet là-bas ou c'était vraiment te mettre sur la route avec ton sac à dos sans vraiment savoir ce que tu allais y découvrir? Quelle était l'idée?
10: Alors, j'avais un projet parce qu'en fait, je suis parti en Inde dans le cadre de mes études où en fait, moi j'ai fait une école qui porte sur l'agroéconomie, donc vraiment l'économie des ménages dans les pays en développement. Donc savoir un petit, c'est entre la sociologie et l'économie, c'est savoir un petit peu comment les gens vivent et avec quoi, et surtout dans les zones reculées. Donc moi j'étais en plein cursus à ce moment-là, et dans ce cursus-là qui est complètement orienté pays du Sud, je savais que j'allais passer le plus clair de mon temps en voyage pour mes études. Après je suis parti en Inde parce que j'ai vu une opportunité là-bas. Je savais pas du tout ce que j'allais trouver. Ce qui était sûr, c'est que j'étais à fond parce que j'avais les images de l'Inde comme on l'a quand on a 18 ans et qu'on a lu plein de choses là-dessus. Donc j'ai eu une overdose de littérature sur l'Inde avant de partir. Et puis je suis tombé amoureux de ce pays-là. Voilà. Mais bon, j'étais à la fois, j'avais donc ce stage en fait qui était la raison de mon départ. Mais en fait, j'ai presque plus souvenirs, j'ai davantage de souvenirs sur ma vie quotidienne là-bas, qui était au fin fond du Rajasthan à ce moment-là. Enfin, pour moi, c'était pas une expérience de travail ou de, c'était vraiment une découverte très profonde, quoi, une découverte de moi-même et une découverte d'un pays qui est en plus après. Depuis, avec tous ces voyages que j'ai fait depuis ce voyage-là, je me rends compte encore aujourd'hui que ça fait partie des voyages les plus insolites que j'ai pu faire.
9: J'entends ça souvent, que le voyage permet une découverte de soi-même. On part souvent pour découvrir le monde et découvrir l'autre, mais souvent celui qu'on rencontre, c'est soi.
10: Ben ouais, en fait c'est un peu un cliché, mais c'est d'autant vrai sur ce voyage en Inde, quoi. Moi je suis pas parti pour des raisons mystiques ou je suis plutôt quelqu'un de terre à terre et tout ça, mais en fait il y a un autre cliché que j'aime beaucoup dire, parce que finalement c'est un des seuls clichés que je trouve vrai sur l'Inde en particulier. C'est que on dit souvent quand on reste une semaine en Inde on écrit un livre, quand on reste deux mois en Inde on écrit un article, et quand on reste un an ou deux ans en Inde on n'écrit plus rien, parce qu'en fait c'est la découverte en se levant le matin de la complexité de ce système-là. Il n'y a pas une Inde noire, une Inde blanche. C'est très complexe. Et surtout, que moi, je me suis plongé vraiment. J'ai essayé de ne pas vivre ça de manière superficielle. Je me suis plongé dans la littérature. Je me suis plongé dans la compréhension du système social. D'ailleurs, je me suis spécialisé dans la gestion des adivasis, des sans-terres, quoi, les minorités qui sont en dehors du système du caste. J'ai écrit des papiers scientifiques là-dessus après. Enfin voilà, ça m'a passionné. Et donc ce voyage, ça a été vraiment un voyage, une introspection et puis un coup de cœur, en fait. Ça m'a confirmé dans cette volonté de continuer à aller découvrir l'autre près de chez moi et à l'autre bout du monde, quoi.
9: C'est vrai que c'est souvent un voyage en amène un autre et un autre et un autre. Donc t'as tout de suite enchaîné avec l'Afrique.
10: Ouais, alors ça c'était autre chose, hein, pour le coup. C'était beaucoup moins profond, on va dire. C'était plus une aventure pour le coup un peu plus classique. Enfin classique, on est quand même parti en deux chevaux. Je suis parti avec des copains pour le Burkina, où on avait là aussi un projet de professionnel. Finalement on a fait une partie ensemble, puis les autres m'ont abandonné, moi j'ai continué tout seul. Et bon, ben là c'est les grands espaces, c'est le désert, c'est les bivouacs tous les soirs, c'est les rencontres avec des gens improbables dans des endroits improbables. C'est pareil, toujours ces sentiers, enfin cet itinéraire en dehors des sentiers battus qui permet de rencontrer des gens qui ne s'attendent pas à nous voir et inversement. Donc non, c'était extraordinaire, quoi.
9: Qu'est-ce qui fait j'ai envie de parler d'intensité dans le voyage, hein. Tu parles d'endroits improbables, avec des rencontres improbables, des échanges inattendus, et c'est vraiment cette intensité qui, moi, m'appelle dans le voyage et qu'on ne retrouve pas forcément en France. Est-ce que tu arrives à retrouver ça ici, toi? Comment tu gères ce décalage qu'il peut y avoir des fois quand tu reviens, où finalement peu de choses ont bougé dans l'environnement proche, alors que quand on est sur les routes, il se passe énormément de choses.
10: Je suis complètement d'accord. Pourquoi moi je continue à bouger beaucoup et pas forcément loin, mais en tout cas de manière, enfin je vise forcément, enfin forcément en tout cas, je pense que beaucoup le font, viser des zones où on peut se dépayser, en fait, changer d'air, se remettre en question, prendre du recul et tout ça. Mais c'est vrai que moi j'ai toujours dit, quand on me posait la question, que je fuis pas la France du tout, quoi. J'adore ce pays, j'adore l'Europe, j'adore la France. Mais c'est vrai que à force de dire, quand j'ai après 15 ou 18 ans de vadrouille, là, quand on m'a dit, parce que après je suis rentré en 2016 en France pour m'y installer, on m'a dit mais tu n'y arriveras jamais. Moi je me dis mais bien sûr que si, il n'y a pas de raison que je me sois adapté partout, je peux bien me réadapter chez moi. Et j'avoue que j'ai un peu de mal quand même sur certaines choses, mais en fait je continue à voyager aussi en France, et oui je retrouve aussi ce genre de choses qui ne sont pas tout à fait de la même nature, mais il y a certains projets que je fais en France de manière un peu alternée, en tout cas avec différentes phases, dans lesquelles je retrouve, en fait je me surprends, je me fais surprendre par certaines choses, et le seul fait de me faire surprendre, ça me surprend, parce qu'en fait on est en France, on est censé tout savoir, tout connaître, et en fait on se met dans, enfin moi je me mets dans des situations où finalement je vis la même intensité de certaines rencontres en France que d'autres au milieu de Vladivostok ou à Bamako, quoi. Comme beaucoup, je me pose beaucoup de questions aussi sur les voyages longue distance. Alors c'est vrai que je prends l'avion pour mon travail, mais je prends très peu l'avion pour mes voyages perso, parce qu'il y a plein de façons de voyager autrement qu'en avion. Mais évidemment, le fait de voyager proche de chez soi, on est tout de suite plus raccord avec le monde actuel, et moi ça me va bien, quoi.

0: Fabien. Fabien Bastide. Donc voilà, du coup, je te rencontre sur un stand où tu viens de sortir un livre chez Transboréal. Ouais. Parle-moi un peu de ce projet. Si j'ai bien compris, c'est avec un départ en France, direction le Laos, avec ta femme d'origine laotienne.
1: Ouais. Alors, c'est un voyage... au retour de mon voyage en deux chevaux que j'avais fait avec des copains, on était déjà ensemble avec Coralie depuis un bon bout de temps. Et tout de suite, en rentrant, ça faisait quelques temps qu'on voulait aller au Laos. C'est un pays qu'on ne connaissait pas parce que son papa et laotien, sa maman française, mais elle est née en France. Donc, on avait comme objectif depuis longtemps d'aller découvrir le Laos, mais découvrir pas pour les vacances, pas pour deux semaines, vraiment aller passer un bout de temps là-bas. Et on voulait pas y aller en avion. Donc, quand on s'est posé la question de comment on va aller au Laos, on est libre tous les deux. Alors, on s'est dit, on va y aller à pied ça va faire long, mais pourquoi pas. En vélo, maintenant un peu plus, mais à l'époque on n'était pas très vélo. Et donc bref, du coup, la question s'est vite posée sur le moyen de transport. Et puis moi je rentrais de mon super voyage en Afrique en deux chevaux. Et j'ai pas eu besoin de beaucoup la convaincre pour partir en deux chevaux. Donc on est parti de Montpellier et on est parti on a traversé 18 pays, on a fait 35 000 km et on est arrivé au Laos 18 mois plus tard. Et on devait y rester 3 mois, on est resté 7 ans là-bas.
0: Et donc là, c'était avec la même deux chevaux, c'est celle qui t'avait emmené en Afrique, non, qui t'a ramené à...
1: Non, c'est pas la même. C'est pas la même, mais bon, on aurait pu partir avec la même. Ils étaient dans le même état, quoi. Ils étaient dans le même état, tous les deux.
0: Okay. Et donc, c'est possible de partir de France avec une deux chevaux et d'aller aussi loin?
1: Ah, c'est plus que possible, c'est recommandé. Non, la deux chevaux, alors c'est sûr que on parlait d'avion, tout ça, ça reste un véhicule, mais c'est tellement beaucoup. Tellement plus proche du vélo ou de la marche à pied que du 4x4 ou du camping-car. En fait, c'est une voiture qui fédère énormément. C'est un sésame pour les rencontres. Elle consomme pratiquement pas. Elle est légère. On peut pas embarquer trop de choses. Elle ferme pas. Les gens voient bien qu'on peut pas être des gens mauvais dans une voiture comme ça. Et surtout, c'est une voiture que tout le monde connaît dans le monde entier. C'est en plus une ambassadrice de la France, donc c'est assez rigolo, quoi. Et la deux chevaux, c'est absolument génial pour voyager, quoi.
0: Ouais, elle a un capital sympathie incroyable.
1: C'est génial. Puis, sans compter que dans chaque pays, elle a son petit surnom. Il y en a dans certains pays, c'est un canard. Dans l'autre, c'est une grenouille. Combien de fois on a une mini panne qui s'est transformée en 15 jours de séjour chez des gens qu'on a rencontrés sous prétexte qu'il fallait réparer. Enfin, voilà, c'est arrivé plein de fois.
0: Excellent. Bah ouais, mais alors comment est-ce que tu définis ton itinéraire? Est-ce que tu avais un timing? Non, parce qu'on va pas vite quand on part en deux chevaux. On s'offre le luxe d'avoir du temps.
1: Alors nous, on est toujours parti sans timing. C'est aussi, c'était une des conditions sine qua non pour partir. C'est donc, on n'avait pas forcément ce luxe-là.

0: qu'on traverserait pas, mais on n'avait pas d'itinéraire précis, quoi.
1: Et comment ça se passe, hein, les passages aux douanes, quand tu pars comme ça en véhicule? Parce que bon, je pense que pas mal de gens le font finalement, ça paraît exceptionnel, mais j'imagine que quand t'es sur la route, t'en rencontres d'autres. Et comment est-ce qu'on fait pour passer les frontières?
0: Ben en fait, beaucoup de gens le font, mais pas dans les pays où on est passé. Il y a plein de pays qui refusent en fait. Donc nous, on a un peu triché, on a fait un peu des faux papiers, des trucs comme ça de temps en temps. Il faut lire mon livre pour tout savoir. Mais non, mais en fait, il y a un carnet de passage en douane. Donc c'est ce fameux passeport pour la voiture qui fait qu'en fait, on laisse une caution dans un automobile club en France, qui est en fait la caution, comme quoi on ne laisse pas le véhicule dans un des pays traversés. Et si on laisse le véhicule dans un de ces pays, l'automobile club de France envoie la caution dans le pays en question pour payer les droits de douane. Donc en fait, c'est une espèce d'argent qu'on nous rend quand on ramène la voiture en France et qui est proportionnel à la valeur du véhicule. Nous, autant dire que ça coûtait rien. Et de toute façon, on a ramené la voiture et on a récupéré notre caution. Mais c'est ce qui permet en fait de pouvoir rentrer et sortir le véhicule.
1: Ça paraît trop facile quand on parle. Donc parle-moi d'une frontière qui était un peu compliquée à passer.
0: Oui, il y en a plusieurs. Le Vietnam, très difficile en voiture. Le Pakistan, compliqué, mais c'était plus pour des questions géopolitiques. Ça dépend par où on rentre en fait. Les frontières indo-pakistanaises, c'est toujours compliqué. Même iranienne, au niveau Iran-Pakistan, c'était compliqué aussi. Ça se fait, mais ça se fait en fonction aussi de la période. Il y a des périodes où ça se fait facilement. Là, ça fait longtemps que c'est compliqué parce que c'est, ça craint, quoi. Donc c'est pas forcément que des questions non plus administratives. C'est aussi des questions géopolitiques et sécuritaires. Bon, nous, après, on se foutait pas dans la gueule du loup, mais on était conscient du risque qu'on prenait. Et quand on estimait qu'on pouvait se permettre de partir et qu'on nous donnait pas l'autorisation, on s'arrangeait un peu, quoi. Alors, on n'a jamais donné de bakchiche, ça, c'est notre grosse fierté. Mais par contre, on a fait des faux papiers, on a fait des... Voilà, on a un peu arrangé... On a mis des petits tampons français sur nos propres courriers, quoi.
1: Mais ça marche, vous avez réussi à partir de France pour aller jusqu'au Laos en deux chevaux, quoi.
0: Ouais, alors il y a un pays qu'on n'a pas pu traverser, c'est la Birmanie, qui a été ouvert très peu de temps après, pendant un très court moment. Mais au moment où on est passé, on a fait un reportage avec, parce qu'on faisait un projet autour de l'eau pendant notre voyage, on a fait un reportage avec l'UNICEF à la frontière entre le Bangladesh et la Birmanie, et on espérait pouvoir passer entre les mailles et être l'exception pour traverser ce pays. Et en fait, ils nous ont refusé, donc on a mis juste un tout petit saut de puce, quoi, de la Birmanie entre le Bangladesh et la Thaïlande, la voiture sur un bateau. Et nous, on a dû faire un saut de puce en avion. Mais ça représente quelques centaines de kilomètres sur 35 000. Donc on estime qu'on s'en est pas trop mal sorti.
1: Mais donc sur ces 35 000 kilomètres en deux chevaux, de la France jusqu'au Laos, il y avait quand même un fil rouge ou un alibi. Tu parlais d'un projet sur l'eau, c'est ça? Il y avait quand même un...
0: Ouais, c'était ça. En fait, on s'est posé la question de savoir si on avait vraiment envie de partir avec un projet. Mais on avait vraiment envie de le faire, ce truc-là. En fait, on voulait s'intéresser, alors à notre rythme, mais sans objectif particulier. On n'avait pas de mécène, on n'avait pas d'objectif, à part ce que nous fixions nous-mêmes. Mais en fait, l'idée, c'était de s'intéresser un petit peu à comment l'homme, quel que soit le milieu dans lequel il vit, quelle relation il entretient avec l'eau, que ça soit sur des aspects géopolitiques, environnementaux, agricoles, traditionnels, spirituels, tout ça. Donc on a fait des interviews, on a fait des photos, et puis finalement on avait matière à faire une belle expo photo qui a tourné pendant plusieurs années en Asie et en Europe, et puis même au Congrès mondial de l'eau en France. Donc on était contents, mais ça nous a pas, ça a pas été un boulot monumental. C'était encore une excuse pour rencontrer des gens en fait. Hein. Et vu qu'on travaillait tous les deux dans le domaine de l'environnement et de la gestion des ressources naturelles, c'était quelque chose qui nous intéressait vraiment, quoi. Et on a appris plein de choses, c'était passionnant.
1: Comment est-ce qu'on finance un projet comme ça au long cours?
0: Bon, ça nous a pas coûté grand-chose, d'autant plus qu'on n'avait rien en France. Donc on a fait le calcul, ça nous a coûté tout compris 10 000 euros pour un an et demi de voyage à deux. Donc en fait, la deux chevaux, on l'a eu gratuite. Les passeports, c'est ce qui nous a coûté le plus cher, avec, j'allais dire avec l'essence, mais l'essence c'est cher qu'en Europe. Après, c'est moins cher que l'eau. En Iran, ça coûte rien. Voilà. Et puis la deux chevaux consomme pas beaucoup. On vivait exclusivement sur les marchés locaux. On n'est jamais allé à l'hôtel, pratiquement jamais. On s'est payé quelques chambres à droite à gauche, mais c'était des chambres à $2, quoi. Voilà, on a été invité sans le demander un tiers de notre temps. Un tiers de nos nuits à peu près. On l'a jamais tapé à une porte. On nous a, voilà. Mais ça, c'est un voyage qui coûte pas grand chose quand on voit ce qu'on paye en France en un mois de vie normale ici. Voilà, 10 000, 11 000 euros, c'est rien, quoi. Donc on l'a financé, on a travaillé pendant 8 mois tous les deux pour monter ce budget de voyage, quoi.
1: Mais ça, c'est intéressant, ce que

0: tu dis, parce que souvent il y a cette croyance que voyager coûte cher.
1: Bah non, je pense que quand on a la chance d'avoir la santé et un passeport français, il y a ni les enfants, ni le budget doit représenter une excuse pour pas partir quand on a envie. Je pense qu'il y a les deux seules choses que je pense, moi, pouvoir empêcher le départ quand quelqu'un, pour quelqu'un qui a vraiment envie, c'est la santé et le passeport, quoi. Il y a beaucoup de gens qui peuvent pas bouger de chez eux. Nous, on a la chance, en tant que Français, de, bon, même si c'est de plus en plus compliqué pour des questions politiques, en tout cas, on n'est pas reçu de la même manière partout, mais on peut quand même bouger partout, et ça, c'est une chance que je pense qu'on s'en rend pas assez compte. Et la santé, bien sûr, ça c'est encore autre chose. Mais...
0: Tu dis la santé, il y a aussi le temps, hein, avoir le temps, s'offrir ce temps-là.
1: Alors le temps, je suis d'accord, mais le temps, en fait, c'est des choix, c'est plus des choix. Le passeport, c'est pas un choix, la santé, c'est pas un choix. Mais le temps, on peut, enfin pour moi, quand on décide si vraiment on a envie de vivre ce genre d'expérience au long cours sans échéance. Ben, il faut avoir le courage, et c'est ça le plus compliqué, hein, pour beaucoup, c'est de quitter son boulot, plus avoir la sécurité d'en retrouver un, vivre avec rien. Et ça, on est dans une société qui pousse à être dans le toujours plus, toujours la sécurité surtout. Dans la sécurité, et je ne parle pas de la sécurité physique, je parle de la sécurité économique, financière, sécurité sociale, enfin, c'est il faut rester dans un moule. Et ça, ça aussi, c'est cliché, mais c'est une réalité. Quand on parle, quand je vois des gens quand je discute avec des gens après une conférence, quoi, qui me regardent, et les yeux, il y en a qui n'ont pas envie de faire ça. Il y en a qui nous regardent avec des yeux qui brillent, enfin, tu es bien placé pour le savoir. Et je dis, mais en fait, c'est un choix. Moi, moi, mon choix pendant 15 ans, ça a été de faire ça. Et puis peut-être ça ne sera plus dans 3 ans, j'en sais rien. Mais ce sont des choix. Voilà.

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5: Il y a cette phrase qu'on lit, ne rêve pas ta vie mais vis tes rêves. Donc toi, ça a été ce rêve un peu fou de traverser toute l'Europe et toute l'Asie, l'Asie centrale, pour aller jusqu'au Laos en deux chevaux. Tu l'as fait. Il y a cette notion d'effectivement, tu parles de sécurité, et j'ai des fois l'impression que la sécurité nous emprisonne dans des peurs et nous empêche d'être réellement libre. Et plus on se dénude, plus on enlève du matériel autour de soi, plus on est libre et plus on se sent capable d'eux. Il y a souvent des barrières du mental qu'on va se mettre en pensant que c'est compliqué, et quand on se met vraiment dans le mouvement, il y a une forme de magie qui opère, et en fait tu te rends compte que tout est possible.
6: Exactement. Et puis le dépouillement, c'est vachement important. Maintenant, on est tous prisonniers de tout un tas de choses, sans parler des écrans, des téléphones, tout ça, mais le fait de se dépouiller, moi je suis obligé, même dans une année, on va dire un peu classique, où je suis chez moi, je bosse normalement comme tout le monde, je m'octroie au moins deux fois trois semaines de dépouillement, quoi, où je vais marcher. Là, en août, je suis parti en Albanie par la route pour aller marcher dans les montagnes des Alpes albanaises sans rien. Voilà, moi j'ai besoin de ça. Et je trouve que, en fait, il y a autre chose, c'est que si moi demain, si dans les deux prochaines années, je ne fais plus ça, je sais qu'on... C'est beaucoup plus facile de se réhabituer au confort. Le confort, c'est pas un problème, mais l'esclavagisme que nous procure le fait d'être esclave de son quotidien, de son travail, de ses biens matériels et tout ça. Je pense qu'il faut entretenir le dépouillement, en fait. Et moi, c'est un truc dont j'ai besoin, mais je sais aussi que c'est quelque chose qu'il faut entretenir, parce que sinon, on l'oublie, quoi. On oublie qu'on est capable de se séparer de son portable, de se séparer de son, quand on doit faire un choix entre tel livre ou tel livre parce qu'on peut pas en prendre deux, on fait le choix, et en fait on s'en porte pas plus mal. Et si on a fini notre bouquin, on regarde les étoiles et puis voilà.
5: Entretenir le dépouillement, j'aime bien, il y a tous ces mouvements de sobriété heureuse, de simplicité volontaire, et c'est vrai qu'aujourd'hui on est là tout souvent à se conformer à un monde matériel. On nous a fait croire que le progrès allait libérer l'être humain, alors qu'en fait on est plutôt de s'emprisonner dans tout ça, dans cette illusion. Et j'aime bien cette phrase qu'on entend beaucoup sur le chemin de Compostelle, où les pèlerins aiment bien se raconter que le poids de leur sac représente le poids de tes peurs. Et c'est un peu ça, hein, ça rejoint ce truc d'apprendre à se dépouiller, comme tu disais, ou d'aller vers cette forme de sobriété, de simplicité. Et je trouve que ça amène vraiment une légèreté dans nos quotidiens.
6: D'ailleurs, on parlait de Saint-Jacques de Compostelle, mais ça a été le cas pour nous aussi. Tout le temps, enfin en tout cas moi, je devrais avoir l'habitude je devrais savoir exactement ce dont je vais avoir besoin dans mon sac. Et ben ça loupe pas, je prends toujours trop de trucs. Et je sais qu'au bout du deuxième jour, j'en enlève la moitié. Et ça a été le cas en deux chevaux aussi. On savait qu'on avait besoin de rien, on est parti avec presque rien, et on a déjà, on n'était même pas arrivé en Suisse, qu'on avait déjà donné notre tente, donner nos deux pneus, nos deux roues de secours, ce qui était quand même deux éléments importants. On s'est dit, bon, on peut dormir dehors à la belle étoile, on a une bâche, ça suffit. Les roues de secours, c'est trop lourd, on passerait pas les déserts, on les largue. Et en fait, on s'est très bien débrouillé sans roue de secours. Sur le chemin de Compostelle, il y a plein de gens qui partent avec un sac trop lourd, la plupart, et après, petit à petit, ils se dépouillent aussi au fur et à mesure.
5: Après, il y a aussi peut-être intéressant de rappeler que le dépouillement, la sobriété, c'est quand elle est choisie, qu'elle est vécue de manière heureuse, hein, parce que certains peuples subissent aussi ce manque matériel.
6: Mais c'est pour ça que je disais tout à l'heure que moi, je ne vis pas dans le dépouillement. Moi, j'ai la chance d'avoir une vie de Français normal, à pouvoir manger, à pouvoir avoir un toit, pouvoir offrir des vacances à mes enfants, voilà. Et c'est pour ça que, à la fois, il faut avoir une clairvoyance sur le fait que c'est un privilège, et à la fois, il faut avoir aussi par l'acte lui-même de se dépouiller régulièrement, on n'oublie pas qu'on a cette chance-là. Et c'est aussi pour ça que le fait de partir en deux chevaux plutôt qu'en camping-car, le fait de partir à pied, tout ça, je trouve que c'est une façon aussi de ne pas oublier qu'on sait pas de quoi demain sera fait, et qu'on pourrait très bien se retrouver demain dehors comme plein de gens malheureusement le sont.
5: Fabien, tu es parti en deux chevaux avec ta compagne sur 18 mois direction le Laos, et tu es resté ensuite 7 ans.
6: Oui. 7 ans, ouais, c'était pas trop prévu, mais c'est un pays. Déjà, nous on avait une histoire familiale parce qu'on avait envie d'apprendre la langue. On avait appris parce qu'en fait, la famille de Coralie est à Montpellier. Les grands-parents de Coralie parlaient pas français. Et on avait envie de pouvoir raconter en fait leur pays qu'ils avaient quitté en 75, eux, à l'époque. Ils faisaient partie de la vague de migrants des années 75 quand le communisme est arrivé au pouvoir. Et donc, on avait très envie de découvrir le pays, de retrouver les cultures, la culture laotienne qu'on connaissait depuis la France, de la découvrir dans le contexte laotien, de parler la langue et pouvoir justement parler au retour aux grands-parents, parce que ça, c'était extraordinaire. Coralie, qui n'avait jamais parlé à ses grands-parents directement, a pu le faire après, sans intermédiaire, et surtout beaucoup mieux que la plupart des Laos de ses oncles et tantes qui parlaient la langue, parce qu'ils parlaient une langue qui avait 30 ans d'âge, et elle parlait la langue d'aujourd'hui. Donc c'était très important, et puis c'est un pays qui est tellement extraordinaire, le Laos. Moi j'y étais il y a 3 jours encore, je suis rentré avant-hier, et c'est un pays qui est en pleine mutation, très rapide, mais ça reste un pays extraordinaire. Et on est tombé sous le charme, et puis on a trouvé du boulot extraordinaire. Elle a monté un centre vétérinaire pour les éléphants là-bas. Donc on a vécu au milieu des éléphants, qu'on a des éléphants en gestation ou blessés. Là-bas, ils font du débardage de bois encore. Et donc, on a monté ce centre pendant des années, à vivre au milieu de ces éléphants qui sont des bestioles extraordinaires. Moi, j'avais trouvé un boulot passionnant avec la Croix-Rouge française. Je gérais un projet de nutrition sur là-bas avec toute une équipe de là-haut. Donc voilà, on a appris la langue maintenant que je parle couramment. C'est des moments très forts, en fait. Et c'est pas en capitale qu'on vit ça. Nous, on était vraiment excentré, et ça fait partie des plus belles années de ma vie, quoi.
5: Qu'est-ce qui a acté la fin du chapitre Laos? Pourquoi vous êtes rentré après 7 ans?
6: Parce qu'on était trop bien et on voyait qu'on allait s'encrouter. Et il y a plusieurs choses. C'est que d'abord, le pays était en pleine mutation, comme je le disais. Il y avait un énorme projet de train grande vitesse chinois pour traverser le pays. Et c'est en fait un cheval de Troie chinois pour ce pays-là qui va, de toute façon, à mon avis, malheureusement, devenir une province chinoise dans quelques années, on va dire. Et on s'était dit, dès qu'il pose le premier rail de ce train chinois, on s'en va. Ça, c'est une première chose. Ensuite, on s'est dit, on y est tellement bien quand même qu'on risque d'y passer toute notre vie, en fait. Et alors on nous dirait pourquoi pas, mais on avait envie de faire autre chose. Et puis on s'est dit, là il y a un créneau, on avait fini nos boulots respectifs, on s'est dit, il y avait Vatsana qui avait 3 ans, donc il aurait fallu trouver une école. On a monté une école là-bas, qui est maintenant une école française agréée éducation nationale, mais qui était à l'époque une petite école avec une institut qu'on a fait venir de France, qu'on a monté avec quelques copains. Maintenant il y a 50 élèves dans cette école-là. Donc il fallait lui trouver une école, donc on a dit voilà, soit on la met dans cette école-là, soit on rentre en France. C'était aussi un peu un moment charnière. Et puis on se rendait quand même compte qu'après 8 ans, vu la vitesse d'évolution de ce pays-là, on commençait à être nostalgique des premières années. Et ça commence à pas être bon. Donc moi j'y vais très régulièrement pour le boulot, je suis ravi d'y retourner. Mais nos plus belles années étaient au début de notre séjour et pas à la fin. Même si ça reste un pays extraordinaire, mais bon, ça c'est des vécus. Donc voilà, donc ça, on s'est dit, on va aussi rentrer en France pour revoir notre famille, nos copains. Ça faisait 15 ans qu'on avait quitté la France, finalement. On avait très peu vécu en France depuis le début des années 2000.
5: Fabien, qu'est-ce que ça représente pour toi le voyage?
6: C'est sortir un peu de son quotidien. Je sais pas, moi j'aime bien voir des nouvelles têtes aussi. Je pense que c'est le cas quand je viens dans des salons, des festivals comme ça. Pour moi, c'est un peu la même chose, en fait. Je rencontre des personnes que j'aurais jamais rencontrées dans un autre contexte. Si on se cantonne à rencontrer nos voisins, qui sont en l'occurrence géniaux en ce qui me concerne, ou dans le milieu professionnel, finalement, on reste dans notre bulle. Là, le voyage, ça m'apporte ça. Ça donne un vrai sens à ma vie. Ça me fait rester jeune aussi. Là, je descendais le fleuve Gambie en pirogue avec mon copain photographe Lucas Lepage, là, il n'y a pas très longtemps. Voilà, là, c'était un voyage assez incroyable. On a pris quand même des risques. On a vu des choses absolument merveilleuse en pleine nature. Voilà, il y a des rencontres, mais il y a aussi la contemplation. Il y a aussi le physique, quoi. On est plutôt jeune. Je parle pas de toi, moi je me sens de moins en moins jeune. Mais en tout cas, marcher en Albanie, ça m'a fait du bien. En fait, il y a tout un tas de sujets, quoi. Il y a la rencontre, il y a le sport, enfin l'activité physique, il y a la contemplation. Moi, j'ai besoin d'être en permanence étonné, et je pense que c'est ce qui me fait tenir et d'être en permanence à fond, quoi. Et heureux d'être là, quoi. Voilà.
5: Fabien, merci. Merci beaucoup.
6: Eh bien, merci à toi.
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7: Hop. Allez, donc on peut commencer. Merci encore d'être là quand même nombreux aussi, comme la dernière fois. La dernière fois, j'avais parlé un peu d'énergie pour ceux qui étaient déjà là. Et j'avais notamment dit que Aristote, sa vision de l'énergie, c'était pour lui un potentiel par lequel on pouvait derrière réaliser des actions. Eh bien, aujourd'hui, je vais commencer sur un truc qui est un peu dans le prolongement de ça, puisqu'on va parler des notions de destin et de destinée. Alors, est-ce que pour vous, il y a une différence entre destin et destinée ?
8: Destin, c'est une fatalité.
7: Ah oui, on s'en rapproche. C'est pas mal. Bon, il se trouve que quand vous tapez dans Google, vous tapez destinée, vous obtenez ça en premier. Alors, et là, c'est hyper intéressant sociologiquement, parce que vous voyez la répartition d'âge dans la salle. Puisque toutes les personnes nées entre, en gros, avant 1985, c'était de la grosse rigolade, et puis emprunt de nostalgie, on se dit « Ah oui, ça, c'était quand même de la belle musique, etc. » Ensuite, il y a la génération dont je fais partie, entre 1985 et 2005, où ça nous évoque de vagues souvenirs quand on était dans la voiture, à côté d'un conducteur qui appartenait souvent à la première catégorie, et qui, lui, était sur, il avait marqué « Nostalgie » sur l'autoradio, et dès qu'il entendait les premières notes de la chanson, il tournait le bouton volume vers le haut en disant « tu vas voir ça ». Voilà. Et puis après, y a ceux qui sont nés après 2005 qui sont en train de se demander ce que je raconte et si ça va durer encore longtemps parce que c'est vraiment pas drôle. Donc voilà, vous inquiétez pas, je vais vite passer à autre chose. Bon, blague à part, si vous tapez donc « destinée » sur Google, vous obtenez ça. Alors on est super avancé. Hein. Vous voyez, destinée égale destin. J'ai commencé à vendre la conférence comme étant en fil rouge la différence entre destinée et destin. Bon, on n'est pas avancé. Bon, il se trouve que quand on remonte un petit peu et qu'on s'interroge sur le sens de ces deux notions avant qu'elles deviennent un peu confondues à travers l'histoire et qu'elles se rapprochent pour devenir en gros aujourd'hui deux notions qu'on utilise l'une comme l'autre à peu près dans le même usage, eh ben en fait, le destin, croire au destin, c'est le fait de croire que nos actes sont déterminés par quelque chose d'écrit et sur lequel on n'a pas de capacité. Donc, effectivement, comme vous disiez tout à l'heure, c'est bien ça, c'est une fatalité, en fait. Et la destinée, c'est un peu différent. La destinée, ça peut être défini comme le cours de l'existence considéré comme modifiable par celui qui la vit. Donc, la destinée, en fait, c'est ce que la personne qui a peut-être conscience ou pas d'ailleurs de son destin, choisit derrière de l'écrire et de d'interagir avec ce destin qui serait écrit par, je sais pas, Dieu, le grand horloger, enfin vous l'appelez comme vous voulez, la vie, n'importe quoi. Et la destinée serait, voilà, aurait une notion avec beaucoup plus de capacité d'action que cette notion de destin. Et alors la chance dans tout ça, parce que bon, effectivement le titre Ah oui, hop, oui non, c'est bon. Le titre, c'est La malchance du gentil. Et donc, que vient faire la chance dans tout ça? Est-ce que, finalement, c'est juste un accélérateur, si on a de la chance, ou un perturbateur de l'accomplissement de sa destinée? Est-ce que, finalement, la chance, c'est juste un bâton qu'on se met dans les roues si on a de la malchance, ou alors des ailes qu'on a dans le dos pour ceux qui ont de la chance? On va se poser un peu toutes ces questions-là, et on va se les poser à travers l'histoire d'un homme. Mesdames et messieurs, je vous prie d'accueillir Guillaume Joseph Hyacinthe Jean-Baptiste Le Gentil de la Galésière. Alors, je vous préviens d'ores et déjà que je vais, pour des raisons évidentes de temps, de préservation de votre attention à vous, l'audience, et de carte SD aussi, je vais l'appeler Monsieur Le Gentil à partir de maintenant, ça suffira amplement. Guillaume Le Gentil, en fait, c'est un astronome français qui est né en 1725, donc qui a vécu au XVIIIe siècle, et qui est connu pour son observation du transit de Vénus. Mais avant d'en venir à l'histoire de ce personnage, qui va un peu faire le fil rouge de la conférence, un peu de contexte. Alors, on est au XVIIIe siècle, et Louis XV est au pouvoir. Et alors, si j'ai mis cette photo-là, c'est parce que, en fait, sous Louis XV, la personne qui fait majoritairement la politique, elle s'appelle Madame de Pompadour. C'est en fait sa maîtresse favorite, à qui il accorde une confiance presque aveugle. Et il se trouve que Madame de Pompadour adore les hommes de lettres, les hommes de science. Vous allez voir après qu'en gros, à cette époque-là, hommes de lettres, hommes de science, philosophes, c'est un peu tous les mêmes, hein, en gros. Ils accumulent les titres. Vous allez voir, je vous préviens maintenant. Vous allez le constater par vous-même. Et il se trouve que voilà, Madame de Pompadour a soutenu notamment l'édition de cet ouvrage. L'Encyclopédie ou Dictionnaire raisonné des sciences, des arts et des métiers, qui a été écrit entre 1753 et 1751 et 1772 par Diderot et D'Alembert, et qui contribue au fait qu'on appelle aujourd'hui le XVIIIe siècle, siècle des Lumières, puisque c'était une époque très propice à la connaissance scientifique et à l'émergence de nouvelles connaissances, de nouvelles théories, etc. Mais revenons-en, donc maintenant qu'on a un peu posé le contexte et qu'on sait que globalement les conditions sont favorables à l'émergence de la culture scientifique et à l'émergence de nouvelles connaissances, revenons-en à Monsieur Le Gentil. Alors, Monsieur Le Gentil, il passe sa jeunesse en étant destiné à aller dans les ordres. Et lui, finalement, il rencontre une femme, qui deviendra sa femme, donc, et sa femme va le convaincre de suivre l'inclination qu'il a pour les sciences. Et donc, il va arriver finalement à l'Académie des sciences. Mais là, j'ai encore besoin de partir sur un autre personnage pour qu'on comprenne ensuite ce qui va motiver son voyage dont on va parler ensuite. J'ai besoin de parler de Edmond Halley. Alors, est-ce que ça vous parle Halley? Le nom Halley. Voilà, la comète de Halley, effectivement. Donc Edmond Halley, je vous le présente rapidement, astronome, géophysicien, mathématicien, météorologue, physicien, anglais, connu pour avoir déterminé la périodicité donc, de la comète de Halley. Donc je vous avais prévenu, vous avez vu les titres, voilà, on est pas mal. Et encore, c'est pas le pire. La comète de Halley, donc, j'en parle rapidement juste. Donc c'est une comète, pour ceux qui ne connaissent pas, dont l'orbite intersecte les orbites de toutes les planètes du système solaire et qu'on voit passer régulièrement à proximité de la Terre quand elle est à son périhélie. Donc périhélie, c'est ça, cet endroit-là où elle est proche du Soleil et donc de nous et où on peut l'apercevoir dans le ciel quand on l'observe bien. Et cette comète de Halley, pour vous dire, la dernière fois qu'elle est passée proche de la Terre, c'était en 1986 et elle est arrivée à l'autre bout de sa trajectoire, là, en 2023. Et donc actuellement, elle est en train de revenir vers la Terre. Et normalement, quand on se dit la comète est en train de revenir vers la Terre, bah, y a une question qui se pose, c'est voilà quoi. Est-ce que ça peut arriver? La collision, est-ce qu'elle peut arriver? Bon, bah, il se trouve qu'en 1910, il y a eu une panique générale parce que la comète allait passer à côté de la Terre. Et il y a un physicien français qui a trouvé bon de dire que finalement, la combinaison de l'oxygène de l'atmosphère terrestre avec l'hydrogène de la queue de la comète aurait pour effet de nous étouffer en quelques instants. Voilà, c'est Camille Flammarion qui a dit ça. Et donc ce gars, il s'est voulu extrêmement rassurant, hein, en précisant juste après cette citation, « Ces pronostics ne doivent pas, toutefois, tourmenter inutilement les esprits inquiets. » Ah, merci. Merci Camille de la précision, super. Franchement, on est bien parti. Et en fait, ce qui s'est passé, évidemment, c'est que la panique s'est propagée. Au début, c'était un phénomène vraiment franco-français. Et il y a eu d'ailleurs, en début de cette année 1910, des crues de la Seine. Et donc tout le monde a interprété les crues de la Seine comme étant des conséquences a priori du passage de la comète. Et puis petit à petit, ça s'est propagé aux États-Unis. Alors, La panique en France, c'est une chose. La panique aux États-Unis, ça ressemble encore à autre chose. Hein. Voilà, je pense qu'on le sait un peu tous. Donc là, il y avait des choses à base d'achat de masques à gaz, de mettre des boulettes dans des trous dans les trous de serrure, des boulettes de papier. Il y en a qui se sont réfugiés dans des mines au passage de la comète, etc. Et donc, bon, finalement, voilà, la comète est passée et puis rien de spécial. Et en 1986, le passage a suscité bien moins de fracas. Mais en 837, il y a eu un premier passage de cette comète-là, c'est le passage historiquement le plus proche, hein, d'après les relevés qu'on a, notamment phénologiques. La phénologie, c'est le fait, on a de l'histoire qui remonte très très loin, parce que bah, notamment les Chinois observaient beaucoup et relevaient beaucoup des données observationnelles. Et donc ça nous permet d'avoir un peu des données de par les récits qu'on retrouve à cette époque-là. Et il se trouve qu'elle était passée, suivant les conclusions qu'on arrive à avoir, entre 2 et 3 millions de kilomètres de la Terre, la comète. Et 2 et 3 millions de kilomètres de la Terre, c'est très très peu. Mais tout ça pour conclure sur cette histoire, pour dire que dans le vide intersidéral et dans les distances considérables qui forment l'espace, pour que deux objets de cette taille-là rentre en collision, il faudrait une sacrée coïncidence. Donc c'est pas du tout la priorité sur la liste des problèmes qui nous arrivent. Voilà ce que ça donne, en gros. Ça, c'était pris une photo en 1986, quand la comète est passée. Donc rendez-vous en 2062 pour le prochain passage de la comète. Peut-être qu'il y aura une session d'un symposium ce soir-là. Il faut qu'on regarde ça tous ensemble. Bon, je reviens à Edmond Halley. Pourquoi est-ce que j'ai parlé de lui à la base ? Parce que Edmond Halley, il prétend que l'on peut mesurer la distance Terre-Soleil à partir du transit de Vénus. Alors le transit de Vénus, qu'est-ce que c'est ? C'est ça, le transit de Vénus. Donc vous avez Vénus, qui est donc la boule jaune, et puis, vous avez le Soleil, qui est la boule jaune, et puis vous avez Vénus, qui est la petite bille noire qui passe devant le Soleil. Et en fait, c'est un phénomène qui se produit à une fréquence, bon, c'est en gros, ça se prédit deux fois à 8 ans d'intervalle, et ensuite ça se produit plus pendant un siècle. Voilà. 100 ans, deux fois en 8 ans, 100 ans, deux fois en 8 ans, etc. Et ce transit de Vénus, suivant l'endroit de la Terre où vous vous trouvez, eh bien, Vénus va soit passer en dessous, et là vous verrez rien, soit va passer sur le Soleil. Et si Vénus passe sur le Soleil, et bien dans ce cas-là, vous pourrez observer cette petite bille noire qui, entre une demi-heure et deux heures à peu près, suivant les endroits où vous observez, traverse le disque solaire. Et donc c'est très joli à observer. Et à partir de ça, et bien Edmond Halley structure toute une théorie pour pouvoir mesurer la distance Terre-Soleil. Oui, sur le transit de Vénus, les derniers, c'était 2004 et 2012. Donc là, les prochains, là, je suis un peu moins optimiste, c'est 2117 et 2125. Donc là, malheureusement, je pense qu'on ne pourra pas faire grand-chose. Voilà, bon, allez, un peu de maths. Non, au début, je voulais faire les maths pour vous montrer un petit peu comment ça se faisait, ce calcul. En vrai, je ne vais pas passer trop de temps là-dessus, mais sachez juste que c'est assez simple en réalité. C'est un peu de trigonométrie, un peu de théorème de Thalès. Voilà, ça ravive peut-être des souvenirs et on s'en sort assez bien pour calculer. S'il y en a qui sont intéressés, j'ai le calcul là. Donc si à la fin vous voulez venir, il n'y a pas de souci, on pourra refaire ça ensemble. Et en gros, si vous calculez, ça vous donne une distance Terre-Soleil avec des hypothèses simples, hein, voilà, sans s'embêter, à peu près 137 millions de kilomètres. Et la réalité, c'est 149 millions de kilomètres. Donc on voit que Edmond Halley, avec ses calculs, il était quand même bien parti. Et en fait, globalement, vous voyez sur ce dessin-là, je précise parce que ça va être utile pour la suite, qu'il vous faut deux observateurs sur la Terre qui relèvent à chaque fois la trajectoire de Vénus. Et ce qui va être aussi important, c'est que vous releviez l'angle. En fait, c'est des mesures angulaires qu'on fait pour savoir combien de temps met Vénus à traverser le Soleil et à combien de distance du centre du Soleil Vénus passe. Est-ce que ça passe à la corde, comme la photo que j'ai montrée avant, où vous voyez qu'elle était vraiment très basse. Ici, elle est quasiment au centre, et donc cette distance-là au centre nous intéresse pour le calcul. Donc voilà ce que Edmond Halley, ce qui lui manquait, mais lui, il en restera là. Parce que, en fait, si vous voulez, il y a besoin d'avoir plusieurs observateurs à plusieurs endroits de la Terre, et le plus on fait de mesures, le plus les calculs seront précis derrière. Donc lui, il se contente de faire la théorie, et un nouveau challenger arrive dans notre histoire, qui s'appelle Mikhail Lomonosov. Et alors là, tenez-vous bien, Mikhail Lomonosov est astronome, professeur d'université, géographe, mosaïste, mathématicien, peintre, homme politique, scientifique, traducteur, inventeur, historien, physicien, géologue, philosophe, chimiste, poète, linguiste, écrivain et polymathe. Alors, polymathe étant, pour couronner le tout, en fait, un synonyme de génie. Hein, donc, voilà. Donc, voilà Mikhail Lomonosov, mais je pense qu'il y aurait vraiment un truc à creuser pour avoir la responsabilité de l'impression et la mise sur papier de CV de ces gens-là dans la déforestation au XVIIIe siècle. Hein. Parce que franchement, je pense qu'il y a un lien. Lomonosov, vous l'avez compris, donc c'est un gars assez brillant. Pour vous dire, il passe son enfance il est né d'une famille assez pauvre, etc. Et donc, il passe son enfance à apprendre tout seul le grec ancien. Il

décide de reprendre les travaux de Edmond Halley et de les appliquer. Et donc ce qu'il va faire, c'est qu'il va demander à une centaine de scientifiques un peu partout autour du globe d'aller faire les mesures dont lui il a besoin pour derrière refaire son petit calcul tranquillement chez lui, à partir des travaux donc d'Edmond Halley. Et donc il va contacter les diverses académies autour du monde pour leur dire « Écoutez, envoyez-moi des scientifiques, je vais les envoyer là, là, là, là, là, pour que derrière je puisse faire mon calcul. » Et vous vous en doutez, eh ben, un de ces scientifiques, c'est Guillaume le Gentil. Et à partir de maintenant, on va rentrer dans le vif du sujet, on va s'attarder sur le voyage de Guillaume le Gentil. Alors avant tout, je précise que Guillaume le Gentil, il a relaté toute son histoire dans son carnet de voyage, qui s'appelle donc Voyage dans les mers de l'Inde, fait par ordre du roi, voilà, à l'occasion du passage de Vénus en 1961, donc pardon, 1761. Le premier passage, c'était le 6 juin 1761, et le deuxième, c'était le 3 juin 1769. Et donc, il part à cette occasion-là, et avec pour but de ramener des mesures convaincantes pour que Lomonosov puisse déterminer finalement la distance Terre-Soleil. Alors, juste toute petite parenthèse pour vous dire que la distance Terre-Soleil, c'est quelque chose de très utile en fait, de connaître ça, donc ce qu'on appelle aujourd'hui une unité astronomique, qui est devenue vraiment une unité à part entière en physique, et cette unité-là, elle est fondamentale, notamment pour tous les travaux qui touchent à la relativité générale, des choses comme ça, donc tous les GPS fonctionnent à partir de cette distance-là. Voilà, il y a énormément d'instruments modernes, le fait de pouvoir envoyer des satellites et tout ça, donc inévitablement la télévision, etc. Tout ça passe par des théories qui utilisent comme constante cette distance Terre-Soleil. Tout ça pour dire qu'elle est fondamentale et donc que c'est loin d'être juste une petite aventure avec un but dérisoire, ce que fait Guillaume le Gentil et ce que fait Lomonosov. Voilà. Juste pour vous dire, oui, le carnet de voyage, donc tout ce que je vais vous raconter maintenant, c'est ce qui est inscrit dans son carnet de voyage, que j'ai donc lu. Il fait 780 pages, mais je vous dis de suite, il y a 100 pages de récit et 600 pages de calcul. Donc ce que je vais synthétiser là, c'est les 100 pages de récit qui nous intéressent. Et petite précision aussi, avant que je commence, c'est que Monsieur le Gentil, son carnet de voyage, il est destiné au roi et à son académie. Donc ça, c'est un truc à garder en tête, parce que si vous voulez, quand il vous arrive des contretemps ou des choses un peu fâcheuses dans les travaux que vous êtes censé aller faire et que vous allez au frais de la princesse voyager dans les mers des Indes, vous essayez de diminuer un peu tout ça et d'insister plutôt sur vos réussites que sur vos échecs. Voilà. Je pose ça là, on y reviendra juste après. Alors, pour suivre le voyage de Guillaume le Gentil, on va faire un petit tableau de bord pour que, pendant que je raconte les événements, vous puissiez en direct pouvoir suivre ce qui lui advient et où il en est. Parce que vous allez voir qu'il fait pas mal de voyages. Alors, bon, j'ai mis une petite maison, c'est chez lui, donc à Paris, il part de là-bas. Et la localisation, donc le petit pin's rouge, ce sera en direct où se situe Guillaume le Gentil sur la carte au fil du temps. Le drapeau, ça va être son objectif. Il y a un petit calendrier sur le côté pour que vous suiviez le voyage chronologiquement. Oui, juste l'objectif initial, c'est Pondichéry. Voilà, donc lui, il veut aller à Pondichéry, qui est donc une colonie française dans les Indes, pour aller observer justement le transit de Vénus. Et puis, il y a une petite jauge sur le côté, là. Je ne sais pas si vous la voyez. Bon, ça va être l'échelle de la malchance. Alors, évidemment, l'échelle de la malchance, comme toute échelle, il faut des points de repère sur cette échelle. Bon. Alors, il nous faut donc un point de repère pour définir le zéro de l'échelle de la malchance, donc la chance absolue, en fait. Allez, Gontran, cousin de Donald, le plus grand chanceux de la pop culture, je pense, de ces dernières années. Et puis, une référence qui parlera peut-être à certains d'entre vous. Pour la malchance absolue, à votre avis, qui c'est que j'ai pris? Allez, un film dans lequel il y a Depardieu et il y a aussi Pierre Richard dans La Chèvre. Voilà. Donc ça va être pour tous ceux qui n'ont pas vu ce film, notamment les plus jeunes d'entre vous, je vous recommande d'y aller. Voilà. Vous allez comprendre pourquoi est-ce que je prends Pierre Richard dans La Chèvre comme étant l'icône absolue de la malchance. Bon, on va voir si Guillaume le Gentil arrive à faire autant que lui. Ça va être un peu l'intrigue. Allez, ben voilà, vous voyez, on a notre tableau de bord qui est complet maintenant. Donc, je vais partir du principe
que Guillaume

0: Gentil est un personnage qui a une chance à peu près moyenne. Donc on va partir du principe, voilà, la position de départ, on est à mi-chemin entre Gontran et Pierre Richard. Très bien. Bon, eh bien, Guillaume le Gentil, il part le 26 mars 1760 sur un navire qui s'appelle le Berryer, qui est un navire de la Compagnie des Indes. Et donc, si vous vous souvenez bien, j'ai dit que le premier passage de Vénus devant le Soleil, c'était le 6 juin 1761. Donc il part en mars 1760 parce que, bon, à l'époque, voilà, il n'y avait pas le canal de Suez, donc il fallait contourner toute l'Afrique. Ça faisait un sacré voyage, et donc il part en prenant de la marge, en prenant de l'avance, etc. Et il dit à sa femme en partant qu'il part pour, en gros, 2 ans et demi. Voilà, parce que le temps d'y aller, de mesurer, de revenir, etc., c'est à peu près ça. Il part en 1760, donc. Et sur le Berryer, navire de la Compagnie des Vagues, des Indes, pardon, et il arrive et fait une escale à l'île de France. Alors, l'île de France, donc il arrive en juillet 1760, donc là le voyage s'est bien passé. En gros, un voyage de 2 mois qui vous fait contourner l'Afrique, c'est que globalement ça se passe quand même bien, 3 mois. C'est que voilà, ça s'est bien passé. Et il arrive à l'île de France qui est l'actuelle île Maurice. Voilà. Et vous allez voir que là, je vais faire ensuite un zoom sur l'océan Indien. Hop! Pour qu'on puisse suivre de manière un peu plus précise ce qu'il fait. Et les 3 petits points que j'ai mis là, vous avez l'île de France, donc où il arrive en juillet 1760, qui est le point orange sur lequel il y a la géolocalisation. Ensuite, il y a sur la droite l'île Rodrigue, qui est une île qui s'appelle toujours île Rodrigue, qui est toute petite île, qui donc est un peu à l'est de l'île de France. Et puis l'île de Bourbon, qui est l'actuelle île de la Réunion, qui est au sud-ouest de l'île de France. Donc voilà, c'est 3 îles sur lesquelles il va aller de temps en temps. Donc c'est pour que voilà, tout soit bien clair. Et donc je l'ai fait descendre un peu sur le curseur parce que quand même un voyage en bateau qui se passe bien à cette époque-là, c'est assez rare pour être souligné. Bon, manque de bol. Quand il arrive, il doit repartir pour Pondichéry. Sauf que fait rage la guerre de 7 ans. Alors la guerre de 7 ans, petite parenthèse, encore une fois, pour le contexte historique, la guerre de 7 ans, ça, c'est une guerre qui commence en 1756, et donc qui va arriver suite à un remaniement complet des alliances en Europe. En gros, ce qui s'est passé, c'est que la guerre juste avant, c'était la guerre de succession d'Autriche, qui s'est terminée en 1748. Et à l'époque, les alliances en Europe, grosso modo, bon, les deux grandes puissances, c'était France, Royaume-Uni. Et donc après, vous aviez la Prusse et l'Autriche. Et l'Autriche était avec le Royaume-Uni et la Prusse était avec la France. Sauf que, pour diverses raisons, la Prusse décide de faire alliance avec le Royaume-Uni. Bon, Louis XV voit ça. Oh, pas content. Madame de Pompadour voit ça, vraiment pas contente. Bon, Madame de Pompadour va souffler à l'oreille de Louis XV, mais tu vas pas laisser faire ça quand même. Donc Louis XV décide d'aller faire alliance avec les Autrichiens, puisque la Prusse et le Royaume-Uni se sont mis ensemble. Donc on a complètement un changement de camp, on a un remaniement complet des alliances, et derrière, eh ben, la guerre de 7 ans se déclenche, parce que, voilà, pour aussi diverses raisons de prise de pouvoir dans les colonies, il y a des embrouilles entre Français et Anglais sur qui pêchera le poisson à Terre-Neuve, enfin des choses comme ça. Et donc ça résulte dans ce conflit qui est la guerre de 7 ans, donc qui, comme son nom l'indique, dure 7 ans, et on peut considérer que c'est le premier grand conflit. La première guerre mondiale, en fait, la première grande guerre mondiale, le premier conflit qui a une envergure globale et où on a des batailles à la fois en Europe, dans les colonies, en Amérique du Nord, dans les Indes, etc. Tout ça pour dire que Guillaume le Gentil, quand il arrive, eh ben on lui dit quoi? À l'île de France, on lui dit non, non, désolé, à Pondichéry, c'est la guerre, donc tu peux pas y aller pour le moment. Très bien, on est en juillet et malheureusement, la saison pour aller à Pondichéry, eh ben, elle n'est pas extensible. C'est-à-dire que quand on arrive en octobre, novembre, etc., les vents deviennent contraires. C'est des vents majoritairement qui viennent de l'Est, qui balayent l'océan Indien. Et donc, Guillaume le Gentil est contraint de reporter son départ. Bon, en plus, il tombe malade en novembre. Donc là, ça commence vraiment à être la galère. Et finalement, il va se dire, bon, ce que je vais faire, c'est que je vais aller observer le transit de Vénus à l'île Rodrigue. Bon, l'île Rodrigue, donc c'est juste à côté. Et bon, il essaye de faire les calculs parce que évidemment, à chaque fois, il faut savoir où c'est que va passer Vénus par rapport au Soleil à l'endroit où vous allez vous mettre, pour derrière pouvoir faire les bonnes mesures. Donc, il calcule et là, il voit que c'est limite. C'est-à-dire que Vénus, vous avez votre Soleil, Vénus va peut-être passer à la limite et donc il ne pourra pas faire des très bonnes mesures. En plus, Vénus, pour mesurer le transit de Vénus, quand on se met proche de l'équateur, c'est moins intéressant parce que plus les angles que vous relevez sont grands, plus derrière vos calculs sont précis. Hein, pour être précis sur un tout petit angle, c'est très compliqué. Donc les mesures, de manière générale, en astronomie, qui sont faites proche de l'équateur, je cite ces mots, ne sont pas d'un grand secours. Voilà, les mots de Monsieur Le Gentil. Et donc, bon, il se résigne, il dit, bon, bah, tant pis, je vais quand même essayer, de toute façon, j'ai pas trop le choix, etc. Et arrive une frégate d'Europe qui dit qu'elle a des ordres capitaux qu'il faut absolument aller transmettre à Pondichéry. Donc, un voyage, Guillaume le Gentil, alors là, il voit ça, il n'en croit pas ses yeux, il se dit c'est ma chance, et donc il va essayer de négocier pour embarquer sur le bateau. Mais il est quand même très inquiet parce qu'on est à moins de 4 mois du jour J. Et donc là, il se dit, bon, c'est un peu qui tout double la situation. Mais il y va parce que, entre autres, eh ben, les marins qui sont sur le bateau, sur la frégate, vont lui dire que, mais non, 4 mois, c'est largement suffisant, on sera bien assez tôt à Pondichéry, il y aura aucun problème, etc. Bon, si vous commencez à comprendre un peu le personnage, vous doutez que tout ne va pas se passer exactement comme ça. Tout va bien jusqu'en avril 1761, parce que bah, on remonte. En fait, globalement, on longe les côtes de l'Afrique, et donc les vents contraires, j'ai dit, qui viennent de l'Est, ne sont pas trop trop gênants. Donc, jusqu'en avril 1761, tout roule. Par contre, quelques embrouilles ensuite, parce que en avril 1761, après, ce qui reste à faire, c'est d'aller vers les Indes, vers Pondichéry. Et en fait, ce qui se passe, c'est que comme les vents sont contraires, eh bien, ils tirent des bords à n'en plus finir et ils perdent un temps fou. Ils arrivent donc à proximité des côtes indiennes en mai 1761. Et là, en mai 1761, donc le 24 mai 1761, pour le jour J, le 6 juin, donc là, ça commence à presser à la montre, ils ont des informations des terres, parce qu'en fait, la côte sud-ouest de l'Inde, c'était des territoires anglais. Et la côte donc sud-est, c'était là où il y a Pondichéry, et donc c'était des territoires français. Et quand ils longent les territoires anglais, ils ont vent du fait que Pondichéry est tombé et que c'est les Anglais qui sont à Pondichéry. Et donc là, Guillaume le Gentil, il se dit c'est pas possible, je veux pas y croire. Et donc ils vont aller essayer de confirmer la nouvelle et ils vont arriver à Ceylan, donc au actuel Sri Lanka. Et là, on va leur confirmer la nouvelle. On va leur dire non. Donc là, on est le 1er juin, ils arrivent à Ceylan et on leur dit non, effectivement, Pondichéry est aux Anglais, vous ne pouvez pas débarquer. Donc là, Guillaume le Gentil, qui reste assez sobre, hein, dans ses écrits, globalement, il dit bon, et eh bien voilà, donc finalement, on repart à l'Île-de-France, donc. Et il va essayer quand même, puisque bah, on est le jour J arrive, donc on est le 6 juin 1761, et sur son bateau, il va essayer tant bien que mal de faire les relevés pour mesurer, donc, faire les mesures dont Lomonosov a besoin pour derrière calculer la distance Terre-Soleil. Et évidemment, vous doutez bien que quand vous êtes en train de relever un angle sur un bateau qui tangue, c'est pas génial. Donc effectivement, les mesures, il a dit, je les ai même pas publiées parce que elles sont complètement inutiles. Et elles sont d'aucun secours pour la science. Il arrive finalement en juillet 1761 à l'Île-de-France. Et là, vous avez vu la jauge, hein, quand même. Globalement, on se rapproche quand même doucement de Pierre Richard parce que il est quand même parti à l'autre bout du monde. Il est parti donc en mars 1760 et pour l'instant, c'est vraiment chou blanc. Il a rien du tout. Et il a complètement raté son observation, il n'a aucune mesure. Et alors là, pour justifier ça au Royaume de France en rentrant, bonjour. Question. Après son retour à l'Île-de-France, que décide Monsieur Le Gentil ? Alors, bon, résigné, il rentre en France, retrouver sa femme et ses enfants qui lui ont déjà suffisamment manqué. Réponse A. Réponse B. Il falsifie ses mesures pour les envoyer à Lomonosov et dire que bah, mission accomplie. J'ai fait les mesures, le roi de France est content, tout le monde est content, la science progresse, sur des mesures fausses, mais bon, ça, on s'en fiche. C'est des choses qui sont arrivées hein, dans l'histoire des sciences, peut-être qu'un jour on en parlera, mais voilà. La falsification des mesures, c'est monnaie courante. Il n'y a pas que vous, quand vous étiez en TP de chimie en quatrième, qui faisiez ça, hein. Voilà, on l'a tous fait. Hein. Il attend 8 ans. Bon, si vous avez lu la couverture tout à l'heure du carnet de voyage, vous savez qu'il a vu le deuxième transit. La réponse D, mais ce n'est pas la réponse D, c'est bien, il attend 8 ans. Donc en fait, ce qui se dit à ce moment-là, c'est qu'il va rester 8 ans dans les mers des Indes, en attendant le deuxième passage de Vénus. Et alors là, c'est assez excellent, parce que quand même, je vais vous faire une petite citation à ce moment-là, parce que ça vaut le détour. avant que de repasser en Europe. Alors, c'est de l'ancien français, hein, donc voilà, excusez-moi si mon accent et puis ma prononciation n'est pas idéale. J'aurais bien voulu aller visiter l'archipel qui est au nord de l'île de France et en déterminer la position. Je voulois faire la même chose le long de la côte de l'Est de Madagascar, île que nous fréquentons beaucoup et que nous connaissons très peu. Cet ouvrage, qui me demandoit plusieurs années de séjour dans ces mers, me dédommageoit en quelque sorte et me faisoit attendre le passage, en 1769, de Vénus sur le Soleil, le seul et dernier passage que la génération présente put espérer de voir. Je résolus dès lors de ne point sortir des mers de l'Inde qu'à cette époque, de faire toutes les observations qui se présentoient sur la géographie, l'histoire naturelle, la physique, l'astronomie, la navigation, les vents et les marées. Je vous fais une petite traduction, parce qu'il parle d'un archipel au nord de l'île de France. Monsieur le Gentil est parti en vacances aux Seychelles. Voilà ce qu'il a fait. Et effectivement, voilà, en le Gentil dans le texte, ça nous donne voilà, un petit séjour aux Seychelles, puis ensuite un petit trek à Madagascar, pour aller cartographier la côte est. Alors, petite parenthèse sur le fait, évidemment, qu'il dit que c'est une île que la France connaît beaucoup pour faire beaucoup de commerce avec cette île. Je vous laisse déduire de quel commerce il s'agit. Et il précise d'ailleurs dans ses carnets que les chefs de traite sont extrêmement sympathiques avec lui. Hein. Et après, on a le droit aussi dans son carnet à toute une petite critique gastronomique des mets qu'il a pu manger à Madagascar, etc. Enfin, Guillaume le Gentil se régale. Il vit sa meilleure vie à Madagascar, aucun problème. Et puis finalement, bon, ben, arrive mars 1765 où il va revenir à l'île de France. La guerre de 7 ans, c'est terminé. La guerre de 7 ans a été terminée en 1763. Et donc là, il faut commencer à penser pour Guillaume le Gentil au deuxième passage en 1769. Et alors là, le deuxième passage en 1769, Guillaume le Gentil, bah, il va refaire les calculs parce que, pour le premier passage, il avait calculé que Pondichéry, c'était la bonne solution pour pouvoir faire les bonnes mesures. Mais là, il faut actualiser les calculs qu'il avait faits. Et donc, il va déterminer que la meilleure idée pour observer ce deuxième passage, c'est d'aller à Manille ou aux îles Mariannes. Il n'a pas encore déterminé exactement le point idéal, mais grosso modo, il est assez persuadé que c'est là-bas qu'il obtiendra les meilleures mesures. Et puis, je pense que vu le goût pour l'exotisme du bonhomme, il y a aussi une petite volonté de découvrir des nouvelles terres. Voilà. Et donc, en 1766, donc là, il commence à se creuser la tête sur comment est-ce que je fais pour aller aux Mariannes, à Manille d'abord. Et en fait, il se dit, bon, ce qu'il faut que je fasse, c'est que j'arrive à choper un bateau qui va à Canton. Parce que voilà, il y a pas mal de commerce avec la Chine. Et donc, il faut que je trouve un bateau qui va à Canton pour ensuite aller à Manille. Et il se trouve que y a cette traversée-là. En gros, il y a un bateau par an qui fait ça et qui s'arrête à l'île de France à l'époque. Donc, il faut pas manquer le coche. Et coup de bol. Alors là, coup de bol de Monsieur le Gentil. Alors là, tout le monde est ébahi. Il y a le navire de Sa Majesté la Catholique, le catholique, donc le roi d'Espagne, le navire du roi d'Espagne en personne, qui s'appelle le Bon Conseil, qui arrive donc à l'île de France. Et là, Guillaume le Gentil, pas du tout intéressé, hein, sympathise avec le capitaine du navire, donc le Bon Conseil. Petit à petit, il va lui parler de son projet. Et moyennant négociation, le capitaine qui s'appelle De Cazeis va accepter de le prendre sur son navire. Alors, deuxième question. Pour convaincre Monsieur De Cazeis, qu'est-ce qu'a promis Monsieur le Gentil? Alors, A, sa reconnaissance éternelle, B, 100 lingots d'or, C, d'en avertir Louis XV, qui, bon, évidemment, lui revaudra au centuple, hein, à Monsieur De Cazeis, ou D, de mesurer la longitude de Manille. Eh bien, aussi surprenant que ça puisse paraître, le truc le plus convaincant pour De Cazeis, c'était d'avoir la longitude de Manille. Et donc, il lui fait la promesse qu'une fois à Manille, avec sa science, ses instruments, etc., il lui fournira la mesure la plus exacte possible la longitude de la ville de Manille aux Philippines actuelles. Et donc, les voilà partis dans le Bon Conseil. Le voyage se passe très bien. Ils passent donc par Canton comme prévu, ils redescendent à Manille, et en août 1766, les voilà arrivés à Manille. Et alors là, ce qui se passe, c'est que Guillaume le Gentil veut directement repartir aux Mariannes, parce que entre-temps, il a déterminé que c'était là où il voulait aller, et il se trouve que Descazeins, il n'a pas oublié la petite promesse de Guillaume le Gentil. Il lui dit « Coco, tu m'as quand même dit que tu allais mesurer la longitude, donc j'aimerais avoir ma longitude de manie. » Eh bien, Guillaume le Gentil, qui commençait à... Voilà, aussi avec l'impulsion du gouverneur de Manille, qui lui disait « Écoute, il y a un bateau qui part là pour les Mariannes, c'est une occasion qui ne se présentera pas deux fois, donc vas-y. » Bah, Guillaume le Gentil, il est tiraillé, il finit par dire « Non, non, j'ai promis que j'allais mesurer la longitude, je reste ici, je mesure la longitude. » Le bateau, donc, il rate, part pour les Mariannes sans lui, et coule deux jours après. D'où cette remontée fulgurante, enfin cette descente fulgurante plutôt, sur l'échelle de la malchance, de Guigui, qui s'est tiré d'affaire, pour le coup, et qui en plus se voit donner un donjon, particulier à Manille pour pouvoir faire toutes les observations qu'il a envie de faire. Donc là, royal. Et Guillaume le Gentil parvient donc à faire les observations qu'il veut pour relever la longitude de Manille. Il envoie un rapport au capitaine du bateau, donc de Cazeins, qui lui est reparti en Europe entre-temps. Et donc, tout se passe bien dans le meilleur des mondes. Alors ensuite, là, il y a dans le carnet de voyage, il y a pas mal de choses qui sont un peu moins intéressantes parce que c'est des mondanités, globalement. Il explique qu'il connaît un chanoine de Manille, il sympathise, il va à diverses soirées, bon voilà, encore une fois, il se régale. Et puis, finalement, il a des nouvelles de France où on lui demande pourquoi est-ce qu'il est parti si loin. Parce qu'entre-temps, il a envoyé des lettres et on lui dit « Mais qu'est-ce que tu fous à Manille, Guillaume ? Pardon, hein, mais t'étais censé aller à Pondichéry, quoi, à la base. » Et donc, ça va le travailler pas mal, Guillaume le Gentil. Il va se dire « Mais mince, c'est vrai quand même. Bon, si je dois rendre des comptes à mon académie en revenant, c'est quand même pas idéal. » Et puis, le gouverneur de Manille va commencer à le prendre en grippe. Alors, je sais pas exactement pourquoi, c'est pas très, très, très clair dans le carnet. Peut-être qu'il a un sacré caractère, finalement, ce cher Guillaume le Gentil. Mais il va l'accuser, notamment, de mentir sur les lettres qu'il a reçues, en disant qu'au niveau des temps et des dates de réception, ça concorde pas, donc c'est pas possible qu'il ait reçu des lettres aussi vite. Et Guillaume le Gentil, il commence à sentir cette hostilité, et il commence à se demander s'il irait pas, finalement, à Pondichéry, pour faire la deuxième mesure. Parce que, finalement, il se dit, c'est quand même peut-être mieux d'avoir une mesure un peu moins qualitative plutôt que de me faire, entre guillemets, enfin, oui, ou pas d'ailleurs, assassiner à Manille par un gouverneur qui est de plus en plus hostile. Et il se dit, alors c'est assez marrant parce que dans le carnet, on se rend compte qu'il est tiraillé et qu'il dit que le regret qu'il a quand même, c'est ce beau temps qu'il a eu quand il était à Manille, où il a pu faire toutes les observations qu'il voulait parce qu'il n'y a pas un nuage qui est passé pendant toute la durée, pendant tout le temps où il était là-bas. Et puis finalement, après, il dit « D'autant plus que je ne connais pas la météo à Pondichéry. » Et il finit par trancher. Mais finalement, il pourrait très bien faire mauvais à Manille et beau à Pondichéry. Très bien. Donc, sur ce, il décide de partir pour Pondichéry, donc de retourner à Pondichéry, en février 1768. Sauf que problème, donc il part au février, je crois que c'est le 6 février 1768, et tempête, petit crochet, il va se rapprocher un petit peu des côtes thaïlandaises et il est obligé de revenir à Manille parce que voilà, le temps permet pas et le bateau a cassé son gouvernail. Donc, il revient à Manille, et là, bah, il y a ses amis qui s'est fait pendant cette période-là, qui essayent de le convaincre de rester. Finalement, non, laissez-moi, je dois y aller, le devoir m'appelle. Bon, voilà. Des scènes, des fusions qui ont lieu à Manille. Et finalement, le bateau parvient à partir, il part sur un vaisseau portugais, et il arrive à Pondichéry en mars 1768. Et alors là, en 1768, une fois qu'il arrive... alors, il précise d'ailleurs que le gouverneur de Manille est arrêté deux mois après pour diverses casseroles, donc ce qui lui donne raison dans le fait d'être parti. Et puis, ce qui lui donne aussi raison, c'est que Guillaume le Gentil se régale à Pondichéry, parce que le gouverneur est très sympa, il lui fait construire un observatoire sur des ruines, sur un ancien bâtiment, etc. Donc il a tout ce qu'il faut pour pouvoir préparer sa deuxième observation au mieux, et donc il va grosso modo passer un hiver splendide, où le temps est magnifique, il va pouvoir faire toutes les observations qu'il veut, il parle notamment d'une éclipse qu'il observe en décembre, donc 1768, il a de quoi raconter dans son carnet. Guillaume le Gentil est au top. Au top. Arrive le 2 juin 1769, et là, alors il dit dans son récit que le 2 juin 1769, donc la veille du jour J, il fait une observation avec justement le gouverneur, il l'invite dans son observatoire, et ils arrivent à observer voilà, des étoiles filantes, le ciel est limpide, etc. Bon, le lendemain, Vénus passe et il doit se réveiller pour observer le transit de Vénus entre 7h et 9h, grosso modo. Et là, en fait, ce qui se passe, c'est que ben, brouillard. Voilà. Brouillard entre 7h et 7h30. Alors, même si ça ne dure pas toute la durée du transit de Vénus, eh ben, ce brouillard-là, eh, ça lui fait rater le moment où Vénus arrive sur le disque solaire et donc toutes les mesures sont foutues, en fait. Il peut plus rien faire. Et là, bon, ben, je vais citer Guillaume le Gentil parce que là, son désarroi se ressent et c'est assez beau. C'est là le sort qui attend souvent les astronomes. J'avois fait près de 10 000 lieues. Il semblait que je n'avois parcouru un si grand espace de mer, en m'exilant de ma patrie, que pour être spectateur d'un nuage fatal, qui vint se présenter devant le soleil au moment précis de mon observation, pour m'enlever le fruit de mes peines et de mes fatigues. Pendant que le ciel me traitoie ainsi à Pondichéry, il offroit l'aspect le plus serein à Manille, comme je l'ai appris depuis par des lettres que j'ai reçues. Donc voilà, le comble de l'ironie, c'est qu'il faisait un temps splendide à Manille et que bah, les scientifiques qui étaient à Manille pour faire l'observation ont pu avoir des mesures parfaites. Donc là, vous vous doutez bien que bah, Guillaume le Gentil, il est dévasté. Il est dévasté et bah, il va rester tout l'hiver, 1769-1770, parce qu'il a, derrière, il attrape la fièvre. Donc là, il raconte, évidemment, pour convaincre le roi que ça n'a pas été vain, qu'il arrive à suivre une comète et que, globalement, il apportera quand même à la science par ses observations. Bon, toujours est-il qu'il a la fièvre, qu'il a du mal à partir, que finalement, il arrive à partir et que ce qui devait être une escale à l'Île-de-France, parce que là, bon, lui, il voulait un direct pour retourner en France chez lui et retrouver enfin sa famille, mais non. Escale à l'Île-de-France, et cette escale-là, il se trouve qu'elle va durer un petit peu plus longtemps que ce qu'il aurait espéré. Puisque en fait, entre avril 1770 et novembre 1770, bah, il essaye de se faire embarquer sur un bateau parce que le sien est contraint, le sien a une panne en fait et est contraint de rester là à l'Île-de-France. Et divers bateaux arrivent, dont des bateaux français, des bateaux espagnols, etc. Et il essaye de négocier pour se faire emporter sur un bateau et il n'y arrive pas, quoi. Il n'y arrive pas, il essaye de convaincre les uns les autres, etc. Il y a Monsieur de Modave, notamment, qui est un capitaine de bateau qu'il essaye de convaincre, qui ne veut pas le prendre. Et donc, il est en plus dans un conflit intérieur parce que ben, il y a des bateaux français, le navire espagnol est plus proche de le prendre, mais il se demande comment ce sera vu s'il rentre en France par un navire espagnol. Enfin voilà, dans sa tête, Guillaume le Gentil a énormément de complications aussi, de tracasseries, comme il aime bien dire. Et finalement, il y a alors, plusieurs conciliabules. D'ailleurs, j'ai une petite citation pour vous montrer comment se déroulait un clash à l'époque. Hein, parce que vous allez voir, c'est quand même très beau. Je fus invité le 19 à souper chez Monsieur Boulac, chevalier de Saint-Louis. Le gouverneur s'y trouva, parce que voilà, il commence à s'embrouiller avec le gouverneur de l'Île-de-France, qui a changé entre-temps, parce qu'il était très sympa lors de sa première venue, mais là, finalement, il a une dent contre lui, puisqu'il ne veut pas le laisser embarquer sur les bateaux. J'eus, avant de souper, encore un entretien avec lui, donc le gouverneur, toujours sur le même sujet, et toujours aussi infructueux. Ne pouvant rien gagner, je lui dis que je lui écris roi, pour avoir son refus par écrit, parce que je serois obligé de me disculper vis-à-vis du ministre et de mon académie. Il me dit qu'il ne me répondra point, et que je pouvois me plaindre si je le voulois. Notre conversation, qui fut assez vive, fut entendue de tout le monde, et fut le lendemain l'entretien de toute la ville. Donc voilà, un récit assez sobre, hein, sur une discussion qui a somme toute dû être assez animée. Et finalement, eh bien, Guillaume le Gentil parvient à embarquer en avril 1771, et trace directement pour l'Europe. Et quand il arrive au large du Cap de Bonne-Espérance, alors là, il dit qu'ils ont eu plus de manœuvres à faire en 2 semaines que toutes les manœuvres qu'il avait fait avant dans sa vie parce que le temps est catastrophique, ils n'arrivent pas à passer le Cap de Bonne-Espérance. Bref, finalement, tout s'arrange en mai 1771 où ils arrivent au Cap de Bonne-Espérance. Et ensuite, le retour se passe plus ou moins bien, mais il y a quand même un événement qui est à noter, qui est que quand ils sont partis de l'Île-de-France, ils ont entendu des rumeurs comme quoi une nouvelle guerre entre donc France-Espagne et le Royaume-Uni était en train de se préparer. Et donc, bah, assez méfiant sur les bateaux qu'ils croisaient. Et tout d'un coup, qu'est-ce qui arrive en juin 1771 Capitaine, vaisseau anglois à tribord. Bon, il y a un vaisseau anglois qui arrive. Alors eux, assez sereins parce qu'ils sont sur une frégate de guerre. Donc totalement préparé au combat. Et alors ce qui se passe, c'est qu'ils vont donc sommer le vaisseau anglais de s'arrêter et ils vont envoyer le canot en disant au capitaine de venir pour parler, pour parlementer, etc. Le capitaine arrive, le capitaine anglais arrive, et puis voilà, donc il y a le capitaine, donc John Joseph de Cordoua, lui dit « Tu es notre prisonnier », avec Guillaume le Gentil qui assiste à ce spectacle juste à côté. Et donc, ce qui va se passer, c'est qu'ils vont lui dire « Il y a la guerre ou il n'y a pas la guerre ?» Parce qu'en gros, eux, ils sont partis depuis des mois et des mois et des mois, et l'actualité à l'époque, voilà, c'est pas comme aujourd'hui. Hein. Et donc, le capitaine anglais va leur dire non, il n'y a pas la guerre, non, il n'y a pas la guerre, non, il n'y a pas la guerre, et puis eux ne veulent pas le croire, et donc finissent par lui dire bah, écoutez, non, tu vas être notre prisonnier, et là, le capitaine anglais lève le bras pour faire signe à son navire d'ouvrir le feu sur le navire donc, espagnol où il y a Guillaume le Gentil. Et alors là, ce que je vous demande, c'est. Comment se termine cette scène? Eh ben, vous croyez-le ou non, cette scène va se terminer par un festin, un gueuleton, une ripaille, un banquet, comme on veut. Pourquoi? Parce que, en fait, ce qui va se passer, c'est que le capitaine anglais, il va finir par avoir une idée, il va dire « Non, non, en fait, attendez, j'ai la Gazette de Londres que j'ai dans ma poche. » Il a reçu la Gazette de Londres le matin même, et donc il la montre, et effectivement... derrière Don Joseph de Cordoua et Guillaume le Gentil s'aperçoivent que non, pas de guerre en perspective, que justement les Anglais sont en train de désarmer parce que les relations s'apaisent entre les différents pays, entre les différentes puissances européennes. Et alors, c'est assez dingue parce que dans le carnet, ce qui se passe, c'est que vous avez une scène, comme vraiment je ne l'ai pas surjoué, hein, c'est ça qui se passe, c'est-à-dire que tension maximale et les uns sont prêts à tirer, etc. Et littéralement, la ligne suivante, il y a ce passage... Don Joseph de Cordoua fit apporter des vins d'Espagne, de plusieurs espèces, des biscuits, des macarons, et nous bûmes à son bon voyage. Les pommes de terre et toi, sans doute, en vogue en Angleterre, car lorsque le capitaine anglois eut rejoint son bord, il nous en envoya un grand sac, et du beurre à proportion. En mer, on trouve tout bon, cette espèce de rafraîchissement nous fit grand plaisir. Voilà, donc, petit rafraîchissement, donc en fait un bon gros gueuleton, avec donc, le capitaine anglais, qui finalement est un ami, donc pas de raison de lui être hostile. Et Guillaume le Gentil et Don Joseph de Cordoua reprennent la mer. Ils arrivent finalement à Cadiz en août 1771. Et là, je vous passe les détails, mais Guillaume le Gentil va envoyer ses caisses d'histoire naturelle et d'astronomie parce qu'il a un sacré pactage avec lui, le père le Gentil quand même. Et donc, il va donner ça à des bateaux qui, eux, vont prendre la mer pour lui amener en Normandie. Et puis, lui, va partir à pied et... Il se trouve qu'il passe très proche de nous, puisque le 8 octobre 1771, il va franchir les Pyrénées. Et ensuite, il va rentrer tranquillement chez lui. Alors ben là, on peut se dire, novembre 1771, Guillaume le Gentil est au top. Il est au top, parce qu'il retrouve enfin sa famille, après ce long voyage, etc. Et il va pouvoir profiter de la fin de sa vie tranquillement. Eh ben non, c'est pas comme ça que ça va se passer. Parce que ce qui arrive, c'est que quand il arrive en France, il se rend compte que on l'a déclaré mort, parce que pas de nouvelles de lui. Donc, sa femme s'est remariée. Il a perdu son poste à l'Académie des sciences. Et il a en plus un gros conflit avec son procureur, qui est en train d'essayer de tranquillement... Le procureur, à l'époque, c'était l'équivalent voilà, d'un notaire, enfin, c'était son conseiller personnel pour ses finances. Et que lui était en train de faire des magouilles pour pouvoir récupérer son héritage. Enfin, voilà, c'était un peu cata. Et donc, Guillaume le Gentil, voilà, là, on peut se dire que ça y est, je pense, il a bien touché le fond. Et finalement, tout va s'arranger petit à petit, il va retrouver une femme, le roi va le voir, il va dire « Non, non, je le reconnais, c'est bien lui ». Donc on va lui trouver un petit poste en province pour qu'il reste tranquillement à faire ses petites observations. Et puis, Guillaume le Gentil, alors il perd quand même son procès contre voilà, son procureur, et donc il va perdre une sacrée quantité d'argent, mais il va derrière finir ses jours assez paisiblement. Avec une petite dernière anecdote quand même, c'est qu'on ne connaît même pas le jour exact de sa mort, parce qu'en fait, après donc en août 1792, donc c'est la Révolution française hein, en 89, et puis jusqu'en 92, il y a pas mal de rapports de force entre bah, les monarchistes et puis les révolutionnaires, et ce n'est qu'en août 1792 que le roi est finalement déchu, rattrapé, destitué, et suite à ça, bah, l'Académie des sciences va fermer pendant un mois. Et il se trouve que, pendant un ou deux mois, et il se trouve que Guillaume le Gentil va mourir pendant cette période. Donc en fait, le dernier truc qu'on retiendra de Guillaume le Gentil, c'est décédé pendant les vacances, quoi. Mais on ne sait pas exactement quand. Alors bon, cette histoire de transit de Vénus et de Guillaume le Gentil, elle nous éclaire sur pas mal de choses. Il y a pas mal de, finalement, de choses à en tirer. Mais est-ce qu'on peut vraiment parler de malchance, quoi? franchement. Vous avez vu la vie du gars, quoi? Non, mais il est parti faire son voyage en Inde, il a fait toutes les mesures qu'il voulait. Globalement, on peut retenir Guillaume le Gentil comme celui qui a manqué deux fois le transit de Vénus, mais on peut aussi retenir Guillaume le Gentil comme celui qui, entre ces deux coups de malchance, a passé 10 ans à l'île Maurice, a été cartographié Madagascar, a été vivre dans un donjon à Manille, vivre dans des tribus aux Seychelles pour passer quelques vacances, s'embrouiller avec un gouverneur, construire un observatoire à Pondichéry, faire des gueuletons sur un galion avec des capitaines anglais et espagnols, ce qui n'est pas rien, faire bronzette à La Réunion, et le plus fort quand même, ça reste de rédiger un carnet de voyage pour le roi en faisant passer tout ça comme une vaste réussite avec 100 pages de récit, 750 pages de calcul, 650 pages de calcul derrière qui noient bien le poisson là pour dire regarde quand même je vais des relevés, des azimuts, des machins, etc. C'est quand même très très fort. Et si cette histoire a traversé les âges, en fait, c'est pas pour rien, c'est parce que c'est une véritable ode à la persévérance. Guillaume le Gentil, on parlait de destin et destinée. Lui, il s'est pas laissé mener par son destin, lui. Il a lutté jusqu'au bout, et finalement, effectivement, ce qu'on retient de lui, c'est ça, c'est qu'il a raté deux fois le transit de Vénus. Mais moi, ce que je vous propose de retenir de cette histoire, c'est ça. Lis ton destin, mais ensuite, écris ta destinée. Alors, bravo, monsieur le Gentil, et merci pour l'inspiration. Merci.
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13: Oh, mais quelle discrétion. C'était une entrée théâtrale.
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13: Carole, on est quelques jours avant la fin de ce stage performance, un peu, on pourrait dire. On t'avait rencontré pour Miroir, Miroir. Est-ce que tu peux replanter le décor, s'il te plaît ?
15: Oui, je suis entourée de 10 filles qui ont été sélectionnées pour faire une comédie musicale en théâtre, chant, danse, avec un stage de 2 semaines. C'est l'histoire de Blanche-Neige qui a été revisitée en inversant tous les rôles d'hommes et de femmes. Donc, nous avons les 7 sœurs. Nous avons un Blanche-Neige ibaï parfait. Nous avons un John Ross qui normalement est la sorcière, qui est styliste absolument démoniaque. Et à l'issue de ce stage, on a une tournée ensuite de 6 dates. Dont la première est le 31 juillet à Lourdes.
13: Bon, alors on va revenir sur les dates après. Mais alors du coup, 2 semaines, là il reste quelques jours encore. On va faire le tour pour savoir comment elles se sentent déjà toutes, puis les rencontrer. Allez, on commence par la sorcière, si j'ai bien compris. La sorcière styliste démoniaque. Bonjour.
16: Bonjour. Bah, moi c'est Cynthia. En fait, je suis d'abord assistante à la mise en scène. Auprès
13: je sentais par rapport, par rapport au profil d'âge, j'allais dire.
16: Et il se trouve qu'en effet, je me suis retrouvée par la force des choses à jouer dans la pièce, dans le rôle de John Ross.
13: Comment elle s'est passée cette semaine déjà ?
16: Bah, c'était très tumultueux, on a eu beaucoup de rebondissements, mais au final on a une équipe incroyable de filles hyper motivées qui arrivent à apprendre des chorégraphies, des chants, à s'adapter aux intempéries, parce qu'il y en a eu quelques-unes quand même, il faut le dire. Et franchement c'est incroyable, quoi. On arrive avec un résultat qui est quand même très plus que qualitatif. On est plein de joie à l'idée de continuer ce projet-là pour le finaliser et le présenter surtout devant le public, quoi. Puis elles ont envie de le partager, je pense. Hein, les filles ?
13: Oui. Bon, bah, d'ailleurs, on va faire le tour, hein, puisqu'on est tous en arc de cercle, là. C'est parfait. Ça me donne l'occasion d'avancer vers chacune. Bonjour.
17: Bonjour. Alors, moi, c'est Alban, mais je suis dans le rôle de Ibaï, qui est donc le personnage principal.
13: Okay, qu'est-ce qui t'a motivée à rejoindre cette troupe de théâtre comédie musicale ?
17: J'ai toujours aimé le théâtre. La mère de ma cousine m'avait proposé de faire cette activité et j'ai été motivée dès le départ.
13: Au bout d'une semaine, ça y est, t'es dans ton rôle ?
17: Ouais. Enfin, il y a encore quelques modifications au niveau de ma démarche, par exemple, et de comment je me porte. Mais on y travaille.
18: Bonjour, moi c'est Lucille.
13: Lucille, alors tu joues quel rôle toi ?
18: Alors j'en fais 2, je joue une des 7 naines, Joy, la joie, voilà, joyeuse. Et ensuite je fais la mère de Ibaï, donc qui se fait manipuler par son mari John Ross. J'avais jamais fait de théâtre, j'étais plutôt sur le chant et la danse depuis plusieurs années au collège. Et quand j'ai vu cette annonce, ça m'a tentée, je suis allée direct, quoi. Je me suis dit que ça serait bien de rencontrer des gens, de faire partie d'un groupe pendant l'été, voilà.
19: Je m'appelle Paloma, donc je joue le rôle de Blair, donc une des 7 sœurs.
13: Blair, du coup, c'est...
20: Achoum !
19: Oui, voilà, celle qui est enrhumée, tout ça.
20: D'accord.
19: Un peu l'ado difficile. Et je joue également le rôle de la chasseuse. On m'a proposé de participer à cette comédie musicale. Et puis, comme j'aime tout ce qui touche à la scène, je me suis dit, pourquoi pas essayer. J'ai jamais fait de théâtre, donc j'apprends et ça se passerait bien. Et ça me donne envie de peut-être plus tard en refaire une, pourquoi pas.
13: Ah, pourquoi pas continuer. T'as quel âge, toi ?
19: J'ai 15 ans.
13: Ouais, j'ai pas demandé, vous avez quel âge, en fait ?
18: Moi, j'en ai 16.
21: 15 aussi.
13: Ok, vous avez tout à peu près le même âge ?
21: J'ai 15 ans aussi. Bonjour, moi je m'appelle Abigail. Et j'incarne le rôle de Narco.
13: Narco, c'est...
21: C'est...
13: oui, narcoleptique.
21: Voilà, mais en fait, de base, moi, je n'étais pas ici. Il y avait un autre jeune homme avant, mais il est parti, donc j'ai pu reprendre le rôle. Un de mes amis avait vu qu'il y avait une place et il m'a demandé si je voulais faire, et j'ai été retenue.
13: Et c'est la première fois que tu fais du théâtre ?
21: Non, pas du tout. J'en ai fait 2 ans au collège. Oui, mais en fait, quand je fais aussi de la danse avec cette demoiselle...
13: Et comme là, c'est comédie musicale, en plus.
21: Voilà, et j'adore danser et chanter, donc...
13: Donc c'est tout trouvé pour toi. Donc une semaine comme un un poisson dans l'eau ?
21: Oui.
13: Est-ce qu'il y a beaucoup de textes d'ailleurs ?
21: Pour moi, non. En fait, je crois que le plus dur, c'est qu'en fait, il faut que je rêve et que je parle en même temps en train de dormir. Ce que ça va être un peu compliqué parce que j'ai pas trop de rêves en tête.
13: Ah, il va falloir réfléchir à des rêves.
21: Ouais, voilà.
0: Bonjour, je m'appelle Héloïse et j'incarne le rôle de Timmy. Donc, dans la pièce. Voilà, et donc je bégaye car je suis timide.
13: Ah, ça sacrée performance alors.
0: Voilà.
13: Donc, t'as réussi à te mettre au bégaiement. Comment tu fais ?
0: Je vais prévenir les autres. J'ai assez bossé, tout ça, mais on y arrive. Et j'ai toujours, ma mère m'a proposé de faire cette comédie musicale. Et ouais, j'ai été partante car j'ai fait 5 ans de théâtre à Argelès, avec un autre professeur.
13: Tu étais à De la Gare aussi ?
0: Oui, voilà.
13: Ok.
0: Au début, je sais pas, j'étais pas très partante et tout ça. Et puis je me suis dit, bon, j'ai qu'une seule vie, donc on va y aller.
13: Et puis tu as quel âge toi ?
0: J'ai 14 ans.
13: T'en as encore devant toi.
5: Bonjour, je m'appelle Eva, j'ai 22 ans et je joue dans le rôle de prof.
13: Ça te colle à la peau ça, prof ? T'aimes bien enseigner les choses ?
5: Oui, j'espère. Généralement dans la vraie vie, non, je donne pas d'ordre, etc. Donc je pense que c'est le bon choix, enfin j'espère, on verra avec ce qu'elles me disent des autres.
13: Et jusque là, comment ça se passe d'un point de vue entente, tous ensemble ?
5: Au début c'était un peu dur, on se découvrait, etc. On a fait des filages, on était un peu perdus, quoi. Et au fur et à mesure des jours, ça va, on apprend des choses, les danses, les chants. On s'apprend mutuellement aussi avec les filles et petit à petit, on fait un bon groupe.
13: Vous êtes solidaires, du coup, maintenant ?
5: Oui, oui, oui. Eh,
13: comme quoi, ça va vite, hein. C'est chouette, ça.
5: Oui, c'est ça, la magie du théâtre.
9: Bonjour, je m'appelle Nora, j'ai 13 ans et je joue le rôle de Grinch, c'est Grincheux.
13: T'as un grand sourire et des yeux bien pétillants. Et t'arrives à jouer le rôle de Grincheux ?
9: Oui, parce que je l'incarne sur scène.
13: Ah.
9: Ouais, j'aime bien jouer des rôles qui me ressemblent pas forcément. Cette année, c'est ma 6e année de théâtre.
13: Ah, mais t'as commencé toute petite, toi ?
9: Oui, 7 ans. Je suis une grande passionnée de théâtre. À la danse, on nous a proposé cette comédie musicale. Donc, c'est pour ça que je suis là.
13: Alors, tu fais du théâtre, de la danse et le chant, t'en faisais déjà ou pas ?
9: Non, j'ai jamais fait de chant. Je fais la chorale au collège. Et j'avoue que j'étais un peu timide de chanter au début. Parce que j'ai un peu peur, j'aime pas trop ma voix, mais je m'ouvre petit à petit.
13: On a une future artiste, on va te voir sur les grandes scènes et les affiches plus tard, toi.
9: Ah bah peut-être, on espère.
13: Donne-nous un autographe radiophonique, ça pourrait être quoi, un autographe radiophonique ?
9: Je m'appelle Nora, fréquence Luce.
13: Yes ! Voilà, tu seras en jingle. Merci Nora.
12: Bonjour, je m'appelle Emma, j'ai 14 ans. J'ai fait la danse, mais j'étais vraiment petite et c'était pas trop mon domaine, on va dire. Après, j'ai fait un peu de chorale en 6e, mais j'ai arrêté parce que j'aimais pas trop le prof. Et du théâtre, j'ai jamais fait.
13: Et alors, au bout d'une semaine de découverte, on dit quoi ?
12: C'est trop cool. Tout me plaît, même si dans certains... Enfin, par exemple, la danse, ça me plaît, mais bon, heureusement que je suis au fond, quoi. Parce que, bon, voilà... Après, je chante pas trop, donc c'est bon. Le théâtre, vraiment, j'adore.
13: Je chante pas trop. Le théâtre, t'adores.
12: Le théâtre, j'adore.
13: Et tu fais quel rôle, toi ?
12: Alors, je joue deux rôles et un petit rôle. Enfin, je joue donc du coup le rôle de Kathleen, qui est le prince, qui vient sauver Blanche-Neige. Je joue le rôle de Cyrielle, donc qui est un peu le miroir. Et une femme de ménage.
13: Toi, t'as trois rôles, quoi.
12: Oui, mais après, les femmes de ménage, c'est pas vraiment un rôle. Enfin,
20: ouais, elle chante, elle danse.
12: Oui, oui, mais on peut pas le comparer à quelque chose qu'il y a dans Blanche-Neige.
20: Oui, la chambre du Boris Vian. La complainte du progrès.
13: Et alors justement, les chansons, comment vous les avez trouvées par rapport au répertoire ?
12: Bah, elles sont super, surtout que c'est Carole du coup qui les a inventées. Et donc du coup, c'est vraiment spécial pour cette pièce de théâtre, quoi. Et elles sont super.
13: Vous verriez son sourire, ça en dit long. Il reste qu'une personne après toi à interviewer. Alors c'est l'occasion de dire, bon, bah, là vous allez faire une première représentation le 31 juillet. Il y en a d'autres derrière. Bien évidemment, on l'annoncera au plus grand nombre. Et justement, qu'est-ce qu'on peut dire au plus grand nombre pour les encourager à venir vous voir ?
12: Venez nombreux ! Venez nombreux, ça va être vraiment trop cool.
13: Et toi, t'as hâte d'y être à cette première représentation déjà ?
12: Oui, j'ai trop hâte, même si je sais que je vais un peu stresser, mais j'ai trop hâte.
13: Ah, mais c'est un bon stress, ça, la boule au ventre, l'envie de faire pipi 15 fois.
12: Oui, c'est ça.
13: C'est trop cool.
12: Ouais.
13: Vous connaissez déjà ça, le track ?
22: Oui.
13: Ceux qui connaissent pas vont se faire aider par ceux qui connaissent.
23: Hein. Bonjour.
13: Avec cette belle gavroche.
23: Merci.
13: C'est un accessoire ?
23: Oui.
13: D'accord. Alors toi, c'est quoi ton rôle déjà ?
23: Je joue Lune, c'est comme simplette.
13: D'accord. Parce que t'as toujours la tête dans la lune.
1: Ouais.
13: Et comment tu t'appelles ?
1: Alix.
13: Alix joue lune. Ça te correspond dans le... comme caractère dans la vie ?
1: Oui.
2: Pas vraiment.
1: Non, je sais pas. Faut demander aux autres.
22: Oui.
1: Non, c'est faux.
22: Non.
13: Non ? Si. T'es un peu une rêveuse ?
1: Oui. Non. C'est faux.
13: Et alors, qu'est-ce qui t'a motivé à venir, toi ?
1: Je voulais découvrir des nouveaux domaines, le chant, la danse et le théâtre, parce que j'en avais jamais fait avant. C'est trop bien.
13: Tu chantes bien, tu danses bien, tu théâtres bien.
1: J'irai pas jusque-là, mais ça va, je me débrouille.
13: Mais tu prends plaisir, ouais. Quoi. Bon, mais si tu prends plaisir à tout, déjà, c'est énorme. Et qu'est-ce qu'on peut dire, alors, aux auditeurs pour qu'ils viennent vous voir au spectacle ?
1: Bon, on s'est beaucoup entraînés et il faut qu'il y ait beaucoup de monde et que les salles soient remplies. On compte sur vous.
13: Carole, alors là, on a fait le tour de tout le monde. Motivation énorme. Visiblement, vous serez prête pour le 31 juillet, à n'en point douter, et avec le sourire et la patate. Donc le 31 juillet, c'est à Lourdes.
15: Oui, le 31 juillet, c'est à Lourdes, au Palais des Congrès, et à 20h30. Ensuite, on réattaque le lundi, 3 août, et on sera à Odos, à la salle des fêtes. Okay. C'est toujours 20h30 de toute façon les représentations. Et ensuite le 4 août c'est à Visquer à la salle des fêtes, le 5 août à Saint-Créac, le 6 août à Adé et le 7 août on termine à Argelès au casino et après on va faire la fête. Ouais.
13: Bon, donc ça termine par le casino d'Argelès avec une bonne fiesta. Vous vous sentez comment, là ? Stressé, le trac, comme on disait, mais surtout motivé ?
23: Ouais !
13: Bon, alors qu'est-ce qu'on peut vous souhaiter à toutes, là, pour ce qui reste jour avant la représentation ?
24: De la force et du courage.
25: Force et honneur.
26: Ouais.
25: Et plaisir.
26: Ouais.
13: Ah, on se

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0: Nos prévisions selon Météo France au sein pour ce dimanche 2 août. Alors, c'est quelques instabilités. L'après-midi est potentiellement instable, avec une belle matinée sous de larges éclaircies et sous quelques passages nuageux d'altitude. C'est un développement de quelques averses instables l'après-midi, avec des coups de tonnerre qui ne sont pas à exclure. Les passages nuages d'altitude plus épais seront là la nuit suivante. L'isotherme 0 degré est en ce dimanche à vers 4500-4600 mètres d'altitude et les températures maximales iront de 28 à 32 degrés en vallée, 25 à 27 degrés vers 1500 mètres et 20 degrés à 2400 mètres d'altitude avec un vent qui est de sud-ouest faible à modéré sur les sommets et des rafales possibles autour de 40-50 km/h, localement 60 km/h l'après-midi. Voici donc pour les prévisions de ce dimanche 2 août que je vous souhaite beau à tous et à toutes.
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5: Famille, passe un bon week-end, have a nice weekend, on est ensemble.
0: Dans le cadre du Celtic Peak Festival qui a lieu à partir du 31 juillet et jusqu'au 2 août du côté de Campan, eh bien, il y a le groupe Briu qui va être sur scène le dimanche à 22h15 précisément, nous est-il dit, et ce sera à la salle des fêtes. Et pour en parler, eh bien, j'ai la chance d'avoir Luchi Achiari, alors je sais pas si je le dis bien, elle va me le dire tout de suite, qui est au bout du fil, la chanteuse du groupe Briu. Bonjour Luchi.
6: Bonjour, alors mon prénom et mon nom sont parfaitement prononcés, bravo.
0: Je suis contente.
6: Et en revanche, le nom de notre groupe, c'est un nom gascon, donc qui vient vraiment d'ici, et on le prononce Briu, avec un ou à la place d'un U. Moi, j'ai grandi au Pays Basque, j'ai passé toute mon enfance, adolescence, tout ça, et puis après, sans raconter toute ma vie, il se trouve que je me suis mise à chanter en occitan.
0: D'accord.
6: Et que c'est plutôt l'Occitanie qui m'a accueillie, vu que j'habite à Bagnères-de-Bigorre, donc pas très loin de chez vous, de la radio. Et ce groupe, il est plutôt ancré dans le patrimoine occitan, le patrimoine immatériel occitan, et donc les répertoires à la fois de Gascogne, un petit peu du Massif central, parce qu'on interprète des bourrées à trois temps aussi.
0: Ok.
6: Et puis un tout petit peu aussi des clins d'œil vers l'Est avec les rigodons, des danstrades qu'on danse pas tellement originellement chez nous, dans le sud-ouest, mais qui sont super pratiquées dans l'Occitanie, on va dire, de l'Est, quoi.
0: D'accord. Et alors, ça fait combien de temps que vous avez créé votre groupe ?
6: Alors, ce groupe est assez récent. Il a connu déjà, malgré sa récentitude, des changements en son sein, des changements d'interprète. Du coup, on peut dire que ça fait 2 ans que la création a démarré au fil de diverses résidences. Moi, j'ai rejoint le groupe là en tout début d'année, en janvier,
0: pour
6: remplacer la chanteuse qui a fait la création.
0: Ok, donc finalement, c'est des créations originales, des compositions qui ont été faites par le groupe et toi, tu es venu prendre le relais, en fait.
6: Exactement. Alors, ce sont pas exactement des compositions originales, vu que on part vraiment du patrimoine, des collectages et de toute la musique traditionnelle existante. Mais par contre, il y a eu un très gros travail d'arrangement, parce que l'instrumentarium de ce groupe de bal trad est plutôt original, puisqu'il y a un banjo.
0: Ok.
6: Enfin, Nicolas Roche, qui est au banjo et au violon. Lucine Marsac, qui est au quinton. Donc c'est un instrument à cordes qui se situe entre le violon et l'alto. Donc il a des cordes un peu plus graves que le violon. Et Johan Dumas qui est au saxophone baryton. Et c'est ça qui est assez étonnant et super chouette pour les musiques trad qu'on interprète. Et puis moi je suis à la voix puis au tambourin à cordes.
0: Ok, parce que c'est pas forcément des instruments justement utilisés pour ces musiques-là, si ?
6: Voilà, alors le violon carrément. Le banjo de plus en plus.
0: Okay.
6: Le tambour à cordes, il devient vraiment utilisé sur la scène dans la musique, on va dire, trad actuelle, même si pour moi, trad, ça veut dire aussi actuel, on va dire. Donc on le voit de plus en plus sur scène. Et par contre, ce qui fait quand même l'originalité de ce quatuor, c'est le saxophone baryton.
0: Eh ben oui, ça, on a moins l'habitude de ces cuivres.
6: Ouais, exactement. D'autant que tous mes collègues jouent avec des pédales d'effet. Et du coup, ce qui donne une patte sonore encore plus originale.
0: Oui, donc vous avez remodernisé, on pourrait presque dire ça comme ça, ces musiques traditionnelles occitanes.
6: C'est là où moi j'ai envie, je dis toujours que la tradition, c'est quelque chose qui ne cesse de se renouveler, et de se construire au fil du temps. Donc c'est pas bien si on a modernisé, mais par contre, on fait de la musique avec les gens qu'on est aujourd'hui. Donc effectivement, on se sert du matériau préexistant, dont on peut bénéficier par le biais notamment de tout le travail de collectage et le fait que ça a été répertorié et super bien organisé dans des lieux emblématiques, tels que par exemple le COMDT à Toulouse, le Centre Occitan des Musiques et Danses Traditionnelles, qui a une énorme médiathèque de collectage. Donc on se sert de tout ça et puis on l'interprète. C'est là où les arrangements arrivent et puis où toutes nos influences musicales, des musiciennes et surtout des habitants de ce monde-là, quoi, de cette époque-là, on se sert de ça pour interpréter la musique différemment, lui donner une couleur, notre couleur à nous, quoi.
0: Vous avez pris toutes ces choses existantes et vous les êtes réappropriées, en fait, pour les faire vivre et les faire continuer à vivre. Et alors toi, avant de rejoindre le groupe Briou, tu avais déjà fait comme ça du chant traditionnel, tu avais déjà d'autres groupes?
6: Oui, en fait, c'est vraiment par cet endroit-là, par ce répertoire traditionnel-là, que moi, je suis venue à la musique, finalement, assez tardivement, quand j'avais autour d'une trentaine d'années. Et c'est vraiment la rencontre avec ces musiques-là, qui sont souvent modales, donc qui peuvent peut-être, quand on n'est pas habitué, faire un peu de drôle à l'oreille, mais à la fois être très savoureuse aussi. Et c'est par ce répertoire-là que je suis venue au chant. Je pense que sans cette rencontre-là, avec ces musiques-là, moi, je ne serais pas devenue chanteuse professionnelle aujourd'hui. Ça aurait été trop éloigné de moi, je crois, de me mettre à chanter dans un micro ou sans micro, d'ailleurs. C'est la rencontre avec ce répertoire-là que j'ai d'abord et que je continue de pratiquer en polyphonie a cappella avec pareil, dans chacun de mes projets, la dimension des arrangements, elle est hyper importante. Donc, ce que tu soulignais, c'est-à-dire de se réapproprier le répertoire existant comme on a envie de le faire, quoi.
0: Et alors, tu parlais déjà occitan, toi, ou comment, c'est quelque chose que tu as appris il y a longtemps?
6: Non, j'ai rencontré d'abord la musique, le répertoire. Parce que moi, comme j'ai grandi au Pays Basque, donc qui n'est pas du tout loin de l'Occitanie. Hein.
0: Oui, mais qui a une culture qui est très forte aussi au Pays Basque, et une langue qui leur est propre, en fait.
6: Oui, tout à fait. Et du coup, c'est en venant en venant au conservatoire de Tarbes, d'abord pour étudier, puis habiter à Bagnères-de-Bigorre, que du coup, je me suis familiarisée avec cette langue, qui finalement aussi, par rapport au basque, est quand même beaucoup plus proche du français, hein, parce qu'on a des racines communes. Et puis petit à petit, évidemment, en pratiquant le chant, en comprenant les paroles que je chantais, je me suis mise à... En travaillant aussi, avec des collègues qui, eux, sont bilingues, parce que soit ce sont leur langue maternelle, soit ils ont voulu se réapproprier cette langue-là. Donc je me suis vraiment familiarisée avec ses sonorités, son vocabulaire. Et puis là, très récemment, j'ai entamé une formation pour avoir un apprentissage plus formel de l'occitan, du gascon.
0: Waouh! Donc ça, c'est de l'investissement. Et du coup, tu pourrais dire depuis combien d'années tu t'es intéressée à ça?
6: Depuis une dizaine d'années, on va dire.
0: Ah, quand même, oui. Il paraît qu'il faut une dizaine d'années pour, quand on prend un instrument, réussir à en jouer, entre guillemets, parfaitement. Pour une langue, il me semble que c'est un peu similaire.
6: Oui, oui. Et puis alors, moi, je suis loin d'être bilingue et d'avoir une maîtrise. Parce que je vais parler du gascon plus précisément, mais il a des expressions, comme toute langue, quoi. Très savoureuse, très à propos, très concrète et malicieuse. Donc moi, je suis loin d'avoir une maîtrise parfaite de cette langue, mais après, je peux tenir une conversation, on va dire, basique, quotidienne, quoi, en faisant quelques fautes. Mais bon, voilà, si on ne sait pas,
0: on ne fait pas.
6: Fautes, mais on reste chez soi. Voilà. Du coup, moi, ça me paraît super important aussi de manier ce répertoire-là dans la musique et puis d'embrasser le plus possible, avec ma sensibilité aussi, toute la culture dont ce répertoire fait partie.
0: Et alors toi, t'es au tambourin en plus qu'à la voix, hein, c'est ça que tu disais?
6: Ouais, je joue du tambourin à cordes. Sans être totalement percussionniste, je m'estime d'abord plus chanteuse, vocaliste. C'est mon métier principal. Et puis après, je m'accompagne, avec le tambourin à cordes. Et là, dans Briou, il a quand même une importance forte, étant donné que c'est de la musique à danser. Moi, c'est mon premier projet de musique à danser, scénique. Donc je m'accompagnais du tambourin, mais pour d'autres répertoires.
0: Et alors un tambourin à cordes, ça c'est un instrument un peu traditionnel aussi, pour le coup.
6: Ah tout à fait, ouais. Donc pour nos auditorices qui ne le connaîtraient pas, c'est vraiment une caisse rectangulaire en bois. Après ça peut être de facture plus ou moins traditionnelle. Et dessus sont posées des cordes, en général au nombre de 8. Moi j'en ai un plus petit, ce qui fait qu'il y en a 6. Ces cordes sont traditionnellement accordées à la quinte. C'est un instrument qui, donc on tape dessus et on obtient un son de corde tapée, quoi, du coup, percussif. Et ces cordes viennent résonner sur ce qu'on appelle des mouches et qui viennent donner le caractère grinçant de l'instrument. C'est-à-dire qu'on entend vraiment du zing zing zing, comme on peut, souvent on a le son de la vielle à roue dans l'oreille.
0: Ouais.
6: Donc on n'est pas au stade de la vielle à roue, mais on se rapproche de ce côté-là bourdonnant. Et donc c'est un instrument qui existe traditionnellement dans les Pyrénées centrales. Le Pays Basque aussi, on en trouve, et le nord de l'Espagne, jusque l'Aragon. Il est traditionnellement joué avec la flûte à trois trous. Donc on bat le tambourin qu'on tient dans le bras gauche. Enfin, ça dépend de, si on est gaucher ou droitier. Et on joue la flûte de l'autre bras. Voilà.
0: Waouh. Bon, donc toi, t'as pas pris la flûte, mais c'est,
6: moi,
0: c'est ta voix qui prend le relais quand même.
6: Et exactement.
0: Il y a encore plus de variations, d'autant que tu mets des mots et des paroles en occitan. C'est quand même extraordinaire. Donc, un groupe qui est assez jeune, toi qui les as rejoints en janvier dernier, vous avez déjà fait plusieurs scènes, j'imagine.
6: Oui, on a eu la chance de se produire à Boulégan, qui est un rendez-vous assez incontournable des tradeux et des folkeux, donc qui a lieu à Pâques, je crois, à Saint-Jean-du-Gard. Ensuite Cévennes, et puis après on a été invité à Pavie, qui est aussi un rendez-vous assez important pour nos musiques et le Baltrad d'Angers. Et donc là je suis assez contente parce que Adrien Lisée, donc l'organisateur principal du Celtic Peak, et mon voisin, enfin on vit sur le même territoire, et il avait envie de programmer des artistes locaux, et du coup ça tombait super bien que j'ai intégré ce groupe de Bâle et qu'on puisse participer à cet événement en local. C'est rare que je joue à 10 minutes top chrono
0: De chez toi.
6: De chez moi.
0: Ah, chouette, ouais. Tu vas même presque pouvoir y aller à pied, alors.
6: Et, c'est ça.
0: Et là, en plus, on vous a programmé pour le dimanche à 22h15. Donc, c'est pas tout à fait la clôture, mais pas loin. C'est surtout un des moments les plus dansants qui sont proposés durant ce festival-là.
6: Alors après, il y aura quand même les Bretons. Je suis très contente aussi qu'ils aient songé à les inviter avec Rosen Talek et je crois que c'est Eric Noguier, mais peut-être je me trompe sur son prénom. Donc ça, ce sont des Bretons qui vont faire danser les danseuses le vendredi. Et après, il y a plein d'autres groupes que je connais pas, mais il faut savoir que ce sont des gens qui, en Bretagne, ont un succès fou et remplissent des salles entières pour des fest-noz. Donc, on fera une sorte de dialogue comme ça entre la Bretagne, la musique occitane et puis, bien sûr, les sessions irlandaises, parce que c'est l'idée de ce festival.
0: Et donc, du coup, ce dimanche, ça va être quand même une apothéose avec ce groupe d'Irlande, justement, juste avant. Brian Hugh, Dave, Sheridan, Sio Ban, O'Donnell et la danseuse Aideen Burke. Il y a justement Adrien qui nous en parlait. Ensuite, eh bien, il y a vous avec justement le bal occitan de folie, le groupe Briou. Et puis, juste après vous, il y a un duo pour terminer en beauté avec Ounes. Donc un duo où ils sont dans une autre formation déjà, mais ils ont aussi ce duo-là qui va permettre de terminer en beauté. Bon, qu'est-ce qu'on peut vous souhaiter pour ce festival alors ?
6: Ben, déjà de bien se retrouver musicalement, parce que ça nous fait à chaque fois super plaisir de se retrouver, de jouer tous les quatre, de faire bien notre petite patte là sur scène et de bien s'amuser, et puis évidemment d'établir la fameuse connexion musicien-danseuse, et voilà, et que les personnes présentes prennent un plaisir à danser sur ce qu'on a choisi d'interpréter.
0: Bon, eh bien, c'est tout ce qu'on vous souhaite. Je te remercie beaucoup d'avoir pris ce temps pour nous présenter ton groupe. Merci beaucoup, Lucci.
6: Merci à toi.
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8: Samedi et dimanche, à Esther, c'est la fête locale. Avec samedi, dès 10h, un concours de pétanque, 6 euros par équipe. Et à 12h, des grillades avec des frites. 20h, un concert live avec Jack Dom. Et à 22h, un bal avec le podium Opti-Night. Et ça repart le dimanche avec, à 10h, une messe chantée par l'Orphéon. Et à 12h, un apéritif animé par la Toy Music. La fête locale d'Esther, c'est ce samedi et ce dimanche à Esther. Dimanche à Arins-Marsous, on vous donne rendez-vous à 18h au lac du Teche pour un concert de piano en montagne nommé Concert Nature. Offrez-vous l'expérience hors du temps au lac du Teche. Un concert d'une heure environ. Et si vous avez peur de vous mouiller les fesses, n'hésitez pas à prendre une chaise de camping ou un tapis de sport pour vous asseoir. Si la météo n'est pas bonne, ce concert en plein air devra être annulé. Le Concert Nature piano en montagne, c'est ce dimanche au lac du Teche à 18h à Arins-Marsous. Tous les lundis à Arras-en-Lavedan, dès 16h, vous retrouvez votre marché de petits producteurs du pays hebdomadaire. Tout en bio, tout en vrac, juste pour vous. Et puis en suivant à 18h, rendez-vous toujours à Arras-en-Lavedan, au Cairn, pour un karaoké. Tous les lundis, c'est du karaoké à 18h, au Cairn, à Arras-en-Lavedan. Et puis en suivant, si vous voulez continuer la soirée, la guinguette, la popote, vous propose tous les lundis soirs, à partir de 19h, 19h30, un concert. Alors, les soirées festives et gourmandes, c'est tous les lundis à Arras-en-Lavedan. Dimanche à Pierre Fitness Talas, de 10h à 22h, Parc de la Mairie, venez vibrer au son de Muchas Bandas. 8 bandas, restauration et bodega à disposition, pôle enfant, structure gonflable. Muchas Bandas, c'est ce dimanche de 10h à 22h, Parc de la Mairie à Pierre Fitness Talas. Dimanche, le Festival de musique ancienne de Saint-Savin vous donne rendez-vous à l'abbatiale de Saint-Savin pour le récital d'orgue par Frédéric Muneuz. Le récital d'orgue par Frédéric Muneuz, c'est ce dimanche à 20h30 à l'abbatiale de Saint-Savin. Lundi de 16h à 21h à l'Esplanade des Œufs à Cotteret, c'est un marché des créateurs. Rendez-vous dès 16h sur l'Esplanade des Œufs pour flâner et un concert est prévu à partir de 17h. Entièrement gratuit, le marché des créateurs, c'est de 16h à 21h à l'Esplanade des Œufs à Cotteret. Mardi, de 9h à midi, à la Maison de la Montagne, Argelès-Gazost, c'est la permanence du PGHM de Pierre Fitness Talas. Le PGHM est présent chaque mardi à la Maison de la Montagne pour répondre à toutes les questions sur les conditions de sécurité en montagne. Alors n'hésitez pas à aller à leur rencontre. La permanence du PGHM de Pierre Fitness Talas à la Maison de la Montagne, c'est tous les mardis, de 9h à midi, à la Maison de la Montagne, Argelès-Gazost. Lundi, à Cotteret, c'est une nouvelle opération Don du sang qui vous est proposée. Rendez-vous entre 13h et 17h30 à la salle du casino. Et en moins d'une heure, vous pourrez sauver 3 vies. Mobilisons-nous ensemble et l'association des Dons du sang vous attend nombreux. Plus de renseignements sur le site dondesang.efs.sante.fr. Une opération Don de sang, c'est ce lundi, de 13h à 17h30 à la salle du casino à Cotteret. Lundi, à la Maison du Parc National et de la Vallée de Luz-Saint-Sauveur, à 18h, on propose la projection rencontre Lac Sentinelle. Une rencontre et un échange avec les gardes-moniteurs du Parc National des Pyrénées. La projection rencontre Lac Sentinelle, c'est ce lundi à 18h à la Maison du Parc National et de la Vallée de Luz-Saint-Sauveur. Lundi à 20h30 au foyer communal de Dos, mardi à 20h30 à la salle des fêtes de Visquère, mercredi à 20h30 à la salle des fêtes de Saint-Créac, jeudi toujours à 20h30 à la salle des fêtes d'Adé et samedi à la même heure au casino d'Argelès-Gazost. Pourquoi les princesses attendraient-elles toujours bien sagement leur prince charmant ? Miroir, miroir, c'est une comédie musicale en création inspirée de Blanche-Neige et revisitée à la lumière du livre De la Belle au bois dormant de Carrie Froschman et Jonathan Plaquette. Une œuvre qui interroge les rôles de genre en inversant les personnages d'hommes et de femmes dans les contes et dans notre société à travers le chant, le théâtre et la danse. À l'issue d'un stage de comédie musicale de 2 semaines, 11 adolescents vous présentent leur création. Miroir, miroir. Alors venez soutenir la jeunesse. 10 euros tarif plein et 6 euros pour les moins de 12 ans. Pas de réservation, place à prendre directement sur place. Le spectacle Miroir Miroir de la compagnie Histoire de Chanter, c'est ce lundi au foyer communal de Dos, ce mardi à la salle des fêtes de Biscaire, ce mercredi à la salle des fêtes de Saint-Créac, ce jeudi à la salle des fêtes d'Adé et ce samedi au Grand Casino d'Argelès-Gazost, et c'est toujours à 20h30. Mardi à 18h à la Maison de la Montagne à Argelès-Gazost, on vous propose une table ronde. Une table ronde autour de l'exposition L'œil souverain, peindre nos montagnes. À l'occasion du vernissage de l'exposition de Patrice de Bellefond, cette rencontre propose de déplacer le point de vue. Entre discussion et découverte artistique, une invitation à interroger ce que la montagne donne à voir et ce qu'elle a choisi de ne pas montrer. La table ronde L'œil souverain, peindre nos montagnes autour de l'exposition de Patrice de Bellefond, c'est ce mardi à 18h à la Maison de la Montagne à Argelès-Gazost. Gazost. Tous les mardis de l'été, de 18h à 20h au tiers-lieu d'Azin à Aucun, c'est des mardis en musique. De 18h à 20h, un rendez-vous convivial au café associatif du tiers-lieu d'Azin pour faire découvrir vos goûts musicaux, que vous jouiez d'un instrument, poussiez la chansonnette, ayez envie d'organiser un blind test ou simplement de partager votre playlist le temps d'une soirée, le tiers-lieu vous laisse mener la danse. Un agenda est mis à disposition des personnes ayant envie de proposer une thématique, playlist, activité et de ceux et celles qui souhaiteraient tenir le bar durant ce créneau. Les mardis de l'été en musique, c'est chaque mardi, dès 18h à 20h, au tiers-lieu d'Azin, à Aucun. Mardi, au tennis Turon de la Mazou à Lucin-Sauveur, on vous donne rendez-vous à 19h pour le concert de Christophe Marsalet. Concert gratuit, tout public, et pensez à réserver votre repas pour garantir votre place et profiter pleinement de la soirée. Le concert Christophe Marsalet, c'est ce mardi à 19h, au tennis Turon de la Mazou à Lucin-Sauveur.
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10: Salut à tous et salut à toutes, vous venez d'atterrir dans les petites oreilles de Baboucan, l'émission qui vous régale dans des temporalités aléatoires de pépites musicales que je sélectionne à la main pour votre plus grand plaisir. On commence sans plus tarder avec Stojiti et son dernier single.

Golf Beats, c'est un duo autrichien qui travaille avec des courants pop expérimentaux et du hip-hop. Leur chanson Rotation parle du sentiment d'impuissance et de désespoir, de la sensation d'être piégé par des circonstances qui nous dépassent et le besoin de s'en libérer. Ça fait écho? Leur album sort en février 2025, c'est Rotation.

Vous avez déjà entendu le prochain duo qui va se glisser dans vos oreilles. PLDG, c'est Mistro, un fin beatboxer, beatmaker aux accents ethio jazz, mélomane, éclectique, capable de digérer une quantité incalculable de musique à l'année, et son binôme, Alvin, MC au flow habile, saxophoniste, beatmaker et chanteur de soul passionné. Les deux Lascars transmettent le French Urban Bantu, l'esprit qui habite leur son. Leur track s'appelle Too Good et c'est la régalade.

C'était les Félas avec leur titre d'Indy. Félas, c'est un quintet toulousain aux allures cinématographiques tout droit sorti d'un film de Fellini. On va rester dans des sons très visuels avec Landless, de la musique folk dublinoise issue de traditions ancestrales et jouée par de vaillants troubadours. La chanson s'appelle Death and the Lady, et les personnes qui la jouent l'ont appris mi-note par leur papa respectif.

Vous vous rappelez de Shellabomb? Je les ai découverts en concert et diffusés pour vous faire découvrir cette bombe sonore. Et ils reviennent avec un nouvel album tissé de mots étranges et envoûtants. Je me suis laissé hypnotiser et je ne regrette pas. Je ne pouvais pas vous laisser passer à côté de ça. C'est Shellabomb et Défile-moi.

Compositeur de musique de film, Théo Pérec déploie un univers électronique aérien, mettant en avant son expertise en informatique musicale et en son électronique. C'est le dernier poulain des écuries de Chinese Man Records et c'est très très doux. Son premier single s'appelle Sound.

C'était Midoship et leur titre David. On commence à faire briser le cœur, donne lieu à des chansons délicieuses à écouter. Le prochain titre est issu du projet indie pop de Fabien Houloubek, musicien et auteur-compositeur. Premier single d'un projet qui sortira à l'automne prochain, la chanson parle de la lutte intérieure entre l'excitation des nouvelles expériences et le confort du familier. Il s'agit de partir et de revenir. La recherche d'un chez-soi comme un sentiment, pas comme d'un lieu. Ça s'appelle Back and Forth et c'est Portrait of Tao.

0: J'ai découvert Ether Gale par son travail de prod pour Mafalda High, une chanteuse toulousaine maxi badass qui casse des briques. Ether Gale, c'est l'homme de l'ombre et le voilà qui sort à la lumière doucement. Il se déleste de sa chrysalide et c'est très très beau. Son titre Speak donne hâte de son EP Four Letters qui sort à la rentrée.
1: Moi.

Ok, c'est l'épisode où je vous diffuse plein d'artistes que je vous ai déjà diffusés dans d'autres numéros. Mais j'y peux rien, les gens ont du talent, et comme ce qu'ils font, c'est de mieux en mieux, je ne peux pas m'empêcher de vous tartiner avec, profitez finalement. Est-ce que vous vous rappelez de Later? Quatre Parisiens, amateurs de terrasse, de clopes et d'écriture entre boys. Écoute, ils ont écrit un truc qui s'appelle Come Over Tonight, c'est un peu langoureux, c'est un peu mignon, j'ai kiffé, ça s'appelle Later, et c'est Baby, Come Over Tonight. 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

0: C'était Wolfgang Wahlbrun et son titre Don't Shine. On va continuer de groover sec avec un morceau instrumental délicatement proposé par les Dust Bird et leur titre Corps la demi.
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Ok l'équipe, la prochaine chanson c'est la dernière chanson de l'émission. Merci d'avoir voyagé avec moi, c'était Les Petites Oreilles de Baboukan. Je vous retrouve bientôt, même endroit, même heure. 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N'hésite pas à aller l'écouter encore, ça envoie du soutien aux artistes et puis si tu t'abonnes, ça te fait des pépites auditives à écouter assez régulièrement. La dernière chanson donc c'est le groupe Smectal. Ouais, Smectal. Ce groupe est aussi incroyable que son blaze. L'équipe est géniale, leurs lives sont faramineux et leur clip est super. Ça s'appelle Noche en Blanco, c'est la frappasse. Smectal!

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7: L'onde poétique. C'est une chronique pensée comme une capsule sonore, une échappée temporelle. Semaine après semaine, je vous propose de partir à la rencontre d'une voix du monde, d'entrer en correspondance et en terre d'altitude. On est ensemble pour quelques graines de minutes à voix haute sur l'onde de Fréquence Luz.
8: Par les soirs bleus d'été, j'irai dans les sentiers, picoté par les blés, fouler l'herbe menue. Rêveur, j'en sentirai la fraîcheur à mes pieds, je laisserai le vent baigner ma tête nue. Je ne parlerai pas, je ne penserai rien, mais l'amour infini me montera dans l'âme. Et j'irai loin, bien loin, comme un bohémien, par la nature, heureux comme avec une femme.
7: C'est un grain de voix tout particulier que nous venons d'entendre au poème « Sensation » d'Arthur Rimbaud. Nous sommes au printemps des poètes 2018 et Zénobia Nu y est l'un des invités. Zénobia Nu est née d'une mère française et d'un père roumain réfugié politique. Zénobia Nu, contemporain et signataire du Manifeste électrique en 1971, Zénobia Nu, multiforme. Auteur à l'écriture héritée des surréalistes, auteur sondant la poésie expérimentale, le théâtre, l'essai, la traduction, la musique, l'Orient. D'est en ouest, d'ouest en est, au balancier des pôles, se trouve « Le désespoir n'existe pas », paru aux éditions Gallimard en 2010. Le désespoir qui n'existe pas. Comme une onde audacieuse qui ose inverser et renverser les pôles, un pouvoir de transformation qui relève et élève lui aussi, parole tenue, souffle tenu, jusqu'au bout. La poésie de Zéno, ardente et ravissante. Cette année, le printemps des poètes se tiendra vent debout du 9 au 31 mars. Et pour tous les autres jours, et pour tous les autres printemps, la liberté, force vive déployée, est l'un des vents majeurs auxquels nous devons nous tenir. En cette veille du printemps, je vous invite à veiller la mémoire de Zéno, qui s'en est allé, loin, bien loin, comme un bohémien, le 9 janvier dernier. Veiller le poète lui-même veilleur, comme le titre d'une émission, de Zéno à l'infini. Zéno bien nu à l'infini, nulle définition qui tienne donc, ni de A à Z, ni de B à Z. Bonjour, bonsoir à chacun, chacune, et bienvenue. Je commencerai par être un verbe, sans limite. Un langage où rien ne serait dit, mais tout pressenti. Dans le monde visible et nulle part ailleurs, un grain de sable qui dialogue avec les dieux, une élévation, dans l'affection et le bruit neuf, un miracle inouï. Sous le soleil de la conscience, je commencerai par être en devenant ce que je suis.

À contre-nuit, tu écoutes la voix sans voix, la voix vive, d'une écorce vivante parmi les éboulis de l'être, vers la fracture d'amour. À contre-nuit, pour s'isoler le virus de la vie, franchir la ligne des comas, s'agripper à la nuque du monde. À contre-nuit, souviens-toi de peindre tout le ciel. Souviens-toi de réciter les étoiles. Souviens-toi de laisser briller la pluie. À contre-nuit, la parole souffle, le souffle parle. Je veux mêler le ciel à tes paupières. Je veux explorer l'alphabet de ta vie. À contre-nuit, mon jour vient sur ta nuit vient sur mon jour, j'écris au bord du monde avec un corps éparpillé que le souffle rassemble. À contre-nuit, souviens-toi de dévorer mon sommeil, souviens-toi de planter mes yeux sur la terre, souviens-toi de m'apprendre à mourir. À contre-nuit, un seul mot sur le bout de ta langue, le mot de la fin de tout, une fugue pour habiter l'inépuisable. À contre-nuit, intensément ravagé de silence, pour n'être jamais comblé, jusqu'à la peau, jusqu'à la poussière, martelé tous les noms du monde. Je t'ai croisée souvent dans les villes indiennes. Femme Bénarès, femme Jaipur, femme Madras, femme Bangalore. Souvent. Si souvent, femme si femme aux yeux si vastes que l'on s'y perd en pleine nuit. Déesse fille, déesse mère, pupille de gouffre. Fleur de nerf, pulpe éther, tu avances par les rues. Comme si tu tournais autour des limites du monde, tu tournes sur la terre comme au ciel, tu tournes comme la sixième voyelle. Tu tournes toupie sur ton zénith, femme cosmos, à l'écoute de toutes les rumeurs. Tu tournes depuis des siècles. On dit que tu es vierge et mère, sainte et prostituée. On dit que tu es animale et divine, éclairante et nocturne, que tu enfantes en continu les mondes, les êtres et les choses, que tu déploies tous les possibles de la femme, que tu es l'énergie même, effervescence, effervescence. On dit que tu allumes des brasiers dans les yeux des possédés, tu es la fiancée de Dieu. Qui glisse à travers les foules, tu as vu Babylone entrer en horreur, à Bhopal ou ailleurs, tu ne sais qui tu es, mais tu sais que tu es, caverne, arbre et source, rose et matrice, tu es le centre du monde vivant. »

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0: leur mort. Mais à quoi ressemble cette plante ?
1: Oh, mais c'est simple, elle est connue de tous. C'est une plante qui dépasse à peu près un mètre, qui fleurit blanc, qui est un géophyte à tubercule, qu'on voit fleurir du mois de mai au mois de juillet en montagne. Les racines, c'est pas ce qu'on voit en premier, mais elles sont fasciculées, tuberculeuses, et elles sont utilisées. C'est sûrement la partie la plus utilisée de la plante.
2: Bien, bien.
1: Qu'on peut faire cuire comme des patates, qui sont riches en amidon, on en a même fait du pain. Donc c'est vraiment le caractère le plus intéressant de cette plante. Bon, pour la reconnaître, bon, elle a une tige pleine, simple, peu ramifiée. Les feuilles sont pliées en gouttières. C'est des champs un peu en été, verglos, qu'elles sont larges d'un peu plus d'un centimètre. Les fleurs blanches peuvent être mêlées un peu de rose aussi. Elles ont en gros de 15 à 18 mm de diamètre. Et elles sont en longue grappe. Serré, c'est ce qu'on les voit sur les versants pyrénéens, ça couvre de grandes nappes comme ça, il donne de la couleur au versant. Mais quand on regarde de près, le tépale blanc a une nervure verte, ce qui permet vraiment de ne pas se tromper. Les bractées, elles, sont brun lilas.
3: Il n'y a jamais beaucoup à gratter pour que la beauté puisse enfin en toi rentrer. Il y a des invitations partout. Et si tu commences à élargir un petit peu à l'intérieur de toi l'asphodèle qui sommeille, tu verras tes pédoncules s'élargir. Accueillir la rosée. Et d'un seul coup, tu te sentiras à même, toi, belle asphodèle, d'accueillir l'étranger qui vient cueillir juste un peu de ton parfum. Comment ça se fait qu'on arrive à passer à côté de tant de beauté quand les asphodèles poussent dans le sud mais qu'elles commencent à coloniser parce qu'il fait de plus en plus chaud? Le réchauffement climatique, ça a du bon, non? Car les asphodèles vont se rapprocher. Et toi qui sais pas du tout à quoi ça ressemble, bientôt tu le sauras. T'en verras pousser.
0: Intimement liée à la sorcellerie dans l'imaginaire collectif depuis toujours, l'asphodèle a-t-elle réellement une utilité au sein de notre nature ?
1: Oh, les plantes n'ont pas nécessairement toujours une utilité. En tout cas, ici, quand on la voit couvrir des versants entiers, c'est vraiment un marqueur de, malheureusement, de déprise pastorale, puisque c'est une des plantes qui, dans ces cas-là, va couvrir de grandes étendues, qui montre effectivement que le nombre de troupeaux amenés sur place n'est plus suffisant pour entretenir l'espace ouvert. Et donc ça se ferme, comme on dit. Après, bon, il y a des usages. Les tubercules et les jeunes pousses sont comestibles, bien sûr, après cuisson. On peut utiliser d'ailleurs tout ça un peu comme des patates, je dirais. Certains font des tortillas, enfin voilà, tout ce qui ferait l'usage des pommes de terre, on peut le faire avec les tubercules d'asphodèle. Il faut être juste courageux parce que ça n'a pas la grosseur d'une pomme de terre, c'est difficile à arracher, d'expérience. En plus, quand on a fini de les cuire pour les éplucher, c'est pas très pratique. Bon, voilà, on dépense plus d'énergie, je pense, qu'on en gagne. Donc on doit faire de très bons régimes. Les fruits, crus ou cuits, sont également comestibles. Leur goût s'apparente à celui du petit pois, un peu plus sucré quand même. Les graines aussi peuvent être utilisées, elles ont un goût qui rappelle celui des graines de coquelicot, et elles sont employées dans ces cas-là comme condiments.
3: Une asphodèle, un romarin, une rhubarbe, un chou-fleur. Tu es entouré de fruits et légumes. Et c'est bon.
1: Ça, c'est les usages alimentaires. Faut savoir quand même que cette plante a été utilisée aussi pour préparer de la colle, avec les tubercules, toujours, puisqu'il y a de l'amidon. De la colle qui était utilisée dans la cordonnerie ou pour les reliures. En Italie, les feuilles aussi ont été utilisées pour emballer des fromages. Et puis, on a historiquement aussi des usages un peu curieux. On l'a beaucoup distillé. Beaucoup, beaucoup, autant en France qu'en Italie. Et puis, on l'a aussi utilisé pendant la cartonnerie. Voilà, énormément d'usages, en fait.
3: Elle est si généreuse avec nous, et pourtant, on ne prend jamais le temps d'apprécier vraiment comment elle est belle. On ne prend jamais vraiment le temps d'apprécier une asphodèle.
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3: Bonjour à tous les deux.
4: Bonjour.
5: Bonsoir.
3: Donc c'est la 5e édition du festival Les Voix du Vallon à Bagnères-de-Bigorre. Depuis 2022, ce festival s'est bien installé dans le paysage culturel de la ville thermale. Qu'est-ce qui plaît au public finalement? Quelle est la ligne artistique qui plaît tant chaque année et de plus en plus?
5: Je pense que ce qui attire notre public plus nombreux d'année en année, c'est l'éclectisme de la programmation. Il y a 5 concerts dans la semaine et ces concerts ont comme fil conducteur l'art lyrique, mais chaque concert, chaque soirée est différente et le spectacle que l'on peut produire pendant le festival avec des artistes lyriques de renommée nationale et internationale nous permettent d'accueillir un public diversifié et de pouvoir faire des spectacles à guichet fermé, comme on a fait l'année dernière au Casino.
3: Pour réaliser cette prouesse avec un petit groupe de bénévoles, de passionnés, chanteurs, musiciens ou pas, comment faites-vous? Est-ce que c'est un travail de longue haleine qui s'étale sur plusieurs mois, Monsieur le Président?
4: Eh bien, écoutez, effectivement, oui, c'est un travail à l'année. On a des réunions qui sont programmées au décours du festival terminé. Je programme toutes les réunions pour l'année à venir, à la raison d'une par mois. Et donc, je me félicite pour la deuxième année de ma présidence, d'être toujours très, très bien entouré par ces bénévoles. On est 12 personnes très impliquées, chacun avec son travail bien défini, et on collabore entre nous. Mais c'est vrai que grâce à la bonne ambiance qu'il y a, on oublie un peu on reste bénévole, mais on est quand même très engagé et ça se passe très bien. C'est vrai que j'avais dit j'acceptais de prendre la présidence dans la mesure où j'avais une équipe qui me soutenait, et ça, pour le moment, c'est tout à fait le cas. Donc ça nous permet d'avoir de belles perspectives d'avenir.
3: Est-ce qu'il faut être forcément féru d'art lyrique ou est-ce que tout néophyte peut s'intéresser et venir à ce festival, apprécier ce qu'il va écouter et voir?
5: C'est le but de cette programmation. Comme je vous le disais, c'est une programmation éclectique. Par exemple, si on parle de la programmation 2026, on va démarrer par un spectacle Mozart en fête. Tout le monde connaît Mozart. Les enfants écoutent du Mozart tout petit. Et donc, tout le monde peut passer la porte de la Lohengrin pour venir écouter la soirée Mozart en fête. Ensuite, on va proposer un ciné-concert. Donc là aussi, on va entendre des airs d'opéra que l'on a déjà entendu dans des films, et il y aura la projection de l'image du film pendant que le spectacle se déroulera, et je suis sûre que dans la salle, il y aura du public qui va se dire « Ah, mais je connais cet air !» Et oui, parce que on est allé voir le film et on a entendu l'air. Donc, encore une fois, l'opéra à la portée de tous. Le troisième spectacle aura lieu au Casino, qui nous sera offert par Anna Seguin, notre parrain, accompagné d'une pianiste et d'un metteur en scène, va être un spectacle un petit peu insolite, puisque nous allons partir dans les îles. Le fil conducteur sera une chanson traditionnelle de La Réunion. Et autour de cette chanson vont se greffer des mélodies et des leaders qui seront interprétés donc par Anas, avec également des textes qui seront lus. Donc là aussi, une soirée haute en qualité artistique, mais complètement différente des autres. Et le concert de gala est le concert où on essaie de programmer les grands airs d'opéra du 19e siècle, que l'on va commencer à avoir un petit peu tous terminés, parce que il y a des airs d'opéra au 19e qui sont très connus, mais il y en a qui sont aussi moins connus. Donc on va commencer à partir un petit peu dans les airs moins connus du 19e. Et la particularité de cette année, c'est que non seulement il y aura l'orchestre du festival et l'orchestre de chambre de Toulouse, mais également le chœur de l'ensemble vocal de Castanet-Tolosan, qui est dirigé par Michel Touton et qui travaille pour venir participer à ce concert de gala pour accompagner nos cinq solistes, dont Amandine Sanchez, qui sera notre jeune talent cette année, puisqu'il nous tient à cœur chaque année de présenter un ou une jeune artiste lyrique.
3: Ce sont des artistes lyriques régionaux, nationaux, voire internationaux ?
5: Ce sont des artistes lyriques régionaux et nationaux. Si on parle de région, Céline Laborie, qui était la marraine l'année dernière, qui revient cette année sur le concert Mozart, est toulousaine. Et également Juliette May, qui était là l'année dernière et qui est révélation artiste lyrique 2024, qui sera à nos côtés sur tout le festival. Elle est également toulousaine. Ensuite, nous avons des artistes de la région parisienne. Et il faut savoir que tous ces artistes ont une carrière nationale et internationale. Actuellement, notre parrain est par exemple à Montréal sur une production.
3: Alors, vous avez à cœur, au cœur de l'association, de proposer ce festival, de le démocratiser, également d'ouvrir la pratique du chant lyrique aux amateurs. Alors, par quel biais cette année ? Je crois qu'il y a une nouveauté, notamment en direction des enfants.
5: Tout à fait. Depuis la troisième année, c'est la troisième année que nous avons créé le cœur éphémère du festival. C'est-à-dire, qui a envie de venir chanter s'inscrit. C'est entièrement gratuit. Et ils se produisent dans le cadre du off de notre festival, sous chapiteau, devant la Halograin. Et la nouveauté, comme vous le dites, c'est qu'on a ouvert un stage de chant choral pour des enfants de 8 à 13 ans qui ont envie de venir chanter pour se produire sur scène aussi lors du off du festival, mais pas que. On souhaite aussi faire rencontrer les artistes lyriques et les enfants, et comme vous dites, mélanger ce monde amateur et professionnel, et pourquoi pas créer des vocations chez des enfants. Ils seront pris en charge tous les après-midi de la semaine du 2 août par Caroline Petitjean, qui est une chef de chœur spécialisée dans les enfants. Et tous les après-midi, ils seront avec nous pour préparer leur concert et pour échanger avec les artistes lyriques, et également pour aller assister aux répétitions des concerts qui auront lieu le soir. Et il nous tient vraiment à cœur de fédérer ce cœur d'enfants. C'est la première édition. On lance un appel. Tous les enfants qui ont envie de venir chanter, venez nous rejoindre. C'est gratuit. On prend en charge vos enfants de 14h à 17h à la Villa Bonvouloir pour des répétitions du lundi 3 août au vendredi 7 août.
4: Voilà, et pour le moment, il y a 8 enfants inscrits et on souhaiterait étoffer un peu ce groupe. Donc, appel à toutes les familles qui ont des enfants dans cette classe d'âge pour venir rejoindre ce chœur, ce choral d'enfants.
3: Mmh. Quelle est l'ambiance du festival ? C'est vrai qu'on a une image un petit peu rigide de l'opéra et du chant lyrique. Qu'en est-il à Bagnères ?
4: Eh bien, je crois qu'on a fait la démonstration depuis 4 ans maintenant du caractère convivial de cette manifestation qui fédère des artistes qui reviennent d'une année à l'autre. Plusieurs solistes sont là depuis plusieurs années parce qu'ils apprécient ce caractère convivial qui est caractérisé par le fait qu'il y a aussi un espace de restauration pour le concert d'ouverture et le concert de fermeture et une fois aussi pendant la semaine. Et ça permet des échanges entre le public et les artistes qui se retrouvent autour de la buvette ou à la restauration. Et c'est vrai qu'on se démarque de beaucoup d'autres festivals par cet intermédiaire. Donc je crois que c'est ce qui fait aussi la force de ce festival et ce qui invite les gens à reconsidérer un petit peu l'art lyrique.
3: Sans oublier la qualité artistique, effectivement.
5: Qui est la priorité.
3: Oui. Alors, question pratique pour terminer. Comment peut-on réserver sa place ? Peut-on la réserver d'ores et déjà ? Faut-il la réserver dès à présent ?
4: Alors, il faut la réserver dès à présent. C'est mieux, c'est toujours mieux. Le site en ligne lesvoixduvallon.fr vous permet d'avoir des liens qui vous permettent de commander en ligne par le biais de Festic. Il y a aussi la possibilité d'aller à l'office du tourisme de Bagnères pour acheter les billets.
5: Et nous avons souhaité aussi, dans la démarche de notre association, de garder des prix abordables, afin que toute personne qui a envie de venir assister à un concert ne soit pas freinée par un problème financier. Donc on a fait un pass cette année de 4 soirées pour 80€, avec donc 4 soirées plus la 5e soirée, le off du festival qui est entièrement gratuit, et des tarifs entre 25 et 30€ pour assister au concert, avec des tarifs réduits à 15€. Nous pensons tous que nous sommes dans des tarifs très raisonnables pour accueillir le public au festival des Voix du Vallon.
3: Et c'est gratuit pour les enfants de moins de 12 ans.
5: Et voilà, bien sûr.
3: Merci à tous les deux et bon préparatif.
5: Merci à vous. Bonsoir.
0: Merci à vous.
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1: Samedi et dimanche, à Esther, c'est la fête locale. Avec samedi, dès 10h, un concours de pétanque, 6 euros par équipe. Et à 12h, des grillades avec des frites. 20h, un concert live avec Jack Dom. Et à 22h, un bal avec le podium Optinight. Et ça repart le dimanche avec, à 10h, une messe chantée par l'Orphéon. Et à 12h, un apéritif animé par la Toy Music. La fête locale d'Esther, c'est ce samedi et ce dimanche à Esther. Dimanche à Arins-Marsous, on vous donne rendez-vous à 18h au lac du Teche pour un concert de piano en montagne nommé Concert Nature. Offrez-vous l'expérience hors du temps au lac du Teche. Un concert d'une heure environ. Et si vous avez peur de vous mouiller les fesses, n'hésitez pas à prendre une chaise de camping ou un tapis de sport pour vous asseoir. Si la météo n'est pas bonne, ce concert en plein air devra être annulé. Le Concert Nature piano en montagne, c'est ce dimanche au lac du Teche à 18h à Arins-Marsous.
7: Tous les dimanches à 19h à Luce, rendez-vous devant l'église des Templiers pour une visite guidée du village. Laisse-toi compter les secrets des pierres, des décors et des hommes. C'est gratuit, mais il faut s'inscrire à l'office du tourisme de Luce. Pour s'inscrire, vous pouvez nous appeler à l'office du tourisme de Luce au 05 62 92 30 30 ou venir directement nous voir. Tous les dimanches à 19h, visite guidée du village à Luce.
1: Dimanche à Pierre Fitness Talas, de 10h à 22h, parc de la mairie, venez vibrer au son de Muchas Bandas. 8 bandas, restauration et bodega à disposition, pôle enfant, structure gonflable. Muchas Bandas, c'est ce dimanche de 10h à 22h, parc de la mairie à Pierre Fitness Talas. Dimanche, le Festival de musique ancienne de Saint-Savin vous donne rendez-vous à l'abbatiale de Saint-Savin pour le récital d'orgue par Frédéric Munoz. Le récital d'orgue par Frédéric Munoz, c'est ce dimanche à 20h30 à l'abbatiale de Saint-Savin. Lundi, de 16h à 21h à l'Esplanade des Œufs à Cotteret, c'est un marché des créateurs. Rendez-vous dès 16h sur l'Esplanade des Œufs pour flâner et un concert est prévu à partir de 17h. Entièrement gratuit, le marché des créateurs, c'est de 16h à 21h à l'Esplanade des Œufs à Cotteret. Tous les lundis à Arras-en-Lavedan, dès 16h, vous retrouvez votre marché de petits producteurs du pays hebdomadaire. Tout en bio, tout en vrac, juste pour vous. Et puis en suivant à 18h, rendez-vous toujours à Arras-en-Lavedan, au Cairn, pour un karaoké. Tous les lundis, c'est du karaoké à 18h, au Cairn, à Arras-en-Lavedan. Et puis en suivant, si vous voulez continuer la soirée, la guinguette, la popote, vous propose tous les lundis soirs, à partir de 19h, 19h30, un concert. Alors, les soirées festives et gourmandes, c'est tous les lundis à Arras-en-Lavedan. Lundi, à Cotteret, c'est une nouvelle opération Don du sang qui vous est proposée. Rendez-vous entre 13h et 17h30 à la salle du casino. Et en moins d'une heure, vous pourrez sauver 3 vies. Mobilisons-nous ensemble et l'association des Dons du sang vous attend nombreux. Plus de renseignements sur le site dondesang.efs.sante.fr. Une opération Don de sang, c'est ce lundi, de 13h à 17h30 à la salle du casino à Cotteret.
7: Le lundi 3 août, à Luce-Saint-Sauveur, rendez-vous au quartier Saint-Sauveur pour une visite guidée du quartier thermal. Part pour une balade passionnante à travers l'histoire du quartier Saint-Sauveur sur les traces des personnalités hautes en couleurs qui ont marqué le 19e siècle. Une immersion vivante et accessible dans le passé, entre anecdotes, histoires et personnages fascinants qui ont fait rayonner la vallée à cette époque. C'est gratuit, mais il faut s'inscrire à l'Office du Tourisme car les places sont limitées et très prisées. Rendez-vous à l'Office du Tourisme ou appelez-nous au 05 62 92 30 30. C'est le lundi 3 août à 18h au quartier Saint-Sauveur pour une visite guidée et c'est à Luce.
1: Lundi à la Maison du Parc National et de la Vallée de Luce-Saint-Sauveur, à 18h, on propose la projection rencontre Lac Sentinelle. Une rencontre et un échange avec les gardes-moniteurs du Parc National des Pyrénées. La projection rencontre Lac Sentinelle, c'est ce lundi à 18h à la Maison du Parc National et de la Vallée de Luce-Saint-Sauveur. Lundi à 20h30 au foyer communal de Dos, mardi à 20h30 à la salle des fêtes de Viscaire, mercredi à 20h30 à la salle des fêtes de Saint-Créac, jeudi toujours à 20h30 à la salle des fêtes d'Adé et samedi à la même heure au casino d'Argelès-Gazost. Pourquoi les princesses attendraient-elles toujours, bien sagement, leur prince charmant ? Miroir, miroir, c'est une comédie musicale en création inspirée de Blanche-Neige et revisitée à la lumière du livre de La Belle au bois dormant de Carrie Froschman et Jonathan Plaquette. Une œuvre qui interroge les rôles de genre en inversant les personnages d'hommes et de femmes dans les contes et dans notre société, à travers le chant, le théâtre et la danse. À l'issue d'un stage de comédie musicale de 2 semaines, 11 adolescents vous présentent leur création. Miroir, miroir. Alors venez soutenir la jeunesse. 10 euros tarif plein et 6 euros pour les moins de 12 ans. Pas de réservation, place à prendre directement sur place. Le spectacle Miroir Miroir de la compagnie Histoire de Chanter, c'est ce lundi au foyer communal de Dos, ce mardi à la salle des fêtes de Biscayre, ce mercredi à la salle des fêtes de Saint-Créac, ce jeudi à la salle des fêtes d'Adé et ce samedi au Grand Casino d'Argelès-Gazost et c'est toujours à 20h30. Mardi à 18h à la Maison de la Montagne à Argelès-Gazost, on vous propose une table ronde. Une table ronde autour de l'exposition L'œil souverain, peindre nos montagnes. À l'occasion du vernissage de l'exposition de Patrice de Bellefond, cette rencontre propose de déplacer le point de vue. Entre discussion et découverte artistique, une invitation à interroger ce que la montagne donne à voir et ce qu'elle a choisi de ne pas montrer. La table ronde L'œil souverain, peindre nos montagnes autour de l'exposition de Patrice de Bellefond, c'est ce mardi à 18h à la Maison de la Montagne à Argelès-Gazost.
3: Les mardis 4, 11 et samedi 15 août à 18h, venez participer aux ateliers de danse Pizzica à Aucun. En prévision du concert du groupe Tutti Quanti, Isabelle, passionnée de danse, vous propose 2 ateliers de découverte de la Pizzica, une danse entraînante et énergique du sud de l'Italie. Un beau voyage musical pour profiter à fond de l'ambiance du 15 août. C'est gratuit, mais sur inscription au 09 61 62 63 36 ou par mail à info@tiersledazin.org. Les ateliers de danse Pizzica, c'est les mardis 4 et 11 août et le samedi 15 août à 18h au tiers-lieu d'Azin à Aucun.
1: Tous les mardis de l'été, de 18h à 20h au tiers-lieu d'Azin à Aucun, c'est des mardis en musique. De 18h à 20h, un rendez-vous convivial au café associatif du tiers-lieu d'Azin pour faire découvrir vos goûts musicaux, que vous jouiez d'un instrument, poussiez la chansonnette, ayez envie d'organiser un blind test ou simplement de partager votre playlist le temps d'une soirée, le tiers-lieu vous laisse mener la danse. Un agenda est mis à disposition des personnes ayant envie de proposer une thématique, playlist, activité et de ceux et celles qui souhaiteraient tenir le bar durant ce créneau. Les mardis de l'été en musique, c'est chaque mardi, dès 18h à 20h, au tiers-lieu d'Azin, à Aucun. Mardi, de 9h à midi, à la Maison de la Montagne, à Argelès-Gazost, c'est la permanence du PGHM de Pierre Fitness Talas. Le PGHM est présent chaque mardi à la Maison de la Montagne pour répondre à toutes les questions sur les conditions de sécurité en montagne. Alors n'hésitez pas à aller à leur rencontre. La permanence du PGHM de Pierre Fitness Talas à la Maison de la Montagne, c'est tous les mardis, de 9h à midi, à la Maison de la Montagne, à Argelès-Gazost. Mardi, au tennis Turon de la Mazou à Lucin-Sauveur, on vous donne rendez-vous à 19h pour le concert de Christophe Marsalé. Concert gratuit, tout public, et pensez à réserver votre repas pour garantir votre place et profiter pleinement de la soirée. Le concert Christophe Marsalé, c'est ce mardi à 19h au tennis Turon de la Mazou à Lucin-Sauveur.
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pense que c'est qu'un début. La dépression. Enfin, tout le monde finira dépressif. À partir d'un certain âge.

Oui, je conclus qu'il n'y a strictement rien à faire. Parce que le niveau d'exigence des humains par rapport à leur propre vie va continuer à augmenter. Les capacités de réalisation ne vont pas augmenter. Donc là... Bon, il y a peut-être un espoir...

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6: Et tout de suite, le voyage radiophonique. Des documentaires sonores francophones, indépendants. Pour les trois prochains épisodes, notre voyage fait une escale prolongée et vous propose trois regards radiophoniques sur Dunkerque, à travers des enquêtes, reportages et documentaires menés par des journalistes et artistes. D'abord, Une bataille mais pas la guerre, un documentaire en quatre parties produit par Making Waves. Le journaliste Antoine Tricot remonte le fil d'une résistance ouvrière, celle des dockers de Dunkerque, face à l'hégémonie des doctrines libérales des années 90. Vous entendrez aujourd'hui les trois premiers épisodes de cette série. Le quatrième, il faut l'écouter, est à retrouver sur le site de Making Waves, mkwaves.org. La semaine prochaine, Alexandre Hérault reviendra sur un épisode qui a eu un retentissement national. Dans la nuit du 9 au 10 septembre 2025, entre Dunkerque et Calais, des militants de l'UKIP, l'extrême droite britannique, débarquent sur la plage de Grand Fort Philippe et mettent en scène leur propre chasse aux migrants. Drapeaux plantés, slogans hurlés et caméras allumées, ils harcèlent les exilés et les bénévoles pour alimenter leurs propres réseaux sociaux. Un documentaire produit par Blast. Et enfin, la semaine suivante, pour finir en douceur ce voyage nordique, nous entendrons deux œuvres sensibles et musicales. En 2015, le hasard a conduit Sophie Berger à passer plusieurs semaines à Dunkerque, où elle n'avait jamais mis les pieds. Avec son micro, ou ses micros, elle a arpenté la ville et ses abords avec le regard d'une étrangère, lentement et longuement. Pour répondre à cette création, Anne-Julie Rollet et Jérôme Nottinger prolonge l'écoute dans les possibles de l'enregistrement du magnétophone à bande Revox. Les deux artistes ont donné une version complètement imaginaire à travers leurs improvisations faites de bandes magnétiques et enregistrements de terrain. Bienvenue à Dunkerque. Maintenant, tous sur le pont.
7: Je vais vous demander de vous lever, camarades. C'est un chant que les dockers affectionnent particulièrement et c'est une des rares corporations qui chante l'international dans la rue.
8: Quand j'ai commencé Philport en 70, si on m'avait dit que j'allais pas finir ma carrière comme docker, personne ne l'aurait cru, c'était pas possible, c'était inimaginable. Voilà, il s'est passé ce qui s'est passé, la loi de réforme portuaire. Et puis surtout à Dunkerque, une division syndicale qui a fait exploser la famille Docker et les familles, parce qu'à l'intérieur des familles, il y a eu énormément de débats et de conflits pour arriver à ce qu'on soit licencié, quoi, qu'on soit obligé de quitter la profession.

0: 1988, un an avant la chute du mur de Berlin.
1: Chacun leur tour, ils prennent la pioche, cassent un morceau du mur.
0: 3 ans avant la chute de l'Union soviétique.
2: À Moscou, le remplacement du drapeau soviétique par le drapeau russe.
0: J'ai grandi en entendant partout que le capitalisme avait gagné, qu'il n'y avait pas d'alternative au néolibéralisme, que l'avenir était à la dérégulation de l'économie, aux privatisations des services publics, à la délocalisation des usines. J'ai grandi dans le Cantal, l'un des départements les plus ruraux de France. Autant dire que les ouvriers, je ne savais pas trop à quoi ça ressemblait. Mais lorsque j'ai eu l'âge de comprendre ce qu'ils se disaient dans les médias et de m'intéresser à l'histoire, une question me revenait sans cesse. Où est passée la classe ouvrière? Vous savez, ces mecs costauds, en bleu de travail, ces femmes décidées et besogneuses, ces enfants qui grandissent en chantant l'international. Enfin, c'est comme ça que je me les imaginais. Que sont devenues toutes ces personnes qui, durant toute l'histoire du XXe siècle, ont lutté pour les congés payés, la sécurité sociale, la retraite, l'assurance chômage? Que sont-elles devenues après la fin du bloc communiste?
3: J'ai qu'un seul mot à vous dire, résistez.
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6: S'il n'y avait pas eu les dockers pour relever le port, s'il n'y avait pas eu un jour des hommes qui ont eu le courage de travailler dans les ports, dans les bateaux, dans les cales, travailler à dos d'homme, il n'y aurait pas eu plus de dockers. On ne pourrait pas parler d'histoire aujourd'hui.
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0: J'ai rencontré à Dunkerque un petit groupe d'anciens dockers. Il y a François, Georges et Louis. Et c'est Louis aujourd'hui qui nous fait visiter le port de Dunkerque où ils ont travaillé tellement d'années. Nous sommes tout engoncés dans la voiture de Louis, le chauffage à fond pour résister à l'humidité de l'hiver du Nord. Louis, je l'ai rencontré grâce à Patrick Lebelec, un ami travaillant à la mairie de Dunkerque. Il m'a accompagné sur l'écriture d'un livre autour de la rénovation de 2 quartiers populaires de la ville. C'est lui qu'on entend parfois avec sa fille Isée et son gendre Franck.
7: Bah on refait le tour.
8: Ouais, c'est pas mal.
7: Allez, faisons les choses chronologiquement.
8: Enfin, donc la logique voudrait qu'on parte du quai numéro 1.
7: Voilà.
8: C'est l'idée.
7: Voilà, c'est ça.
0: L'histoire de Louis et de ses camarades m'a frappé. C'est comme s'ils étaient ce chaînon manquant, ou en tout cas ce chaînon qui me manquait à moi, celui qui relie la classe ouvrière du XXe siècle et celle des mouvements sociaux du XXIe siècle. Parce que ces hommes sont des ouvriers dockers. Ça fait pourtant plus de 30 ans qu'ils ne travaillent plus sur le port, mais ils portent cela si profond en eux que ça ne les quittera jamais. Ouvriers, c'est leur identité. En 1994, ils ont été chassés du port à la suite d'une grève de 2 ans. Au même moment, la moitié des 8300 dockers travaillant en France perdaient leur emploi. À Dunkerque, ce chapitre de la désindustrialisation française a laissé un goût amer. Il faut dire que le territoire n'a pas été épargné par les fermetures d'usines. Le textile dans les années 60, les chantiers navals dans les années 80. Et à l'heure actuelle, les syndicats du coin craignent même que l'usine métallurgique d'ArcelorMittal soit également menacée. Mais il faut dire aussi que la grève des dockers a fracturé la ville en 2 camps irréconciliables.
8: Je suis super étonné du changement. Évidemment, tout ça, ça n'existait pas, la patinoire. Et tout. Je n'ai jamais vu, c'est dingue.
9: Il reste quelques hangars.
8: Oui, c'est ça. Quelques vestiges. Alors. Ça, c'était l'Omnium, ça.
9: Le grand hangar, là.
8: Là, le grand hangar, on accueille des marchandises. Il y avait double rôle. Décharger immédiatement des camions qui venaient porter parce qu'ils ne pouvaient pas attendre parce que le bateau n'est qu'à jour abri, sûrement. Et puis, deuxièmement, c'était l'entrepôt de tout le matériel. Ça fait que quand les gars, ils ont besoin d'une botte de bois, du calage, tu vois, des choses comme ça. Il vient chercher là. C'était ouvert 24-24. Tout ça, évidemment, ça n'existait pas. C'est-à-dire le principal de l'activité à l'époque, c'était le port Est. Ici, tu es au port Est.
9: Ok, d'accord.
8: Donc le principal de l'activité, c'était ici. Tu avais des grosses rues sur tous les quais.
9: Ouais.
8: Que tu n'as plus maintenant. Parce que de toute façon, tout est en conteneur. Donc c'est pas là qu'ils viennent, quoi. Tu comprends?
0: Et le port, ça a été pendant des siècles le territoire des dockers. Alors quand on touche au docker, c'est l'histoire même de Dunkerque qui est en jeu.
7: Le BCMO, il était là.
8: Le BCMO était là.
7: On peut s'arrêter.
8: Ouais, ouais, ouais, je vais me garer là. J'avais déjà mis mon clignotant pour te dire.
7: Bah oui.
0: À peine sorti de la voiture, le vent sature mon micro. Devant nous, il n'y a rien. plus une trace de l'ancien bureau central de la main-d'œuvre, le BCMO, un bâtiment pourtant immense qui était le cœur battant de la vie des dockers sur le port de 1971 à 1994.
9: Donc juste pour bien que je comprenne, le bureau central, il était juste là. Mais du coup, ça faisait combien? Ça faisait 100 mètres?
8: Oh, c'était énorme. En plus, il y avait un sous-sol qui faisait restauration. Et puis toute la surface se montait. Et puis là, tu avais une énorme salle. Et ce qui était atypique, c'est qu'il n'y avait aucun support. C'était une salle, lui. Et c'est pour ça que quand ils l'ont démoli, ouais, il y a des gens, des professionnels, qui ont trouvé ça aberrant parce que c'était une des seules salles de cette dimension-là sans colonne de soutien.
9: Sans pylône central, ouais.
8: Voilà.
9: Et les bateaux, c'était quel type de bateau qui venait du coup, quand tu bossais?
8: Des paquebots, des bateaux, des rien de spéciaux. Un bateau.
9: C'était grand comment, comme celui-là, ou c'était plus grand?
8: Ouais, encore que ça, tu vois, ça, c'est un peu spécial ça, parce qu'il rentre par l'arrière, il charge par l'arrière, tu vois. Ça ressemble plus à ça, si tu veux. C'est des cales, qu'on appelle ça. Des panneaux de cales, donc ça s'ouvrait. Et puis là, tu avais la cale du bateau, donc tu pouvais y faire accéder des marchandises. Hein.
0: Le BCMO a été démoli en 2004, soit moins de 10 ans après la fin de son activité. Un temps particulièrement court qui laisse entrevoir l'empressement des politiques locaux à effacer cette histoire du paysage dunkerquois.
8: Sur tous les quais, il y avait des grues. Tous les quais, tu peux même pas imaginer parce qu'il y avait 5-6 énormes grues sur chaque quai. Tu vois un petit peu, une forêt quoi.
0: Pourtant, l'histoire est dans toutes les têtes. Pour un grand nombre de personnes ici, c'est comme un deuil, celui de toute une ère, celle des dockers à l'ancienne qui portaient des marchandises sur leur dos. C'est la fin de ce bastion du syndicalisme qui pouvait bloquer les ports du pays pour un oui ou pour un non. Cette section de la classe ouvrière qui tenait tête aux patrons et se battait pour leurs droits, ceux des travailleurs, contre les guerres impérialistes et pour un futur meilleur.
9: Tu déchargeais quel type de marchandises?
8: Bah, principalement les rondins. Mais bon, il faut imaginer les bateaux qui arrivaient. On pouvait rester 3 semaines sur un bateau. Hein. Pour décharger un bateau de rondins, t'imagines? Ah ouais, l'Agnelli, je me souviens du nom d'un bateau. L'Agnelli, bah, tu es resté 15 jours à bord du bateau. Pendant 15 jours, tu manipules des bouts de bois.
0: Alors, pour qu'il n'arrive pas à cette histoire la même chose qu'au BCMO, je pense qu'il faut la raconter. Pour comprendre ce que c'est d'être ouvrier. Pour comprendre ce qui a fait la force des classes laborieuses. Et aussi pour comprendre ce que ces ouvriers sont devenus. Quoi ton premier souvenir sur le port?
8: Ben, mon premier souvenir sur le port, c'est des cloques à mes mains. Parce qu'il fallait, alors ça paraît incroyable, il fallait décharger des billes d'acier qui étaient au fond d'un wagon avec une pelle. Et j'ai dû aller à l'infirmerie parce que du coup, avec le frottement du manche de la pelle, et puis quand je venais de commencer, je devais être encore un peu fragile. Ça, tout... Oh putain, j'ai dû aller à... Ouais, c'est un sacré souvenir.
10: Ben moi, je savais déjà de mes parents. Mon père, je connaissais déjà. J'avais déjà fait un peu d'ocan. Quand il y avait entre deux, je ne sais plus, j'avais fait quelques jours d'ocan. Ben quand j'étais en vacances, un truc comme ça. Mon père dit, tiens, il y a du boulot, tu peux venir. Donc j'ai travaillé que... Donc après, tu te mets dans le bain. Mais c'est dur. Ben, c'est plus dur, c'était surtout les sacs. On faisait des mineries aussi, à la pelle. C'était des gros bacs en fonte comme ça. Et t'avais, comme on appelle ça, un gros pour attacher, tu sais. Et on remplit ça, des minerais lourds, à la pelle, dedans. Là, on a déjà commencé comme ça.
11: Attends, c'était le 9... Je crois que c'était le 9 décembre 72, je crois. Excuse-moi, j'ai des problèmes avec ma voix, tu sais. Je suis allé il n'y a pas longtemps chez un ORL. Il a dit, oh, vous avez du mal à respirer, parce que j'ai l'amiante. Bon, bah, ça, c'est là, une parenthèse. Et après, bah, ça a continué au début. J'ai pas fait grand-chose parce qu'il y avait, j'étais pas connu. Et puis, donc, on prenait une piqûre, on l'appelait. Quand je travaillais pas, t'avais une compensation. Ah, ça correspondait pas au salaire qu'on avait à travailler, tu sais. Mais c'est une compensation. Après, il y avait du boulot, pareil, avec le sucre. Et après, il y avait des marchandises au forfait. Et des marchandises qui étaient payées au poids exécuté. Comme le sucre, tu faisais, on faisait à peu près 4000 sacs par vacation. T'es payé une envoi de sac au poids, tu sais que ça représente. C'était bien, mais c'était fatigant, mais c'était bien quand même.
9: Et comment ça se passait pour entrer sur le port? Fallait être adoubé par quelqu'un?
8: Oui, alors, c'est la bonne question qu'on a l'habitude de,
12: C'est comme un reproche, parce que les fils des dockers avaient une priorité. Alors, évidemment, c'est un reproche qu'un fils de médecin soit médecin et aucun souci. Par contre, qu'un fils de docker soit docker, quel scandale. C'était une forme de priorité. Mais de toute façon, ça ne suffisait pas parce qu'il n'y avait pas suffisamment de fils de docker. Donc, ils étaient obligés d'élargir au fils, au beau-fils et après à des gens complètement de l'extérieur. Donc, c'était une foutaise, mais c'était un argument qui revenait sans cesse. Ça, le fait d'être syndiqué, famille de docker, tout ça revenait. Ça, c'est comme une. Tu vois, un leitmotiv pour dénigrer, quoi. Hein. On était une force syndicale, tellement, on pesait tellement, tout était bon pour dénigrer. Oui.
9: En écoutant les trois anciens dockers, je me rends compte qu'il y a une chose fondamentale qui définit leur expérience sur le port. C'est le fait de faire partie d'un groupe, le collectif des dockers du port. Un groupe solide et solidaire qui se protège contre les attaques et le mépris de l'extérieur. Il faut dire que les dockers n'ont pas bonne réputation. À l'extérieur du port, ils sont parfois présentés comme têtus, bagarreurs et feignants.
13: Allez, bonjour mon camarade, la part des dockers.
9: Et pourtant, comme me l'a confié Louis un jour, la plus grande insulte sur le port, c'était ça, feignant. Car pour eux, entrer sur le port, c'est adopter un système de valeurs. La première d'entre elles, c'est celle du travail. Pour y être respecté, il faut bosser, beaucoup et bien.
11: C'est pas toujours à l'usine, tout la même chose, tu vois. Comme Charlie Chaplin. C'était pas ça, tu vois.
9: François, Georges et Louis arrivent sur le port au début des années 70. Jusqu'à leur éviction en 1994, ils vont voir le métier se transformer, perturbant les traditions d'un métier basé sur la force physique et l'utilisation du corps ouvrier. Depuis la Seconde Guerre mondiale, les machines prennent de plus en plus de place sur les quais.
10: Quand on a commencé déjà, c'était des petits bateaux. Des bateaux qui venaient de l'Afrique, mais des bateaux français. On avait le Prom, le Morel,

0: Quand ils ont fait les nouveaux trains, ils étaient électriques. Donc, tu voyais, quand ils tiraient trop sur les câbles ou les chaînes, ils bloquaient la sécurité. Tandis que pas les trains, il n'y avait pas les vieux bateaux. Ça tirait, ça pétait tout.
1: Ah bah c'était hyper dangereux. Hein. Oh, malheureusement, on avait à déplorer, je dirais 2-3 morts par an, c'est sûr. Hein. Malgré qu'on était extrêmement impliqué dans l'application des règles de sécurité, mais bon, c'est un métier, c'est inhérent, c'est dangereux. Qu'est-ce que tu veux dire, hein, c'est bruyant, t'as des gros engins qui, des machines qui bougent, t'as des crapauds, enfin t'imagines.
2: C'est quoi un crapaud?
1: Bah, c'est des énormes, les grues qui viennent chercher du charbon, il y a du vrac, tu vois.
2: Deux pinces, en fait.
1: Oui, voilà, deux énormes pinces qui prennent. Et puis bon, là, il y a eu un accident où il y a eu deux gars qui étaient, ils venaient dans le wagon, le crapaud, et puis il y a eu un balancement. Et les deux gars, ils ont été écrasés. Il y a des copains qui travaillaient pris par leurs gants. J'étais dans la cale, enfin, tout, écrasé d'entre deux wagons, enfin, toutes des choses comme ça, quoi.
0: Mais quand on est terminal, j'ai plus rien, si. Entre deux, j'ai plus rien.
3: Les disques.
0: Les disques sont usés.
3: Les disques lombaires.
0: Là, c'est pareil.
3: Il est tellement
0: bon. Après, quand j'allais au kiné, elle disait, mais qu'est-ce que vous êtes musclé? Mais c'est vrai, j'étais tout porté, t'avais tous des muscles. Et j'étais toujours tendu. Elle dit, il faut vous détendre. Ben oui, mais ça, c'était le boulot. Hein.
4: Et du coup, à quel moment tu rencontres Louis? Parce qu'après, vous travaillez tous les deux ensemble, si j'ai bien compris.
0: Ben, moi, j'ai commencé en février. Louis, il est venu dans la même année, 4-6 mois après. Mais moi, je ne travaillais pas avec lui au départ. On était dans la même brigade, parce que son oncle, il était contremaître son oncle, lui. Et lui, il travaillait en cale aussi. Et moi, au départ, je travaillais avec mon père et mon frère à Tain, pour m'apprendre, tu sais. Et après, il nous mettait en cale. Donc, j'ai connu Louis, après, au fur et à mesure. Et après, c'était mon homme de main. Comme je l'ai expliqué, ça, ben, tous nos gestes, ils sont faits ensemble. Tout est coordonné. Tu travailles dans les sacs, tu prends un sac, c'est clac, tu le mets en haut, tu sais que tu le mets en haut. C'est instinctif. Et alors, l'an dernier, tu fais. Au défaut, si t'es un peu fatigué, Louis gueulit, t'arrives pas à lever. Lui aussi, des fois. On se prenait la tête, des fois. Ben, si, dans le boulon, quand c'était dur, des fois. C'était tellement dur, des fois, on s'engueulait.
5: La cohésion du groupe des dockers est ainsi renforcée par une forme d'entre-soi et la sensation d'appartenir à une profession à part. Et ce qui rend le métier de docker si particulier, c'est le statut d'intermittent. Une invention remontant à 1947 qui en fait des ouvriers sans patron et syndiqués quasiment à 100% à la CGT. Pour comprendre l'histoire de Louis, Georges et François, il est essentiel de prendre conscience de l'importance de la politique et du syndicat dans leur aventure. Car c'était ça qui faisait leur force. La conscience de classe. Alors pour savoir ce que représentait cette classe ouvrière sur le port de Dunkerque, je vous donne rendez-vous au prochain épisode.
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8: 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Classe ouvrière.
9: Le statut du docker d'aujourd'hui est relativement récent. Il y a plus d'un siècle, on ne rencontrait, errant sur les quais, que des portefaix guettant le moindre navire.
5: Depuis une dizaine d'années, j'échange avec un groupe d'anciens dockers de Dunkerque. Avec eux, j'essaie de comprendre ce que ça a été d'être un ouvrier à la fin du XXe siècle, alors que l'Union soviétique bat de l'aile et que le monde glisse vers un capitalisme toujours plus violent. Moi qui ai grandi au milieu des montagnes, à mille lieues des ports industriels et des usines, j'essaie aussi de comprendre ce qu'il advient aux ouvriers durant les moments de désindustrialisation.
9: Quelquefois même, paysans et industriels venaient les recruter pour effectuer les travaux les plus pénibles.
5: Au moment où je travaille sur ce projet, une nouvelle vague de fermeture d'usines a lieu. En décembre 2024, la CGT a recensé près de 300 plans sociaux, soit quelques 300 000 suppressions d'emplois sur l'année précédente. Cela rend l'histoire des ex-dockers, Louis, François et Georges, d'autant plus actuelle.

0: car leur vie ne s'est pas arrêtée après leur départ contraint du port, leur lutte non plus. Et c'est bien en s'appuyant sur le savoir acquis sur le port qu'ils ont pu s'adapter au monde nouveau qui s'est ouvert à eux. Et c'est pour ça que cette histoire est politique, car elle montre que d'autres voies sont possibles. Et pour comprendre cela, il faut replonger dans l'histoire des dockers, le bain politique et syndical dans lequel ils évoluaient dès leur arrivée sur le port.
1: C'est plus tard que cette activité est devenue une véritable profession. Une profession reconnue, mais toujours très dure.
0: Dans l'épisode précédent, je ne vous ai pas dit quelque chose d'important. C'est pourtant aussi ce qui m'a motivé à raconter cette histoire de manière sonore. En 2022, avec la réalisatrice de films Isée Le Bellec et le preneur de son Franck Diraza, nous avons récupéré 60 gigaoctets de vidéos et d'images témoignant de la grève des dockers de Dunkerque. Il y a notamment plusieurs vidéos filmées et enregistrées entre 1991 et 1997 par un ancien docker, Philippe Boulanger. Elles ont été conservées et numérisées par l'Union locale de la CGT. Ces vidéos sont incroyables, ce sont des documents précieux pour percevoir comment les dockers ont vécu ces années 90 à Dunkerque. Mais les fichiers ne sont pas toujours bien référencés, on ne sait pas toujours dans quel contexte et quand les films ont été tournés. Sur certains, on voit des scènes de manifestations, sur d'autres, ce sont des scènes de travail ou de simples moments collectifs à la cantine ou ailleurs.
1: À cette époque, ils étaient contraints pour être...
0: La vidéo que vous entendez est tirée d'une cassette intitulée « Historique docker de Dunkerque ». C'est peut-être un film d'archives réalisé après la grève par le syndicat. Et cette petite séquence, très didactique, reprend l'histoire de la profession.
1: Enfin, après des années de lutte pour retrouver leur dignité, de lutte pour obtenir des conditions de travail plus humaines, de lutte pour offrir à leur famille de meilleurs moyens d'existence, les dockers, organisés en syndicats, obtiennent par la loi du 6 septembre 1947 toutes les manutentions sur les navires, le travail sur les quais et les entrepôts du port. Un privilège ? Non, un droit.
0: Bon, le ton est un peu daté, mais il y a tout dans cette vidéo. Elle me permet de comprendre tout le discours politique et syndical qui fait des dockers un collectif soudé. Le statut particulier de l'intermittence, le monopole de la gestion des marchandises sur le port, la fidélité aux générations passées, la nécessité de défendre les acquis sociaux et le sens de la lutte pour en obtenir d'autres, pour soi ou pour les autres. Car être docker, ce n'est pas qu'un travail. Ou plutôt, le travail, ce n'est pas qu'un travail. C'est la base de la réalité des dockers, c'est à partir de là que s'organise toute leur vie. Car être docker, c'est faire partie de la classe ouvrière, avec tout ce que cela suppose. Louis nous accueille cette fois chez lui, une belle maison de plein pied dans la campagne au sud de Dunkerque.
2: Il fait pas chaud, hein, encore.
3: Non, non, il fait pas chaud.
2: Après, j'ai été surpris, hein, en arrivant à Dunkerque, je me suis dit qu'il ferait plus froid. Il y avait presque un air printanier.
3: Là. Non, mais là, ils annoncent du beau temps cet après-midi, par contre. C'était la rubrique météo, mais ça, c'est gratuit.
2: Ouais, moi, je suis toujours prêt à faire la météo.
0: Au-delà des considérations sur la météo, si je suis là aujourd'hui, c'est pour que Louis me raconte comment il est devenu ouvrier et ce que cela signifiait pour lui.
3: J'ai passé mon certificat d'études à 13 ans et à 14 ans, mes parents ils ont eu la bonne idée de divorcer et du coup, j'ai été travailler, oui.
2: Où ça ?
3: J'ai d'abord été garçon boucher, je suis parti de là, j'étais faire cuisinier pour la Solac. Pour Usinor à l'époque. Et ensuite, tout naturellement, quand j'ai eu l'occasion, je suis venu travailler sur le port. Hein, il fallait, les conditions, c'était au moins avant 18 ans. Et puis j'ai commencé sur le port en 70. J'ai commencé à travailler donc à 14 ans. Je me suis aperçu que plus je faisais d'heures, moi j'étais payé, ce qui quand même, c'était quand même assez bizarre. Et donc j'ai fait venir le syndicat. Et puis là, de fil en aiguille, je crois que j'ai été le premier garçon boucher syndiqué de la COP, les coopératives de Flandre et d'Artois. C'était un grand entrepôt. Et du coup, j'ai pris ma carte de syndicat tout de suite quand j'ai commencé à travailler. Mais enfin, en même temps, c'était pas, c'était pas complètement étrange, vu que dans la famille, mon père, mes oncles, mes grands-pères, tout le monde était docker et tout le monde était syndiqué. Alors, il n'y avait pas de problème.
2: Tu dis même pas le nom du syndicat.
3: J'ai pas dit CGT. Ah ben, non, mais ça va tellement de soi, Port et Doc. À l'époque, il y avait un syndicat unique sur le port de Dunkerque, et d'ailleurs, le port de France, c'était la CGT, bien sûr. Fédération nationale des Ports et Doc.
2: Et quelle était l'ambiance au syndicat à l'époque?
3: Ah, l'ambiance, bon, c'est ça le grand regret, parce que c'est, vous savez, vous êtes confronté à des travaux extrêmement pénibles. C'est presque naturel, ça. Hein, on parle souvent de l'exemple des mineurs. Mais nous, il faut que la solidarité s'exprime, parce que c'est la condition pour passer. C'est tellement dur, c'est tellement des fois, t'es tellement à la limite que il faut un petit coup de main, quoi. Il faut qu'il y ait quelqu'un qui vienne donner un petit coup de, voilà. C'est ça qui était exceptionnel, la solidarité, et puis cette unité, là. C'est vrai que, bon, on a parfois sans doute abusé, mais en tout cas, elle s'exprimait, et puis c'était toujours formidable, quoi.
2: Abusé ?
3: Oui, abusé, bien sûr. Je revendique que, bon, hein, il y a eu les événements qu'on a connus, mais bon, on peut, pourquoi pas, aller jusqu'à revendiquer une part de responsabilité, parce que c'est vrai qu'on manipulait, ou plus exactement, on nous faisait utiliser l'outil de la grève un peu, des fois, n'importe comment. Pour des raisons qui n'étaient pas forcément, forcément évidentes. C'est après coup que quand tu analyses et tu dis, quand même, c'est vrai. C'est, entendez la joue pour prendre une claque, quoi. Parce que c'est vrai que, bon, il n'y avait pas lieu de faire grève parce qu'ils avaient volé à jambon la cafétéria. Enfin, des trucs comme si débiles que ça.

0: À côté de la CGT, il y avait le PC. Donc, toi, tu as pris ta carte à un moment donné?
1: Ben moi, j'ai adhéré au PC avant d'être docker. Parce que dans le quartier, bon, c'était la basse ville, les quartiers ouvriers, quoi. Donc, c'était le journal tous les dimanches matins. Et puis, bon, c'est surtout l'époque de la lutte contre la guerre du Vietnam. Donc, tout ça, ça se nourrissait tout naturellement. T'as adhéré au comité Vietnam, t'as adhéré aux jeunesses communistes. Et puis, bon, la suite logique, c'est d'adhérer au PC, quoi.
0: Ça représentait quoi, le Parti communiste, à l'époque, justement, dans ces quartiers ouvriers?
1: Par exemple, s'il y a quelqu'un qui était menacé d'être expulsé, immédiatement, il y avait une organisation qui se manifestait pour empêcher. Enfin, il y avait une véritable solidarité qui s'exprimait. Et puis le parti, bon, le parti, c'est aussi l'école, quoi. C'était, pour des gamins comme nous, des gamins des quartiers, c'était une proposition pour, enfin, vous rendez compte, moi, j'ai commencé à militer à 14, 15 ans. Dans la cellule, il y avait des intellectuels, tu les entendais parler, tu les regardais avec des effarés. On peut parler comme ça, quoi. C'était ça, l'école du parti. C'est ça qui fera que, même si j'ai pris depuis longtemps mes distances avec le PC, hein, à partir de la Tchécoslovaquie, et ensuite, mais je ne serai jamais un anticommuniste parce que j'oublierai jamais ce qui m'a emporté, quoi, ce qui en fait de moi, parce que forcément, qui a eu une influence sur ce que je suis devenu.
2: Jamais, jamais, un Français ne fera la guerre à l'Union soviétique.
1: C'était curieux parce que je travaillais, je militais, et à cette époque-là, je n'ai jamais entendu. Parce qu'il fallait, nourrir, parce que quand on était au contact avec des gens qui avaient quand même certaines cultures, il fallait même pas essayer de pas passer pour le roi des cons, quoi. Hein. Et il y avait la lecture, mais pas seulement. Par exemple, il y avait des congrès, il y avait des expositions, photos, peintures. Mais ils ont accédé à ça. Mais j'avais été rentré dans un musée, par exemple, tu vois. Donc c'est tout ça, c'était toutes ces propositions qui te permettaient d'être élevé un petit peu intellectuellement. Pas beaucoup, mais un petit peu quand même. Ça, je m'en aperçois après, parce que quand tu le vis. Bon, évidemment, je quitte l'école, je vais travailler. Et puis à la maison, quand tu travailles, t'accèdes à... autour de la table, il y avait les parents, il y avait pas les grands-parents, parce que les grands-parents, ils étaient morts. Mais tout d'un coup, tu ramènes ton pays à la maison, et le dimanche, avant la belote, on discute politique, on discute syndicat, on discute sport, voilà. Quand t'es intégré, tout d'un coup, tu rentres dans la famille, dans la classe ouvrière, tu vois, tu deviens par entier membre de la classe ouvrière. Et ça, c'est formidable, quoi, parce que tout d'un coup, tu grandis.
0: Ces paroles de Louis m'accompagnent alors que je retourne sur le port de Dunkerque. Mais cette fois, je n'interviewe personne. Je suis là pour me plonger dans les archives de la communauté urbaine de Dunkerque. Le centre de la mémoire de l'agglomération a été installé dans l'ancienne halle au sucre, un bâtiment de briques entièrement rénové qui trône sur le môle 1, aux avant-postes du port est. Des fenêtres de la salle de lecture, on voit les bateaux stationnés tout autour du quai. Des grands dérouleurs de câbles bleus et blancs. Un ancien docker, Jean Delis, a fait donation de toutes ses archives papier et photos qu'il a patiemment rassemblées pendant des années avant de quitter la profession en 1992 à cause de la réforme. Je retrouve, au milieu de ces papiers, un fascicule jauni sur lequel a été imprimée la fameuse loi de 1947 qui organise le travail des dockers.
3: Loi 47-1746 du 6 septembre 1947 sur l'organisation du travail de manutention dans les ports.
0: La langue est juridique et il n'est pas toujours facile de comprendre précisément les conséquences de cette loi pour les dockers. Une des choses les plus importantes,
3: article 2,
0: est que les dockers sont les seuls autorisés à déplacer des marchandises sur le port. Est-ce que tu peux m'expliquer un peu plus ce contrat d'intermittent docker? En quoi il consistait? Comment il fonctionnait?
1: Alors, intermittent docker, ça voulait dire que tu te présentais au bureau central de la main-d'œuvre pour être embauché, et tu pouvais tendre ta carte pour être embauché à n'importe quelle entreprise de manutention du port. Tu n'étais pas cloîtré à une seule maison de transit portuaire. Tu pouvais échanger tout le temps. C'est ce qu'ils vont appeler l'intermittence. Et tu étais toujours embauché pour une durée limitée. Hein, j'ai dit vacation, chiffre, la durée du navire. Par exemple, si on chargeait un bateau de sucre, on pouvait rester 3 semaines à bord du même bateau. Donc tout changeait tout le temps. C'est ce qui faisait aussi l'attrait de notre métier, c'est que c'était jamais le même navire, c'était jamais le même endroit, c'était jamais les mêmes horaires, c'était jamais les mêmes marchandises. Bon, c'était souvent avec les, parce qu'on avait nos copains de brigade, comme on dit. Donc il y avait les copains de la brigade, mais ça changeait tout le temps parce que bon, il y avait les autres, ils étaient embauchés pour un endroit différent, des choses comme ça. Donc tout changeait tout le temps. C'est ce qui faisait le côté intéressant du métier.
3: Article 8. Tout ouvrier docker professionnel est tenu de se présenter régulièrement à l'embauche et de se faire pointer dans les conditions qui seront fixées par le BCMO. Il est également tenu d'accepter le travail qui lui est proposé, sauf motif reconnu valable par le BCMO sous peine de sanction.
0: Et il y avait une assurance chômage pour quand, justement, on n'était pas embauché, quand il n'y avait pas de bateau?
1: Alors, quand il n'y avait pas de bateau, on avait le droit à ce qu'on appelle une IG, une indemnité de garantie. C'est-à-dire, on avait un tampon, une demi-journée, qui donnait droit à une somme très, très modique. Enfin, voilà, quoi, pour compenser le manque de travail.
4: Tout en reconnaissant l'héritage gagné par la sueur de leur père.
5: C'était le statut de 1947 qui a été créé par les anciens. C'est comme la résistance qui a créé la sécu.
4: Les dockers gardent les yeux tournés vers le futur.
0: L'historien Michel Pigenet a longtemps travaillé sur les dockers, et en particulier sur ceux de Dunkerque. Sur ses articles que je peux lire en ligne, il raconte, entre bien d'autres choses passionnantes, comment le patronat a tenté pendant des décennies de revenir sur les quelques avantages que cette loi concédait aux dockers. Ce qui les gêne le plus, c'est que s'il est possible d'augmenter le nombre de dockers quand le volume de marchandises augmente, la loi ne permet pas de diminuer le nombre de cartes qui ont déjà été distribuées. Quand il y a moins de bateaux à charger ou décharger sur le port pendant une longue période, il y a plus de chômage, et cela coûte cher au patron du port qui cotise pour ses indemnités. Mais fondamentalement, la raison est plus politique. L'organisation des dockers, leur monopole sur la manutention et le fait qu'ils soient tous syndiqués rend leur puissance de blocage trop importante pour le patronat et une partie de la classe politique. En particulier dans les années 90, alors que le monde entier, du Royaume-Uni à l'Argentine, se tourne vers le néolibéralisme et l'économie de marché. C'est ce qui va conduire le gouvernement socialiste français en 1992 à réformer le statut des dockers et donc à en licencier une grande partie.
5: C'est pour ça qu'ils l'ont détruit. C'était trop, tu vois, c'était trop libre. Tu choisissais ton travail, c'était trop libre. Puis t'étais beaucoup trop payé des choses. Si t'étais payé, c'est parce que tu crochais dedans. Hein. Ça venait pas comme ça. Hein. Il fallait faire un paquet de sacs pour gagner des ronds. Hein. Là, tu peux regarder sur mes fiches de pain. Et là, c'est tout marqué. Tout ce qu'on gagnait, tout ce qu'on faisait comme boulot. C'est bon. Alors là, le 47, on voulait pas la détruire. Tout le monde voulait rester, même tous les autres pauvres voulaient.
6: Parce que vous étiez un peu vos propres patrons.
5: Bah, plus ou moins, bien sûr. C'est ça.
7: Ils sont 1500 à 2000 manifestants à avoir répondu à l'appel de la CGT.
0: Un plan social aujourd'hui oublié, qui a eu pourtant des répercussions très importantes pour des milliers de familles. Un conflit social long et dur qui a paralysé les ports pendant des mois. Louis, François et Georges l'ont vécu aux avant-postes. Alors, pour savoir la suite de l'histoire, je vous donne rendez-vous au prochain épisode.
7: La pomme de discorde, c'est l'accord signé le 10 juillet par le syndicat dissident de la CGT avec le patronat dans le cadre de la loi du 9 juin 92 réformant le statut des dockers. Ce texte définit l'organisation du travail sur le port de Dunkerque, un texte contesté par les grévistes de la CSEOP.
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9: On va donc partir en manifestation.
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0: Épisode 3. L'adieu au port. Assez vite, je me suis rendu compte que les anciens dockers de Dunkerque appellent la grève de 1992 « le conflit ». Ça pose le décor. Il faut dire qu'à Dunkerque, la situation a été particulièrement tendue. J'ai l'impression qu'il y a un peu tous les éléments d'une tragédie grecque dans cet événement. De l'héroïsme, de la souffrance, de la fatalité, de la trahison fratricide, de l'injustice. mais c'est peut-être dû au talent de conteur des ex-dockers que j'ai rencontrés. En tout cas, ce que je comprends, c'est que si 1992 n'est pas la fin de la classe ouvrière, il faut reconnaître que les dockers qui se voient obligés de quitter la profession à ce moment-là ont beaucoup perdu. C'est la fin d'une époque pour eux, celle des bastions syndicaux. Et c'est le début d'une nouvelle ère qui leur est beaucoup moins favorable, celle du néolibéralisme effréné. Au-delà de la grève et de la lutte, plusieurs questions se posent pour Louis, Georges et François. Comment faire en sorte que survive ce qui a fait leur fierté sur le port, la solidarité? Comment ne pas perdre son identité là-dedans? Et comment montrer que d'autres manières de vivre ensemble sont encore possibles? Lorsque le projet de réforme portuaire est lancé en France, les trois dockers se retrouvent en première ligne. Au tout début des années 90, ils étaient entrés dans le nouveau conseil syndical des dockers de Dunkerque. Sous la direction de Sylvain Ravetta, 39 ans à l'époque, la Chambre syndicale des ouvriers du port, la CSOP comme on l'appelle, a été fortement rajeunie. Ils ont créé ensemble un journal qui s'appelle Combat. Ils ont relancé une bibliothèque, un club de cyclisme, et de manière générale, ils ont dépoussiéré le syndicat. Ils sortent même victorieux d'une grande grève de 33 jours en 1990 contre les patrons du port. Pourtant, la vague qui vient va les frapper de plein fouet.
1: La loi de réforme portuaire, ça a été une catastrophe. Jusque-là, on était docker intermittent. Là, avec la loi de réforme portuaire, on a instauré ce qu'ils ont appelé des mensuels. C'est-à-dire qu'il y avait des dockers qui étaient embauchés tout le temps pour la même entreprise. Parce que la loi de réforme portuaire prévoyait trois catégories de dockers. Les mensuels, donc, les intermittents et pour certains ports, des occasionnels. Par exemple, saisonniers. Et nous, on voulait rester intermittents. Hein, l'esprit du docker, un peu anarcho de l'époque, on voulait rester intermittents. Et la loi prévoyait que c'était possible. Sauf à Dunkerque, parce qu'à cause des trahisons syndicales, a été signé un accord où il n'y avait plus de... ils avaient estimé qu'il n'y avait plus besoin d'intermittents.
0: Une grève, c'est toujours compliqué. Surtout quand ça dure plusieurs années. Et même si le témoignage de Louis est riche d'informations, j'ai besoin de le compléter et de le recouper en me plongeant dans les documents que je trouve aux archives de Dunkerque. J'y observe que les dockers se battent contre deux effets majeurs du passage au salariat classique. Auparavant, les dockers intermittents dépendaient du port autonome, une entité publique. Maintenant, ils sont salariés d'entreprises privées de manutention. C'est donc une forme de privatisation d'une partie importante du travail portuaire. Et ce que les dockers jugent inacceptable, c'est le fait que l'application de la loi s'accompagne d'une diminution drastique de leur nombre. La moitié des 8300 dockers de France devront quitter le métier. À Dunkerque, cela représente environ 500 personnes. Un plan social est mis en place pour accompagner les plus âgés en pré-retraite ou les autres vers une reconversion.
12: Est-ce que tu te rappelles le premier jour de la grève quand vous avez décidé d'arrêter le travail?
1: Alors, je ne me rappelle pas parce que c'était au niveau national. Donc la Fédération nationale des ports et docks lançait des mots d'ordre de grève de 24 heures, de 48 heures, voire de 72 heures, quasiment toutes les semaines. Donc on était déjà engagé dans ce processus quand est arrivée la réforme proprement dite, quoi. Elle a posé sur la table avec une obligation de trouver. Alors là, on est rentré dans une grève illimitée.
0: Aux archives de Dunkerque, j'ai retrouvé la chronologie complexe du conflit. On pourrait dire que tout commence le 15 octobre 1991. Ce jour-là, la CGT lance un mouvement de grève perlé, hebdomadaire, face à la volonté du gouvernement socialiste de revenir sur le statut de docker intermittent. La réforme portée tout l'hiver par le ministre Jean-Yves Le Drian n'est votée qu'en mai 1992. Elle est mise en place dans la plupart des ports français durant l'été suivant. Une grève illimitée commence alors sur le port de Dunkerque le 21 juillet 1992. La grève dure jusqu'au 2 novembre suivant, soit 14 semaines de grève totale. Les mois qui suivent, les dockers grévistes alternent jusqu'au 11 mars 1994 entre périodes de chômage, de formation et encore et toujours de grève.
1: Et là, ça a été particulièrement difficile parce que mon grève illimitée, ça veut dire ce que ça veut dire. Ça veut dire sans aucun revenu pendant des mois et des mois, hein, sans parler des problèmes de divergence d'opinion avec la police ou avec
12: Ça a duré combien de temps, la grève?
1: De 92 à 94, hein, de façon épisodique au départ, puis après, grève totale. Oui, c'était extrêmement difficile.
12: Donc 2 ans quasiment sans salaire.
1: En tout cas largement amputé. Et puis à la fin, plus rien du tout.
0: Pour mieux comprendre l'ambiance de ce moment, je me plonge dans les fichiers vidéo que la CGT de Dunkerque a conservés.
13: Il y a une grenade qui était lancée.
0: La qualité de la bande magnétique n'est pas toujours très bonne, mais on y voit de nombreux moments de manifestation datant du conflit. Beaucoup sont très tranquilles, on y entend des chansons diffusées sur les sonos, le défilé des tambours de carnaval, des slogans plus ou moins énergiques. Mais il y a aussi des scènes de tension, en particulier des occupations sur le port et des confrontations avec les CRS ou les gardes mobiles ayant eu lieu durant l'été 1992, alors que les forces de l'ordre ont été déployées pour pousser les dockers à reprendre le travail.
14: Moi j'ai 39 ans, plutôt j'ai 3 gosses. Hein, je bouffe aujourd'hui parce que ma mère qui a 70 ans, elle me donne
15: une crève de pain. Ça faut dire.
14: C'est fini maintenant.
16: Tu m'as pas pris ce matin, tu n'as pas assez. Et je suis pas Dorothée, hein, quand même.
5: Et ça, c'est les cartes de grève, Philou. Viens. Il n'y a pas beaucoup, hein. Carte de grève. Fallait gérer. Je travaille un jour dans le mois. Un jour. J'ai marqué tous les trucs du chômage. Là. 92, tu peux regarder, le carnet est plein. Grève, chômage. C'est plein. Bien. Là, ici, ça, c'est caisse de compensation. Ça, c'était quand on touchait nos congés. Tu vois, quand tu as dit duel. Et attends, ils disent bien, regarde, écoute bien. Hein. Ça, c'est. Attention, hein. Regarde, écoute bien. C'était tes 24 jours de vacances, hein, que tu avais, que tu devais toucher. N'égarez pas votre carte, aucun duplicata ne sera délivré. C'est-à-dire, si tu la payes, tu n'avais rien. Tu n'as même pas le faire une photocopie. Après, tu dis qu'on est révolutionnaire, mais ben, à quoi?
0: Ce que je comprends peu à peu, c'est que les dockers de Dunkerque ne luttent pas que pour leur statut. Ils se battent aussi pour défendre une façon de voir le monde fortement influencée par le communisme et le syndicalisme. Un monde dans lequel le commerce n'a pas tous les droits. Car la réforme des dockers n'est pas spécifique à la France. En 1989, par exemple, Margaret Thatcher a démantelé le statut des dockers du Royaume-Uni. Dans cette décennie, les politiques mondiales sont au néolibéralisme. Il faut déréguler, il faut libérer le marché, il faut privatiser et délocaliser. Il faut faire baisser les coûts de production, augmenter les marges de bénéfices et les dividendes des actionnaires. Pour que ce nouveau stade du capitalisme advienne, il faut lever les freins qui pèsent sur le trafic mondial. Les dockers, organisés, politisés, syndiqués, sont un obstacle qu'il faut faire sauter pour construire un marché économique mondialisé. Le tout container arrive en force, il faut lui faire de la place. Fini le travail à dos d'homme, voici venu le temps du tout mécanique.
17: Malgré tout, les dockers sont parfaitement conscients de l'enjeu. C'est leur profession qui est en jeu, c'est leur avenir. Sans emploi, on est des marginaux, on n'est plus rien. Et ça, les dockers l'ont compris depuis longtemps. Au bout de 17 mouvements de 48 heures, ces actions sont toujours parfaitement unitaires. De Dunkerque à Marseille, les dockers ont refusé à l'unanimité le plan Le Drian. Et il ne se passera rien tant que les dockers seront dans l'unité, côte à côte avec leur fédération.
1: On allait en réunion à la Fédération nationale des ports et docks. On fait une proposition, nous à Dunkerque, on fait une proposition d'aller négocier port par port avec les patrons. Ils refusent. Ils disent on a déjà utilisé cette méthode, ça ne fonctionne pas, c'est pas comme ça qu'il faut faire. Bon d'accord, on se range à l'avis général. Et donc au lieu d'avoir une négociation port par port, il y a une négociation nationale. Sauf que le rapport de force à Dakar qui s'était particulièrement dégradé, vu qu'il y en a un qui avait été signé un accord au rabais avec les patrons qui a accepté la mensualisation totale des dockers de Dunkerque. Donc, on est complètement amoindri, forcément, puisque déjà, dès le départ, il y a une centaine de dockers qui avaient suivi l'individu qui avait signé cet accord. Donc, on retourne à la Fédération des ports et docks, et là, ils nous disent il faut aller négocier port par port. Putain, je fais un bon. Nous, ce qu'on avait proposé, c'était d'aller négocier port par port, et une fois par semaine, on faisait le point à la fédération. Qu'est-ce qu'à Marseille vous avez obtenu en termes de sécurité, ou d'horaire, ou de salaire? Ça n'a pas été accepté. Et une fois que le rapport de force est complètement notre défaveur, il faut y aller. Donc on va au casse-pipe. Hein.
18: Eh bien, c'est au sein même des dockers que le ton a monté. Des incidents se sont produits à l'embauche, au bureau de la main-d'œuvre du port vendredi et samedi. Et puis, depuis vendredi, on peut dire en quelque sorte qu'il y a deux clans.
7: C'est l'une des conséquences de la scission au sein du syndicat CGT du port. Conduit par Bernard Gouvard, récemment exclu de la chambre syndicale des dockers, les permanents de Dunkerque ont constitué leur propre section syndicale, rejoints par un certain nombre d'intermittents. Une nouvelle section en désaccord avec le patron des dockers du port, Sylvain Ravetta.
19: C'est pas non plus parce qu'un opportuniste aventurier décide de créer une scission dans le syndicat, l'annonce à grands coups de tapage médiatique que les dockers décident la scission.
20: Reste que le processus de la réforme du statut des dockers est en marche. La mensualisation prévue par la loi sera appliquée dans les toutes prochaines semaines. Chaque docker devra alors faire un choix individuel. On mesurera à ce moment-là l'exact rapport de force sur les quais du port de Dunkerque.
0: J'ai mis un peu de temps pour comprendre ce qu'il s'était passé localement. Les récits sont tellement passionnés qu'il n'est pas toujours facile d'y retrouver les faits et les dates. En juin 1992, la réforme doit être appliquée dans les différents ports français. Des accords sont proposés par les patrons locaux aux dockers qui y réagissent différemment. À Dunkerque, la CSOP ne veut pas négocier un accord qui supprime plus de 500 postes. Mais Bernard Gouvard, docker permanent de l'entreprise Barra, crée en 1992 une branche syndicale dissidente. Le nom de Gouvard n'est pas inconnu sur le port de Dunkerque. Son père, Roger Gouvard, a été docker lui aussi, et il a été le dirigeant tout-puissant du syndicat pendant 15 ans. Bernard Gouvard signe le 10 juillet 1992 un accord avec le patronat local, coupant l'herbe sous le pied du reste des dockers. Et c'est ce que les anciens dockers nomment le schisme. Deux camps se créent alors. D'un côté, les soutiens d'un arrêt de la grève et de la reprise du travail sous forme salariée, et d'un autre, les partisans de la défense de l'intermittence. Ils veulent une renégociation de l'accord pour limiter le nombre de postes supprimés et augmenter les primes de licenciement.
1: Après, la pression a été tellement forte que bon, au départ, il y a une cinquantaine de gars qui sont partis de l'autre côté, puis après une centaine, puis après ils ont arrêté cinq copains qu'ils ont mis en prison, ferme. Donc ça fait une pression phénoménale, et dans le week-end, il y en a 100 qui sont partis de l'autre côté, et donc nous, on s'est affaiblis de plus en plus jusqu'à disparaître, quoi, parce que c'était plus possible.
7: Les 9 dockers interpellés hier matin à Dunkerque passeront ce soir leur deuxième nuit au commissariat et sous haute surveillance, avant d'être déférés dès 6h30 demain matin au parquet de Dunkerque. Une décision qui suscite la colère des dockers grévistes. Ils étaient plus de 200 ce matin venus réclamer la libération immédiate de leurs camarades. Scénario identique dans l'après-midi devant le palais de justice. Ces 9 dockers sont soupçonnés d'être les auteurs des dégradations survenues la semaine dernière sur le port et de coups et blessures sur des dockers mensualisés.
1: Donc on a signé l'accord de fin de grève qui prévoyait 3 catégories parmi ceux qui restaient. Hein, il restait une centaine de gars encore depuis 2 ans qui avaient mené la bagarre. Alors les patrons sont venus avec une proposition. Un tiers embauché tout de suite parce que l'accord qui avait été signé par le Renégat, c'était 550 dockers mensuels. Ils n'étaient toujours pas à leurs 550 après 2 ans de conflit. Donc il manquait une trentaine de gars. Donc on prend une trentaine de gars pour arriver à 550. Bien. On prend une trentaine de gars à laisser. À laisser. C'est-à-dire s'il faut leur fou, s'il faut trop leur revendicatif, ça ne va pas se passer comme ça. Mais les 30 qui étaient pris à laisser, Leur embauche était conditionnée par le fait que les 30 up, le troisième tiers, ils acceptent de quitter la profession. Et qui c'est qu'il y avait dans le troisième tiers ? Le membre de conseil syndical, les dockers qui s'étaient enchaînés devant les bureaux patronaux, le porte-drapeau du syndicat, etc., etc. Vous vous rendez compte, on a dû accepter de quitter la profession. Et ça devenait la condition pour que 30 copains puissent être embauchés. Et à la fin du compte, les 30, ils ont été embauchés définitivement. Donc on peut dire qu'on a quand même gagné 30 ans pour essayer de soulager un petit peu. On se dit voilà. Mais ils se sont vengés de nos années de gloire, tu sais. Dire, ah ouais, grande famille des dockers, 100% la CGT, ah ouais, ben là on a payé.
5: Bon, voilà. Tu vois, on vous dit t'es pas en colère.
2: On a fait des divisions.
5: On a vu des doquins qu'on aimait bien, qu'ils nous ont trahis, comme j'expliquais mes cousins.
6: Tu leur as reparlé
5: Ah non, non, pas possible. C'est pas possible. Non, tu peux pas oublier ça. C'est pas possible. Mais c'est un peu, on va loin, on va dire, mais c'est comme la guerre. Ceux qui ont été pétains, pareil. On était des résistants, peut-être. Je dis peut-être, parce que la guerre, on ne sait pas ce que c'est. C'est pas un conflit comme ça, la guerre, c'est pas pareil. Mais les gars qui l'ont fait quand même. Ils ont aussi eu des amis qui ont été avec les autres, ou des familles qui ont été vendus. On le ressent, non, je ne peux pas, c'est fini ça. Pas possible. Pour rien au monde.
0: À Dunkerque, la fracture qui a eu lieu lors de la réforme est encore vivace aujourd'hui. La plaie n'est pas refermée. Louis, François et Georges ont choisi leur camp dès le début. Et n'ont pas flanché. Alors bien sûr, il existe une autre version de cette histoire. Celle portée par ceux qui ont accepté la réforme et suivi Bernard Gouvard.
21: C'est l'émotion. Commotionné.
0: Et ce n'est pas celle dont il est question ici. D'autres que moi pourront peut-être la raconter.
22: Tony, parce que ça... Non mais si tu veux, je peux faire le groupie si tu veux.
23: Depuis le conflit, nos camarades ont été arrêtés pour des faits qu'ils n'ont pas commis. Ils ont été emprisonnés pendant 18 longs jours, injustement, pour défendre notre droit au travail, donc le pain de nous tous. Mais aujourd'hui, qu'ils sont de retour parmi nous, nous sommes sans voix pour leur...
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7: C'est cadeau, la citation du jour pour une philosophie de vie par Hervé Le Picard. C'est cadeau, une citation d'Hervé Le Picard pour une philosophie de vie. L'important n'est pas ce qu'on a fait de nous, mais ce que nous faisons de ce qu'on a fait de nous. Jean-Paul Sartre. C'est cadeau,

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2: Oh, bah, quelle discrétion. C'était une entrée théâtrale.
1: Carole, on est quelques jours avant la fin de ce stage performance, un peu, on pourrait dire. On t'avait rencontré pour Miroir, Miroir. Est-ce que tu peux replanter le décor, s'il te plaît ?
3: Oui, je suis entourée de 10 filles qui ont été sélectionnées pour faire une comédie musicale en théâtre, chant, danse, avec un stage de 2 semaines. C'est l'histoire de Blanche-Neige qui a été revisitée en inversant tous les rôles d'hommes et de femmes. Donc, nous avons les 7 sœurs. Nous avons un Blanche-Neige ibaï parfait. Nous avons un John Ross qui normalement est la sorcière, qui est styliste absolument démoniaque. Et à l'issue de ce stage, on a une tournée ensuite de 6 dates. Dont la première est le 31 juillet à Lourdes.
1: Bon, alors on va revenir sur les dates après. Mais alors du coup, 2 semaines, là il reste quelques jours encore. On va faire le tour pour savoir comment elles se sentent déjà toutes, puis les rencontrer. Elle, on commence par la sorcière, si j'ai bien compris. La sorcière styliste démoniaque. Bonjour.
4: Bonjour. Bah, moi, c'est Cynthia. En fait, je suis d'abord assistante à la mise en scène. Auprès
1: je sentais par rapport à par rapport au profil d'âge, j'allais dire.
4: Et il se trouve qu'en effet, je me suis retrouvée par la force des choses à jouer dans la pièce, dans le rôle de John Ross.
1: Comment elle s'est passée cette semaine déjà ?
4: Bah, c'était très tumultueux. On a eu beaucoup de rebondissements, mais au final, on a une équipe incroyable de filles hyper motivées qui arrivent à apprendre des chorégraphies, des chants, à s'adapter aux intempéries, parce qu'il y en a eu quelques-unes quand même, faut le dire. Et franchement, c'est incroyable, quoi. On arrive avec un résultat qui est quand même très plus que qualitatif. On est plein de joie à l'idée de continuer ce projet-là pour le finaliser et le présenter surtout dans le public, quoi. Puis elles ont envie de le partager, je pense. Hein, les filles ?
1: Oui. Bon, bah, d'ailleurs, on va faire le tour, hein, puisqu'on est tous en arc de cercle, là. C'est parfait. Ça me donne l'occasion d'avancer vers chacune. Bonjour.
5: Bonjour, alors moi c'est Alban, mais je suis dans le rôle de Ibaï, qui est donc le personnage principal.
1: Okay, qu'est-ce qui t'a motivé à rejoindre cette troupe de théâtre comédie musicale ?
5: J'ai toujours aimé le théâtre. La mère de ma cousine m'avait proposé de faire cette activité et j'ai été motivée dès le départ.
1: Au bout d'une semaine, ça y est, t'es dans ton rôle ?
5: Ouais, enfin il y a encore quelques modifications au niveau de ma démarche par exemple et de comment je me porte. Mais on y travaille.
6: Bonjour, moi c'est Lucille.
1: Lucille, alors tu joues quel rôle toi ?
6: Alors j'en fais 2, je joue une des 7 naines, Joy, donc la joie, voilà, joyeuse. Et ensuite je fais la mère de Ibaï, donc qui se fait manipuler par son mari John Ross. J'avais jamais fait de théâtre, j'étais plutôt sur le chant et la danse depuis plusieurs années au collège. Et quand j'ai vu cette annonce, ça m'a tentée, je suis allée direct quoi. Je me suis dit que ça serait bien de rencontrer des gens, de faire partie d'un groupe pendant l'été, voilà.
7: Je m'appelle Paloma, donc je joue le rôle de Blair, donc une des 7 sœurs.
1: Blair, du coup, c'est...
8: Achoum.
7: Oui, voilà, celle qui est enrhumée, tout ça.
1: D'accord.
7: Un peu l'ado difficile. Et je joue également le rôle de la chasseuse. On m'a proposé de participer à cette comédie musicale. Et puis, comme j'aime tout ce qui touche à la scène, ben, je me suis dit, ben, pourquoi pas essayer. J'ai jamais fait de théâtre, donc j'apprends et ça se passerait bien. Et ça me donne envie de peut-être plus tard en refaire une, pourquoi pas.
1: Ah, pourquoi pas continuer. T'as quel âge, toi ?
7: J'ai 15 ans.
1: Ouais, j'ai pas demandé, vous avez quel âge, en fait ?
6: Moi, j'en ai 16.
9: 15 aussi.
1: Ok, vous avez tout à peu près le même âge ?
9: J'ai 15 ans aussi. Bonjour, moi, je m'appelle Abigail. Et j'incarne le rôle de Narco.
1: Narco, c'est...
9: C'est...
1: Ah oui, narcoleptique.
9: Voilà, mais en fait, de base, moi, je n'étais pas ici. Il y avait un autre jeune homme avant, mais il est parti, donc j'ai pu reprendre le rôle. Un de mes amis avait vu qu'il y avait une place et il m'a demandé si je voulais faire, et j'ai été retenue.
1: Et c'est la première fois que tu fais du théâtre ?
9: Non, pas du tout. J'en ai fait 2 ans au collège. Oui, mais en fait, quand je fais aussi de la danse avec cette demoiselle...
1: Et comme là, c'est comédie musicale, en plus.
9: Voilà, et j'adore danser et chanter, donc...
1: Donc c'est tout trouvé pour toi. Donc une semaine comme un poisson dans l'eau ?
9: Oui.
1: Est-ce qu'il y a beaucoup de textes, d'ailleurs ?
9: Pour moi, non. En fait, je crois que le plus dur, c'est qu'en fait, il faut que je rêve et que je parle en même temps en train de dormir. Sauf que ça va être un peu compliqué parce que j'ai pas trop de rêves en tête.
1: Ah, il va falloir réfléchir à des rêves.
9: Ouais, voilà.
10: Bonjour, je m'appelle Héloïse et j'incarne le rôle de Timmy. Donc, pièce, voilà, et donc je bégaye, car je suis timide.
1: Ah, ça sacrée performance, alors.
10: Voilà.
1: Donc, t'as réussi à te mettre au bégaiement, comment tu fais ?
10: Je vais prévenir les autres. J'ai assez bossé, tout ça, mais on y arrive. Et j'ai toujours, ma mère m'a proposé de faire cette comédie musicale. Et ouais, j'ai été partante car j'ai fait 5 ans de théâtre à Argelès, avec un autre professeur.
1: Du théâtre de la gare aussi ?
10: Oui, voilà.
1: Ok.
10: Au début, je sais pas, j'étais pas très partante et tout ça. Et puis je me suis dit, bon, j'ai qu'une seule vie, donc on va y aller.
1: Et puis tu as quel âge toi ?
10: J'ai 14 ans.
1: T'en as encore devant toi.
8: Bonjour, je m'appelle Eva, j'ai 22 ans et je joue dans le rôle de prof.
1: Ça te colle à la peau ça, prof ? T'aimes bien enseigner les choses ?
8: Oui, j'espère. Généralement dans la vraie vie, non, je donne pas d'ordre, etc. Donc je pense que c'est le bon choix, enfin j'espère, on verra avec ce qu'elles me disent des autres.
1: Et jusque là, comment ça se passe d'un point de vue entente, tous ensemble ?
8: Au début c'était un peu dur, on se découvrait, etc. On a fait des filages, on était un peu perdus, quoi. Et au fur et à mesure des jours, en vrai, ça va, on apprend des choses, les danses, les chants. On s'apprend mutuellement aussi avec les filles, et petit à petit, on fait un bon groupe.
1: Vous êtes solidaires, du coup, maintenant ?
8: Oui, oui, oui.
1: Et comme quoi, ça va vite, hein. C'est chouette, ça.
8: Ben oui, c'est ça, la magie du théâtre.
11: Bonjour, je m'appelle Nora, j'ai 13 ans, et je joue le rôle de Grinch, c'est Grincheux.
1: T'as un grand sourire et des yeux bien pétillants. Et t'arrives à jouer le rôle de Grincheux ?
11: Oui, parce que je l'incarne sur scène. Ah. Ouais, j'aime bien jouer des rôles qui me ressemblent pas forcément. Cette année, c'est ma 6e année de théâtre.
1: Ah, mais t'as commencé toute petite, toi ?
11: Oui, 7 ans. Je suis une grande passionnée de théâtre. À la danse, on nous a proposé cette comédie musicale. Donc, c'est pour ça que je suis là.
1: Alors, tu fais du théâtre, de la danse et le chant, t'en faisais déjà ou pas ?
11: Non, j'ai jamais fait de chant. Je fais la chorale au collège. Et j'avoue que j'étais un peu timide de chanter au début. Parce que j'ai un peu peur, j'aime pas trop ma voix, mais je m'ouvre petit à petit.
1: On a une future artiste, on va te voir sur les grandes scènes et les affiches plus tard, toi.
11: Ah bah peut-être, hein, on espère.
1: Donne-nous un autographe radiophonique, ça pourrait être quoi, un autographe radiophonique ?
11: Je m'appelle Nora, fréquence Luce.
1: Yes ! Voilà, tu seras en jingle. Merci Nora.
12: Bonjour, je m'appelle Emma, j'ai 14 ans. J'ai fait la danse, mais j'étais vraiment petite et c'était pas trop mon domaine, on va dire. Après, j'ai fait un peu de chorale en 6e, mais j'ai arrêté parce que j'aimais pas trop le prof. Et du théâtre, j'ai jamais fait.
1: Et alors, au bout d'une semaine de découverte, on dit quoi ?
12: C'est trop cool. Tout me plaît, même si dans certains... Enfin, par exemple, la danse, ça me plaît, mais bon, heureusement que je suis au fond, quoi. Parce que, bon, voilà. Après, je chante pas trop, donc c'est bon. Le théâtre, vraiment, j'adore.
1: Je chante pas trop. Le théâtre, j'adore.
12: Le théâtre, j'adore.
1: Et tu fais quel rôle, toi ?
12: Alors, je joue deux rôles et un petit rôle. Enfin, je joue donc du coup le rôle de Kathleen, qui est le prince, qui vient sauver Blanche-Neige. Je joue le rôle de Cyrielle, donc, qui est un peu le miroir. Et une femme de ménage.
1: Toi, t'as trois rôles, quoi.
12: Oui, mais après, les femmes de ménage, c'est pas vraiment un rôle. Enfin,
13: ouais, chante, danse.
12: Oui, oui, mais on peut pas le comparer à quelque chose qu'il y a dans Blanche-Neige.
13: Oui, la chambre du Boris Vian. La complainte du progrès.
1: Et alors justement, les chansons, comment vous les avez trouvées par rapport au répertoire ?
12: Bah, elles sont super, surtout que c'est Carole du coup qui les a inventées. Et donc du coup, c'est vraiment spécial pour cette pièce de théâtre, quoi. Et elles sont super.
1: Vous verriez son sourire, ça en dit long. Il reste qu'une personne après toi à interviewer. Alors c'est l'occasion de dire, bon ben là vous allez faire une première représentation le 31 juillet. Il y en a d'autres derrière. Bien évidemment, on l'annoncera au plus grand nombre. Et justement, qu'est-ce qu'on peut dire au plus grand nombre pour les encourager à venir vous voir ?
12: Venez nombreux ! Venez nombreux, ça va être vraiment trop cool.
1: Et toi, t'as hâte d'y être à cette première représentation déjà ?
12: Oui, j'ai trop hâte, même si je sais que je vais un peu stresser, mais j'ai trop hâte.
1: Ah, mais c'est un bon stress, ça, la boule au ventre, l'envie de faire pipi 15 fois.
12: Oui, c'est ça.
1: C'est trop.
12: Ouais.
1: Vous connaissez déjà ça, le track ?
14: Oui.
1: Ceux qui connaissent pas vont se faire aider par ceux qui connaissent.
15: Bonjour.
1: Avec cette belle gavroche.
15: Merci.
1: C'est un accessoire ?
15: Oui.
1: D'accord. Alors toi, c'est quoi ton rôle déjà ?
15: Je joue Lune, c'est comme simplette.
1: D'accord. Parce que t'as toujours la tête dans la lune.
15: Ouais.
1: Et comment tu t'appelles ?
15: Alix.
1: Alix joue Lune. Ça te correspond dans comme caractère dans la vie ?
15: Oui.
1: Pas vraiment.
15: Non, je sais pas. Faut demander aux autres.
1: Non. Si. T'es un peu une rêveuse ?
15: Oui. Non. C'est faux.
1: Et alors, qu'est-ce qui t'a motivée à venir, toi?
15: Je voulais découvrir des nouveaux domaines, le chant, la danse et le théâtre, parce que j'en avais jamais fait avant. C'est trop bien.
1: Tu chantes bien, tu danses bien, tu théâtres bien.
15: J'irai pas jusque-là, mais ça va, je me débrouille.
1: Mais tu prends plaisir, ouais. Quoi. Ah bon, mais si tu prends plaisir à tout, déjà, c'est énorme. Et qu'est-ce qu'on peut dire, alors, aux auditeurs pour qu'ils viennent vous voir au spectacle?
15: Bon, on s'est beaucoup entraînés et il faut qu'il y ait beaucoup de monde et que les salles soient remplies. On compte sur vous.
1: Carole, alors là, on a fait le tour de tout le monde. Motivation énorme. Visiblement, vous serez prête pour le 31 juillet, à n'en point douter, et avec le sourire et la patate. Donc, le 31 juillet, c'est à Lourdes. Hein.
3: Oui, le 31 juillet, c'est à Lourdes, au Palais des Congrès, et à 20h30. Ensuite, on réattaque le lundi, 3 août, et on sera à Odos, à la salle des fêtes. Okay. C'est toujours 20h30, de toute façon, les représentations. Et ensuite, le 4 août, c'est à Visquer, à la salle des fêtes. Le 5 août, à Saint-Créac. Le 6 août, à Adé. Et le 7 août, on termine à Argelès, au casino. Et après, on va faire la fête. Ouais.
1: Bon, donc ça termine par le casino d'Argelès avec une bonne fiesta. Vous vous sentez comment, là? Stressé, le trac, comme on disait, mais surtout motivé?
14: Ouais.
1: Bon, alors qu'est-ce qu'on peut vous souhaiter à toutes, là, pour ce qui reste jour avant la représentation?
16: De la force et du courage.
17: Force et honneur.
14: Ouais.
17: Et plaisir.
14: Ouais.
17: Plaisir.

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6: 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Durant 30 minutes, votre radio va déambuler par les chemins. Les chemins. Auditeur, auditrice, montagne d'avril. Je vous propose de découvrir les paysages sonores du Piémont pyrénéen. Ici, en ce début de printemps. Florilège des oiseaux qui gazouillent. Première pelouse rase. Ou crisse

Premières fleurs. Premières odeurs. Où se mélange la rosée du matin. Et peut-être le parfum des arbres. Je me situe à 400 mètres d'altitude. Une légère brise, très légère brise, en fond, passe entre la cime

Alors, auditeur, auditrice, laissez-vous glisser dans les ondes musicales.

quelques centaines de dénivelés plus bas. Vers le fond de la vallée. Nous marchons, planchant. Ici, les premières fleurs viennent d'éclore. Des hépatiques, des myosotis, des pâquerettes, des pissenlits. Et à travers ce champ constitué de pelouses et de touffes d'herbes, plutôt de rues, serpente, un ruisseau.

c'est un espace plutôt ombragé. Souvent, notamment dans les Pyrénées, dès que vous apercevez un cours d'eau, celui-ci longe les arbres qui, eux, poussent au bord de l'eau. Tremble le peuplier. Être. Écoute-t-il le clapotis de l'eau ?

limpide et clair. Au-dessus, c'est le champ, ou plutôt la prairie.

vous remontez un petit talus. Quelques feuilles desséchées. Et à nouveau, le soleil généreux.

montagne, printanière et riche, détaillée, je dirais presque mélodique.

massif de ronces. Des arbustes. Et la clameur de l'eau et du vent se mélange, se marie.

je parviens à un sous-bois. Constitué de conifères. À la place des feuilles. Une multitude de brindilles. De branches desséchées. Croustillent.

Ici, des petites exploitations agricoles maintiennent le paysage pyrénéen.

Je rejoins donc une piste qui mène dans ce beau et petit hameau. Et déjà, les premières activités humaines se font entendre. Les Pyrénées sont un territoire vivant. Mais je vous propose de remonter sur le plateau. Là-haut. D'où on apercevra la vaste et longue chaîne des Pyrénées.

produit un bruit de mer. C'est la forêt qui ondule sous les assauts de la brise.

les brindilles, des jeunes pousses, des arbres et des arbustes vibrent

cascade du vent, à l'assaut des cimes des arbres. Et ici, les arbres sont protecteurs.

une petite route goudronnée serpente. Les premiers pâturages. Les premiers troupeaux de bétail. Ces belles et vastes prairies au fond, la cime des hauts sommets enneigés se profile, montagne d'avril, première sensation printanière. C'est ici que je vous laisse.

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Une petite baignade dans l'Okmulgee à Macon en Géorgie nous attend en étape finale. 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

0: Vous confirmez, madame?
1: Silence.

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